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Eh bien non, ce n'était pas le Marshall Tucker Band. On trouve ce morceau, Harvest, sur un disque du même titre, sinon bien plus blues que sort un certain Afton Wolf. Si vous ne connaissez pas le Marshall Tucker Band, eh bien écoutons un de ses standards, This Old Cowboy. Il figure sur le troisième LP sorti par le groupe en 1974, Where We All Belong.

Dixie Woman par Huguette Sohn en 1973. Pour terminer, Dixie Rock vous propose Positive Flow, extrait de Still Want to Go, un album de 1995 signé Peter Jerry, un ancien du groupe Cowboy. Il se faisait appeler à l'époque Pete Kowalki. Portez-vous bien!

All Along the Watchtower, extrait de l'album de Devil's Jukebox que sort Black Oak Arkansas. On continue avec Peanut on a Plate, extrait de Turn It Up, publié en 1998 par Moondog Man.

Sunset Rising qu'on vient d'écouter est extrait de Distant and Pretty qui fut en 2014 le second album de Rambler, un groupe de Floride. C'était il y a 50 ans. Quoi il y a 50 ans? Eh bien la sortie du All in the Rock du Charlie Daniels Band, un LP qui, curieusement d'ailleurs, ressortit plus tard avec un nouveau titre, Uneasy Rider. En voici Why Can't People.

C'était Wake Up People par le Charlie Nails Band en 1973. Knee Deep in Love sera pour aujourd'hui le dernier morceau de Dixie Rock. On le trouve sur le second album sorti en 1980 chez Capitol Records de Jackson Highway, un album malheureusement trop méconnu. Portez-vous bien.

C'était Dixie Rock sur Radio Zone, ou le rock sudiste américain, comme chaque lundi à 21h30, proposé par Luc Bruno, rediffusion mardi 3h45, 10h, 16h15.

Salut à toutes, salut à tous. Merci d'être à l'écoute de l'émission spéciale concert de jazz de ce début de semaine. Nous partons le 28 mai 1993 à Kaiserslautern à la Markthalle pour y écouter le grand orchestre du batteur-producteur Thilo Berg. Thomas Vögel, Thorsten Bernstein, Martin Shaw, Gerhard Persenzers, trompette, Ludwig Nust, Mark Nightingale, tiens, on le retrouve ici, Jochen Scherer, George Maus au trombone, Stefan Pfeiffer, Peter Bolt, Paul Höller, Jörg Kaufmann, Rainer Heute au saxophone, Thilo Wagner, piano, Martin Wied, contrebasse et Monsieur Thilo Berg à la batterie. Et nous allons écouter 5 thèmes. Caravan, composé par Duke Ellington, arrangé par Monsieur Ingo Lewis. Les solistes, Gerhard Presenser, trompette, Mark Nightingale au trombone. The Rotten Kid, composé par Buddy Greco, arrangé par Ingo Lewis. Solistes, Rainer Heute au baryton, Mark Nightingale trombone, Jörg Kaufmann au ténor et Thilo Berg à la batterie. This Could Be the Night, composé et arrangé par Lex Jesper, et qui mettra en valeur le pianiste Thilo Wagner. Nous écouterons ensuite une fameuse composition de M. Horace Silver qui s'intitule Sister Sadie et qui est un arrangement du trompettiste et soliste qui s'appelle Martin Shaw. Et puis nous terminerons par ce premier set

toujours sur Radio Zone 93,8 MHz dans l'émission spéciale Concert de Jazz présentée par votre serviteur Jean-Michel Reisser. Bonne écoute, bon premier set et à tout à l'heure dans quelques 27 minutes. Tilo Berg, Big Band.

Vous êtes sur Radio Zone 93,8 MHz dans l'émission spéciale concert de jazz. Nous sommes à Kaiserslautern en 1993 pour y écouter le grand orchestre du batteur et producteur Tilo Berg, Tilo Berg Big Band, dans Caravan, The Rotten Kid, This Could Be the Night, Sister Sadie et Contemplation. Il s'agit d'un magnifique big band réunissant beaucoup de musiciens allemands, mais aussi un ou deux musiciens anglais, dont le merveilleux Mark Nightingale au trombone, qui commence à faire parler de lui, et à juste titre d'ailleurs. Enregistrement réalisé le 28 mai 1993, donc en Allemagne, à Kaiserslautern. Je me permets de rappeler les noms de cet orchestre magnifique: Thomas Vögel, Thorsten Birkenstein, Martin Shaw, Gerhard Presenser, trompette, Ludwig Nuss, Mark Nightingale, Jochen Scherer et Jörg Maus au trombone, Stephen Pfeiffer, Peter Bolte, Paul Heller, Jörg Hoffmann, Reinheute aux hanches, aux saxophones, divers saxophones, Thilo Wagner, piano, Martin Wied, excellent, excellent, magnifique contrebassiste, et Tilo Berg, batteur, leader, chef d'orchestre. Et puis, pour cette deuxième partie, nous allons écouter encore un morceau qui est composé et arrangé par le contrebassiste Martin Wied, qui s'intitule Ray Bam. Soliste Tilo Wagner, piano, Stephen Pfeiffer à l'alto, Gerhard Presenser, trompette, et le contrebassiste lui-même, Martin Wied, bien sûr, toujours présent. Et puis, l'orchestre va inviter une excellente, excellente chanteuse qui s'appelle Barbara Morrison. Et Barbara Morrison va nous interpréter Someone Else is Stepping In, composé par Denis Lasselle. Bien sûr, vocal Barbara Morrison. Nous écouterons une composition et un arrangement de Jörg Hakim Keller qui s'intitule Blues for Ella. Bien sûr, Blues for Ella, dédié à Ella Fitzgerald. Les paroles sont signées Barbara Morrison, mettant en valeur Barbara, bien sûr, et Gerhard Presenser à la trompette. Et nous écouterons ensuite My One and Only Love, composé par George Ira Gershwin, arrangé par Lex Jesper, mettant en valeur Barbara Morrison et à nouveau Gerhard Presenser à la trompette. Puis nous terminerons par un vieux, vieux tube de l'histoire du jazz, un vieux, vieux thème, Christopher Columbus, composé par Monsieur Andy Razaf. Et nous entendrons, outre Barbara bien sûr, Paul Heller au ténor et Gerhard Presenser à la trompette. Je vous laisse donc en compagnie de ce magnifique orchestre du batteur Tilo Berg, plus Barbara Morrison, enregistré en 1993 à Kaiserslautern à la Markt Halle. 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Bonne écoute, bon deuxième set, keep swinging.

Vous êtes sur Radio Zone 93,8 MHz dans l'émission spéciale concert de jazz. En ce début de semaine, nous étions à la Markthalle de Kaiserslautern en Allemagne pour y écouter un magnifique orchestre, superbe orchestre, celui dirigé par le batteur et producteur, car il a sa propre marque qui s'appelle Mons Records. Il s'agit du batteur Thilo Berg Big Band. Et dans cet orchestre, eh bien, il y avait des sacrés bons musiciens, connus en Allemagne en tous les cas. Thomas Vögel, Thorsten Berkenstein, Martin Shaw, Gerard Presenser aux trompettes, Ludwig Nuss, Mark Nightingale, Jochen Scherer et George Maus au trombone. Au sax, Stephen Pfeiffer, Peter Bolte, Paul Heller, Jörg Kaufmann et Rainer Orte. Et puis au piano, Thilo Wagner, excellent, magnifique contrebassiste Martin Wynn et bien sûr le batteur chef d'orchestre, monsieur Thilo Berg. Alors nous avons pu entendre une composition, un arrangement du contrebassiste Martin Wynn qui s'intitule Ray Bam. Je pense que nous avons pu tous reconnaître que Ray Bam était dédié au grand contrebassiste Ray Brown. D'ailleurs, on pouvait reconnaître certains de ses traits ici, joués par Martin Wynn. Ensuite, nous avons eu en invité une chanteuse qui s'appelle Barbara Morrison, qui chante excellemment bien « Someone Else is Stepping In ». Blues for Ella Fitzgerald, My One and Only Love et Christopher Columbus. En tous les cas, j'espère que vous avez apprécié cette émission et ces quelques instants en compagnie du Thilo Berg Big Band plus la chanteuse Barbara Morrison. Jean-Michel Reisser de Radio Zone 93,8 MHz vous souhaite une excellente semaine. Vous donne rendez-vous à vendredi 21h pour une nouvelle émission de Jazz City. Si vous voulez réécouter spécial concert de jazz, vous pouvez le faire tous les mardis matins entre 10h et 11h et tous les mardis après-midi entre 16h et 17h. Cette émission est rediffusée. À tout bientôt donc. Bye bye.

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C'est avec Dr. Robert. Salut à tous et salut à toutes, bienvenue dans To Beatles or Not To Be, une émission sur les Beatles mais sans les Beatles. On est ensemble pour écouter les Beatles autrement en explorant l'univers étendu des quatre fantastiques de Liverpool.

Doc Robert ici au platine, très heureux de vous retrouver et d'autant plus très heureux que l'émission d'aujourd'hui ne sera pas ordinaire, mais spécialement consacrée à un album qui a une place tout à fait particulière dans la discographie des Beatles, j'ai nommé Sgt. Pepper's Lonely Hearts Club Band. C'est un disque indissociable de l'image du groupe, incontournable dans l'histoire des Fab Four et même dans l'histoire de la musique. Sgt. Pepper est une déflagration. Rien qu'extérieurement, visuellement, pour commencer, la pochette iconique en forme de photo de famille explose de couleurs flashy et bariolées, de détails cachés. Quant au contenu, n'en parlons pas. Enfin si, parlons-en. Les Beatles se lâchent complètement et expérimentent, innovent, bricolent. Le studio devient un véritable terrain de jeu. Les idées fusent et viennent de partout et de plus loin que les musiques américaines traditionnelles. Tout cela, ce qui permet Sgt. Pepper, est le fruit d'une décision salutaire, arrêter définitivement les tournées. Ce qui veut dire déjà mécaniquement plus de temps à consacrer à la création et ensuite plus besoin de concevoir des morceaux qui puissent être rejoués sur scène. La créativité des Fab Four atteint un tel paroxysme qu'ils posent aussi les bases du concept album, ces albums cohérents qui racontent une histoire. En l'occurrence, les Beatles jouent le rôle du Sgt. Pepper's Lonely Hearts Club Band, la fanfare des chœurs solitaires du Sergent Poivre, le disque constituant un concert fictif de cet ensemble. La première chanson est une introduction de bienvenue et l'avant-dernière reprend le même thème pour dire au revoir au public. Et finalement, le résultat, publié au printemps 1967, est d'un psychédélisme visionnaire qui condense tout ce que représente le Summer of Love qui va suivre. La sortie du disque a un retentissement énorme. Sgt. Pepper's Lonely Hearts Club Band devient l'album des Fab Four qui se vend le plus dans le monde et il fait partie aujourd'hui du top 20 des meilleures ventes d'albums sur la planète avec plus de 30 millions de copies écoulées. Et la critique le considère largement comme le chef-d'œuvre des Beatles, voire même le chef-d'œuvre musical ultime. Bref, Sgt. Pepper est une pierre angulaire de la pop occidentale. Mais assez parlé, place à la musique. Aujourd'hui, ce sera une émission concept pour cet album concept. On va écouter Sgt. Pepper en intégralité, dans l'ordre, mais bien sûr pas comme vous avez l'habitude de l'entendre. Puisque les Beatles ont voulu explorer plein de styles différents, on va pousser ce principe jusqu'au bout en allant piocher chez les nombreux albums hommages à Sgt. Pepper, publiés par des artistes de tous horizons depuis plus d'un demi-siècle. Et oui, ce disque doit faire partie des rares dans l'histoire de la musique à avoir été rejoué et réenregistré intégralement par des dizaines et des dizaines de musiciens. Voici donc l'album hommage idéal à Sgt. Pepper, chaque chanson par un artiste différent. Vous êtes bien dans Two Beatles or Not To Be.

Et voilà, c'était le trio de tête de l'album La Sainte Trinité de Sgt. Pepper, les morceaux Sgt. Pepper's Lonely Hearts Club Band, With a Little Help from My Friends et Lucy in the Sky with Diamonds. Le premier était interprété ici par le batteur américano-mexicain Antonio Sanchez sur l'excellent album hommage intitulé A Day in the Life, A Celebration of Pepper, sorti en 2018 et qui regroupe différents musiciens de jazz progressif. Nous avons entendu ensuite la deuxième plage du disque, With a Little Help from My Friends, jouée par le talentueux pianiste japonais Yun Fukamachi, qui a réenregistré une partie de Sgt. Pepper en 1977. Et enfin, à l'instant, c'était le groupe de rock psychédélique américain The Flaming Lips, en 2014, qui s'est lui aussi amusé à rejouer Sgt. Pepper avec une géniale inventivité. Différents artistes ont été invités sur chaque piste, et en l'occurrence, c'était Miley Cyrus qui chantait sur cette version décoiffante de Lucy in the Sky with Diamonds, à laquelle a aussi participé Moby. Poursuivons notre exploration de Sgt. Pepper avec les pistes suivantes, numéro 4 et 5, Getting Better et Fixing a Hole. Pour la première, ce sera Ambiance Carnaval de Rio avec Bloco do Sargento Pimenta, un ensemble brésilien spécialisé dans les reprises des Beatles.

C'était ici un extrait d'un album absolument non officiel qui circule sur Internet depuis 2005, intitulé Hippocampe Ruins Sgt. Pepper. Hippocampe détruit Sgt. Pepper. Un disque collaboratif de musique électro né sur un forum Internet, Hippocampe, et sur lequel différents musiciens ont remixé les pistes de Sgt. Pepper. Leur démarche artistique consiste en un hommage expérimental et désacralisateur. Poursuivons notre petit hommage à nous avec tout d'abord She's Leaving Home par Big Daddy en 1992. Big Daddy, c'est un groupe californien humoristique, presque parodique, qui détourne des classiques de la musique dans un style pop des années 50 et qui y parvient très bien.

Sgt Pepper version reggae, c'est en deux reprises, et ici c'était le britannique Ranking Rogers qui était invité. Il se trouve que Sgt Pepper a un jumeau rival, un autre immense album dont l'histoire, la sonorité et l'influence sont très similaires à celui des Beatles et qui est sorti un an auparavant de l'autre côté de l'Atlantique. Il s'agit de Pet Sounds par les Beach Boys. Avec une telle proximité, pourquoi ne pas tenter carrément une fusion de ces deux disques? Les New Yorkais de Hellbirds ont tenté l'expérience en 2015 avec leur album Pet Peppers. Les musiciens ont rejoué piste par piste Sgt Pepper en y intégrant à chaque fois une chanson de Pet Sounds. Et je trouve que le mélange de Within You, Without You des Beatles avec I Know There's an Answer des Beach Boys est particulièrement réussi.

Les Waybacks, accompagnés de Celia Woodsmith pour une reprise bluegrass qui donne le smile de When I'm 64. Elle était introduite et refermée par un standard country, Banks of the Ohio. Le groupe a accompli l'exploit non seulement de rejouer l'intégralité de Sgt. Pepper, mais en plus de le faire en public, comme on l'a entendu ici, c'était en 2018. Le mythique album des Beatles a fêté ses 50 ans en 2017, ce qui a donné lieu à tout un tas de célébrations. L'une d'entre elles s'est déroulée à San Francisco, où plusieurs musiciens de ce secteur ont chacun choisi une chanson de l'album à réinterpréter sur un disque commun. Et c'est Kendra McKinley qui a réarrangé la chanson « Lovely Rita ».

Une version de Good Morning, Good Morning, issue d'un album hommage à Sgt. Pepper, joué par des groupes des années 90 de l'île de Majorque. On peut dire qu'on est sur un hommage de niche. Et il faut croire qu'il y avait du punk rock à Majorque dans les années 90, avec ce groupe Cerebros Exprimidos. On arrive bientôt à la fin du disque, et je n'ai bien sûr pas pu sélectionner tous les albums de reprise de Sgt. Pepper. Je n'ai pas eu la place de passer Sgt. Pepper en italien ou en néerlandais, Sgt. Pepper pour les bébés aussi, Sgt. Pepper en 8 bits, style musique de jeu vidéo, ou même l'OVNI Sgt. Pepper dont les paroles racontent l'histoire de Star Wars, et oui ça existe. Qui sait, peut-être que vous entendrez tout cela dans une prochaine émission. En tout cas, au-delà de la qualité musicale de tout ce qu'on a entendu, je trouve personnellement très émouvant qu'un album sorti en 1967 continue de vivre de la sorte, et je trouve aussi magnifique ce pouvoir de la part des Beatles de provoquer véritablement la création chez d'autres artistes toujours aujourd'hui. Et pour terminer, je ne pouvais décemment pas vous laisser sans entendre véritablement les Fab Four. En 2017, Giles Martin, fils du producteur des Beatles George Martin, a conçu une version totalement rafraîchie, remixée de Sgt. Pepper, en travaillant à partir des bandes isolées originales et non pas de pistes mixées entre elles, comme c'était le cas en 1967, pour créer un son plus clair et plus spacieux que l'original. Et c'est une réussite. On se quitte avec les deux dernières plages de l'album, version remix, donc les Beatles qui nous disent au revoir sur la reprise de Sgt. Pepper's Lonely Hearts Club Band, et puis pour terminer, leur chef-d'œuvre A Day in the Life. J'espère que cette émission vous aura plu, que vous aurez apprécié cet éclairage différent sur les Beatles. À bientôt dans Two Beatles or Not To Be.

0: Comme chaque matin, le sergent Pepper assure sa tournée dans le comté de Wisher.
1: Car 1 to control, can I hit my wife and fuck my dog, please?
2: C'est un peu la routine, à part les dealers dans les maternelles et les pyromanes d'hôpitaux, on a rarement des problèmes dans la région.
0: Et pourtant, ce jour-là, la vie du sergent Pepper allait être bouleversée.
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4: C'était Two Beatles or Not To Be, comme chaque deuxième et quatrième lundi du mois à 17h en reprise et chaque 6h15 sur 24h. Notre téléphone 04 50 40 51 41 au micro Dr Robert.

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En reprise chaque 6h sur 24h au micro, Jean Pélichon. Bienvenue aujourd'hui à Radio M dans la région de Montélimar qui nous propose une émission sur la thématique des arts du cirque en collaboration avec la Cascade de Bourg-Saint-Andéol dans l'Ardèche qui est une école du cirque et des clowns. Cette émission est présentée et produite par Thierry Gauthier avec à la marge production.

cirque en cascade. Une émission réalisée en collaboration avec la Cascade, maison des arts du clown et du cirque de Bourg-Saint-Andéol. Présentation, Thierry Gauthier.

0: Voilà, on se retrouve pour un nouveau Cirque en Cascade. On est toujours à la Cascade, à Bourg-Saint-Andéol, scène nationale des arts du cirque et du clown. Et on va parler aujourd'hui d'une extension de la Cascade qui se passe chaque année à la même époque, à Alba, à la Romaine, qui est le Festival d'Alba. Bonjour Fanny.
1: Bonjour.
0: Alors Fanny, en tant qu'on ne s'est pas vu, d'habitude c'est vrai qu'on a fait souvent des émissions qui parlaient de la programmation de la Cascade et vous étiez souvent là comme responsable de la communication de la Cascade. Et là, on va parler ensemble du Festival d'Alba. On ne va pas faire toute la programmation, mais on va parler des grands thèmes qui parcourent ce festival et qui font quand même de festival un grand succès chaque année, une originalité quand même dans le monde du cirque.
1: Oui, le festival qui se déroule cette année du 10 au 14 juillet et qui exceptionnellement d'ailleurs, ça marque aussi son évolution, poursuit ses représentations de spectacles du théâtre antique les 16 et 17. Le Made in Finland a deux représentations supplémentaires, donc ça marque aussi un tournant pour cette cinquième année du festival qui petit à petit grandit.
0: Alors on rappelle que ce festival qui est au départ une commande du conseil général est devenu vraiment la possession entière de la Cascade. Ce n'est pas pour autant un festival qui s'impose dans une région, au contraire il est très lié à l'aspect géographique. Alors c'est pas Bourg-Saint-Andéol, c'est une autre communauté de communes qui est celle d'Alba, Alba la Romaine, et là vous avez fait à la fois un avant-festival avec les préalables et puis vous avez associé beaucoup de bénévoles. On a vraiment un aspect de territoire pour ce festival qui n'est pas juste des parisiens on va dire qui débarquent dans un endroit là en province.
1: Déjà parce qu'on n'est pas parisien déjà ça c'est un bon point, et puis que c'est ce que tu disais en introduction, le festival est une poursuite. C'est un peu la main, l'extension du travail à l'année de la Cascade, et qui, elle, est bien ancrée sur le territoire. On l'a vu à travers les différentes émissions. C'est un projet qui s'est monté sur plusieurs années, qui a à sa tête Alain Reynaud, qui est originaire même de Bourg-Saint-Andéol. Donc on est vraiment sur une notion d'ancrage sur le territoire qui se poursuit à travers le

0: Festival d'Alba, et qu'on retrouve à différents endroits. Alors, de fait, les préalables nous permettent de parcourir la communauté de communes en amont du festival et effectivement d'impulser un peu comme ça le tempo du festival sur le territoire. Mais il y a aussi tout un choix au niveau de l'organisation. L'idée de départ, c'est de se dire aussi, on n'arrive pas dans un petit village qui est à la base à 2000 habitants pour venir, on le saccage et on part. On fait venir 19 000 spectateurs.
1: C'est pas une partie.
0: Sur les ruines. Voilà, on est vraiment. En plus, c'est bien une commande du Conseil général qui a la compétence patrimoine et qui avait l'objectif à travers ce festival de valoriser. Donc, qui dit valoriser, c'est pas uniquement mettre un coup de projecteur et faire un événement et puis merci, au revoir. C'est vraiment comment, sur le long terme et dans son organisation, on valorise au-delà des spectacles et au-delà des lieux ce petit bijou ardéchois qu'est Alba la Roumaine. Et donc ça passe, bah, il me semble, et je pense que c'est clairement dans cette dynamique-là que s'est construit le festival, ça passe par l'humain. Comment valoriser les producteurs et leurs produits locaux? Comment valoriser la relation avec les habitants d'Alba en les intégrant au festival en tant que bénévole? Voilà, ça se retrouve à différents endroits et je pense que c'est ce qui fait à la fois peut-être la particularité, mais c'est dit sans prétention, et en même temps le succès du festival, puisque au final c'est un festival qui appartient un peu à tout le monde.
1: C'est prendre possession de ce festival.
0: Voilà.
1: Alors, ce qui est intéressant, c'est que Alba a connu il y a beaucoup plus longtemps d'autres festivals, hein, notamment de théâtre. On a eu des exploits de pièces qui duraient 6 heures, 7 heures toute la nuit, mais c'est vrai que ce festival n'a pas duré, et là vous êtes là et vous durer, parce que d'année en année, vous êtes de plus en plus ancré sur le territoire, de plus en plus les gens d'Alba peuvent dire c'est notre festival, et cette idée-là fait que le festival peut durer et avoir la pérennité qu'ont besoin toutes les créations artistiques aussi.
0: Alors je serais plus nuancée moi sur ça, parce que déjà avant nous il y avait donc la Comédie de Valence, et la Comédie de Valence a quand même duré 15 ans, a quand même eu le festival en main pendant 15 ans, donc je pense pas qu'on puisse dire qu'il n'ait pas duré. Après, l'idée effectivement c'est une forme de pérennité, et en même temps on est quand même dans le secteur de la culture, on est quand même dans le secteur du spectacle, on est quand même très soumis entre guillemets à des volontés politiques, et que tout ça on sait, hein, c'est un secteur qui est très précaire à ce niveau. Voilà. Donc l'objectif est celui-là. Ce qui est sûr et concret, par contre, c'est un public qui est grandissant et de plus en plus en demande. Et effectivement, à l'époque de la Comédie de Valence et du théâtre, il faisait à peu près, je crois, entre 2 et 3 000 entrées sur un mois de festival. Et nous, avec le format qu'on a amené, la popularité des arts du cirque, leur aspect plus visuel, tout ce travail justement avec la population, ça a participé au fait que nous, on a commencé notre première édition à 11 000 spectateurs, et l'année dernière, en 2012, 19 000. Donc voilà, il y a une demande croissante qui peut être un argument pour poursuivre cette pérennité, mais c'est pas que dans nos mains.
1: On a vu des grands festivals dans la région qui ont disparu, la Pleine Lune, on a vu également de Tournon, hein. Donc effectivement il y a toujours cette précarité qui est là, hein, c'est des arts éphémères, et puis il suffit d'avoir une année avec un mauvais temps par exemple, et sur 5 journées d'avoir un ou deux jours de pluie, et là on perd la recette aussi.
0: Oui,
1: bien sûr.
0: Et puis nous on est face à deux risques importants, évidemment le temps comme tous les festivals, mais on est aussi dans le cirque, et dans le cirque il y a quand même toujours le risque de la blessure, et on va pas parler de malheur, hein, mais il suffirait d'un gros spectacle tête d'affiche avec un porteur blessé ou un artiste clé blessé, ça compromet tout de suite la programmation. Donc on sait qu'on est vraiment dans des arts et puis dans des formats très toujours en fait un peu sur le fil.
1: Alors revenons à des choses plus gaies aussi. Parlons du festival. Alors l'idée de l'extension de la cascade, c'est aussi parce que c'est une grande famille, et une partie des artistes qu'on va voir dans ce festival, même pratiquement tous peut-être, vous avez déjà reçu à la cascade, on les a parfois interviewés sur leur résidence, sur leur début de création, hein, et donc on a vu parfois les étapes de leur travail qu'on verra cette fois-ci achevées, jamais définitivement, mais achevées avec vraiment quelque chose d'important. Alors ça, il y a cette continuité, il y a ce fil qui est intéressant également.
0: Alors c'est pas le cas pour tous les spectacles, hein, mais effectivement on aime bien, nous, à la cascade, la notion de parcours. Ça rejoint ce qu'on disait au début, hein, la dimension humaine. C'est-à-dire que l'idée, c'est... Nous, on est un laboratoire de création à la cascade. Les gens viennent, s'approprient ce lieu pendant un certain temps. Il y a des rencontres humaines qui se passent, des rencontres artistiques aussi, des complicités, des gens qui en croisent d'autres et qui, du coup, ont envie de travailler ensemble. Et voilà, petit à petit, quand même, au bout de 5 ans, des liens se créent. Et l'idée, c'est vraiment, pendant le festival, de pouvoir inviter des artistes avec lesquels on a cette notion d'accompagnement ou qu'on va retrouver sous différentes formes, et puis parce que tout simplement c'est des artistes qu'on a choisi et qu'on a choisi d'accompagner pour leur qualité notamment artistique, donc tout ça se recoupe, mais on va retrouver des artistes comme Wilmer et Edouard de la compagnie El Nucleo qui ont été je crois une des dernières compagnies interviewées par toi et qui viennent sur leur forme rue pendant le festival, qui sont également soutenus par le dispositif Ardèche Terre d'Artistes. Voilà, il y a des continuités comme ça dans le spectacle Made in Finland, qui est le spectacle du théâtre antique, notre tête d'affiche à nous. On va retrouver par exemple sur les sept gazelles finlandaises qui viennent dans le théâtre antique, il y en a quatre qu'on connaît bien, puisqu'il y a Elise et Sanya qui avait travaillé sur Capillotracté à la Cascade, Sanya qui fait partie des colporteurs, Elise des Galapia, enfin voilà, c'est Epistina et Lota qu'on avait vu dans des cirques en cascade. Voilà, c'est des artistes qu'on retrouve. Puis il y a aussi une réalité, hein, le cirque c'est un petit réseau à côté de celui du théâtre, c'est rond comme une piste, donc on finit toujours par se recroiser à un moment donné.
1: Comme une grande famille où on a des rendez-vous qui sont des repas de famille, et finalement le festival c'est un grand repas où tout le monde est convié et on va retrouver ces artistes. Et c'est vrai qu'on a l'impression de famille, on l'a de plus en plus, hein, quand on interviewe ces artistes qui ont aussi des doutes après leur fin de résidence, on est souvent sur des créations, on va dire à fleur de peau, hein. Et puis là on va les retrouver dans des formes beaucoup plus abouties et on a des rendez-vous et on peut suivre ces artistes sur leur création et sur leur prouesse également.
0: Ouais, je pense que c'est difficile, hein, d'avoir une réponse sur cette notion de famille. Je pense que la manière dont fonctionne la cascade avec les gens qui contribuent et qui construisent ce lieu tous les jours, je pense qu'il y a cette notion effectivement de convivialité, de qualité de l'accueil, d'attention à l'artiste qui vient. Donc tout ça contribue, je pense, au fait que c'est une maison et que les gens s'y sentent bien et donc ont envie de revenir. Donc je pense que ça contribue à cette notion de famille. Puis après, je crois que c'est aussi une culture dans le cirque, il y a cette culture de famille, même si on n'est pas du tout du cirque traditionnel, il y a quand même cette notion de troupe, de groupe qui se retrouve, qui partage, qui fait des bouts de chemin, des bouts de tournée ensemble. Donc je pense que ça, c'est une culture, une mentalité vraiment assez propre au secteur du cirque et qu'on retrouve. Et puis, c'est des métiers qui ont tellement de conséquences et d'impact sur les vies personnelles qu'au bout d'un moment, le professionnel et le personnel est intimement lié dans le choix de vie et que de fait, ça crée une famille puisqu'il y a les enfants qui sont là, les parents sont sur scène, les enfants voyagent avec eux. Donc tout de suite, ça participe aussi ça, à cette notion, je pense, de famille.
1: Alors, on parle de famille, on parle de troupe, mais le lieu est important parce que vous êtes à Alba, sur un site gallo-romain, donc c'est des ruines, mais il reste encore le théâtre antique. Et puis, il n'y a pas que celui-là, il y a aussi le Carbonica, qui est un lieu qui est juste à côté. Il y a un chapiteau,
0: le village médiéval.
1: Il y a le village médiéval, il y a le village de la Roche. Alors, tous ces lieux, ils ont une importance parce que le cirque, c'est pas qu'un chapiteau, c'est aussi un chapiteau qu'on trouvera à Alba, mais c'est aussi d'autres endroits qui font que le cirque sort finalement de ses lieux habituels.
0: Oui, le festival a vraiment été pensé comment les spectacles peuvent venir valoriser des lieux comme ça un peu magiques et insolites, et en même temps comment ces lieux-là peuvent être un écrin assez unique pour les spectacles. Alors ça a beaucoup de contraintes, hein, ça a beaucoup de contraintes techniques. N'importe quel spectacle ne peut pas venir jouer à Alba, tout simplement parce qu'il n'y a pas de salle, il y a pas de, voilà, donc c'est des spectacles qui forcément peuvent s'adapter à l'extérieur. Enfin voilà, il y a plein de contraintes techniques à prendre en compte et qui de fait ont des répercussions sur la programmation. Mais l'idée, c'était vraiment celle-là, c'était comment amener le spectateur à découvrir les lieux avec un nouveau regard. Et pour ça, je pense que le spectacle amène vraiment des moments magiques. Quand on est au théâtre de la Roche, le soir, ou même à l'ombre des arbres, les cigales qui chantent, et en même temps, voilà, il y a ce moment de spectacle fort, ou l'emblématique du festival, le moment emblématique qui est le soleil qui se couche sur le théâtre antique, et en même temps, on y voit un spectacle. Je crois vraiment que c'était ça l'objectif d'Alba et qu'en ça, c'est assez réussi.
1: Puis, il y a le fait justement de voir des troupes en dehors d'un chapiteau, de voir sur une scène théâtrantique, c'est une vraie scène de théâtre par définition. C'est là qu'on s'aperçoit que le nouveau cirque, justement, est un art transversal et on a l'impression que dans ce nouveau cirque, on a peut-être une scène qui est très en avant de beaucoup d'autres scènes plus classiques. On retrouve du théâtre, on a retrouvé souvent de la danse, de la comédie, on a retrouvé beaucoup d'arts mélangés. Alors bien sûr, les arts du cirque proprement dit, les disciplines du cirque, hein, dont on voltigeur, etc., tous porteurs également. Et on a l'impression que le cirque est en train de créer des nouveaux genres. Le nouveau cirque crée des nouveaux genres en mixant, en bien sûr avec parfois ses péchés de jeunesse, comme tous les nouveaux arts. Mais on a vraiment un travail de création qui est très original, très abouti, parce que les circassiens sont des gens exigeants par leur discipline. Alors, cette idée-là, on la retrouve vraiment, Alba?
0: Oui, et ça, je vais le prendre comme un compliment. Oui, l'idée, c'est vraiment qu'on retrouve cette richesse et cette production circassienne très vivante et très, on va dire, productive. On a beaucoup, beaucoup de jeunes artistes. En fait, je crois que le cirque, c'est un art métis. De par son histoire, on vient du cirque traditionnel et de voilà, c'est les techniques de cirque que tout le monde connaît, et puis ces images d'Épinal avec le chapiteau, etc. Et dans les années 80, l'ouverture des premières écoles de cirque qui ont permis à des artistes, chorégraphes, comédiens, musiciens de venir se former aux techniques de cirque a tout de suite permis un métissage. Et on a l'impression que c'est infini, c'est-à-dire que vraiment le cirque est en train d'exploser depuis, on va dire, une 10-15 ans dans l'exploration de toutes les formes possibles. On passe de troupes de 18 personnes à des duos, à des solos, à des spectacles qui mélangent les différentes disciplines et qui sont très transversaux, et des spectacles qui, au contraire, vont être centrés sur une discipline, comme le porté ou la jongle. Donc on est vraiment sur des formes et des formats très différents. Et puis petit à petit aussi, là c'est plus personnel comme commentaire, peut-être qu'on pourrait me contredire, mais j'ai l'impression que dans le mot cirque, ou dans les arts du cirque plutôt, c'est un peu devenu la case, parce qu'on aime bien les cases en France, la case où on met tous les gens qui rentrent pas dans une case. Et alors c'est pas tout et n'importe quoi, il y a quand même des on va dire des critères qui permettent de dire c'est du cirque, ça n'en est pas, mais parfois c'est très flou. C'est une case qui est suffisamment large pour y mettre des formes vraiment complètement insolites.
1: On découvre que c'est des artistes souvent très décomplexés dans l'usage de goûts d'art différents, soit du théâtre, soit de la danse, et c'est vrai que d'être décomplexé et de pas se dire bah non, moi je suis pas un homme de théâtre, je suis pas de théâtre, non, l'idée c'est que ce sont des vrais artistes, mais en plus des artistes et aussi des artisans, parce qu'il y a une forme d'artisanat dans la répétition systématiquement du geste. Le cirque, il y a une discipline qui est quand même quelque chose d'à part.
0: Les artistes de cirque sont habitués à mettre un savoir au service d'eux. C'est-à-dire que l'acrobatie, c'est une technique qui est mise au service d'un propos, d'une histoire, ou d'un message, ou d'une scénographie. Enfin, en tout cas, c'est au service d'eux. Et alors, je ne sais pas si... je peux pas parler à la place d'artiste, mais j'ai le sentiment que, pour beaucoup, la danse, ou leur technique de danse, qui n'est pas celle d'un danseur, ou leur technique de comédie, qui n'est pas celle d'un comédien, je crois que peut-être ils sont décomplexés dans la mesure où l'objectif, ou c'est pas d'être comédien, ou c'est pas d'être danseur, c'est que ces techniques-là viennent au même titre que l'acrobatie et au même titre que leur discipline viennent en illustration, ou elles viennent servir voilà un propos, et ce qui donne du coup un spectacle qui n'est effectivement pas un spectacle de danse ou pas une comédie, mais qui du coup est une autre forme. Et je crois que c'est vraiment ça qui caractérise un peu en ce moment la recherche des artistes de cirque.
1: Quand on parle cascade, on parle souvent nouveau-né, hein, parce que c'est quand même à la fois les pères fondateurs du projet de la cascade, mais c'est aussi la compagnie qui vit à la cascade, qui est hébergée par la cascade. Alors est-ce qu'on va les retrouver cette année à Alba? Est-ce qu'il y a quelque chose qui est créé par les nouveau-nés?
0: Tous les ans, on a effectivement une présence de cette compagnie qui ne peut pas ne pas faire partie du festival. Mais après, évidemment, l'idée, c'est que tout ne tourne pas autour des nouveau-nés compagnie. Donc cette année, ils sont un petit peu plus en retrait. On va retrouver Raquel et Nicolas dans la forme d'un récital. Donc là, vraiment sur une forme musicale, avec une mise en scène, évidemment, mais vraiment plus sur une forme musicale où ils n'auront pas leur nez rouge. Et puis Félix Tampon, qui va être là sur des impromptus. Donc là, cette année, on va les retrouver plus en pointillé, en fil rouge pointillé du festival, alors que d'autres années, ils sont vraiment en tête d'affiche, comme l'année dernière avec Corpus Mentalus dans le théâtre. Donc voilà, il y a des années en avant, des années en retrait, il faut laisser la place aux autres, mais ils sont toujours là, parce que c'est aussi l'âme de la cascade, l'âme du festival, donc ils sont, on a besoin d'eux. Hein.
1: On rappellera qu'ils ont un spectacle au Festival d'Avignon, au Théâtre de la Salle, hein, qui est Pétouchoc, oui, qu'on a vu ici en création. Et justement, ils sont à Avignon pendant toute la durée du festival, du 8 juillet au 31 juillet. Alors, rappelons-nous justement les dates du Festival d'Alba.
0: Donc du 10 au 14 juillet, avec deux représentations supplémentaires, les 16 et 17, du spectacle Made in Finland.
1: Alors comment on fait? Parce que là, on n'a pas fait le tour de la programmation, parce qu'elle est assez importante. Il faut dire qu'il y a même des spectacles qui sont déjà pleins, donc il ne faut pas trop traîner pour réserver quand même ces places.
0: Alors il n'y en a pas beaucoup encore, mais il y en a effectivement. Enfin, c'est-à-dire que ce sont les spectacles avec des petites jauges, des petites capacités qui sont déjà pleins. Mais il y a encore plein de places pour Matamor, il y a encore plein de places pour Made in Finland. Mais vraiment, on invite le public à réserver le plus tôt possible. possible parce que l'année dernière, on a fait l'expérience d'arriver au deuxième jour du festival et de ne plus avoir de place à vendre. Donc c'est toujours frustrant de dire au public, ben non, vous ne pouvez pas rester.
1: Et on rappellera que le grand rendez-vous du Festival d'Alba, c'est le Carbonica, c'est l'espace où tout se fait.
0: C'est le lieu où on se sent bien à Alba, avec un grand bar de je ne sais plus combien de mètres de long, mais je crois qu'on bat presque des records. Et puis cette guinguette à ciel ouvert. Ouais.
1: Puis cette année, on retrouvera des interviews, comme on a fait tout le long de l'année, on les retrouvera sur le site du Carbonica. Il y aura deux interviews par jour, 19h et 22h, avec des troupes justement qui vont faire leur spectacle,
0: voilà,
1: à Alba.
0: Et des portraits d'artistes, et ça sera l'occasion de voir un peu l'envers du décor. C'est toujours aussi intéressant de voir ce qui se passe de l'autre côté.
1: Très bien, merci Fanny.
0: Merci.
1: On se retrouve à Alba.
0: À bientôt.

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1: Bonjour à toutes et à tous et bienvenue dans l'émission Bulles à découvrir sur l'antenne de Radio Transparence. Bulles à découvrir, l'émission qui vous parle et qui vous chronique de la BD. On va aujourd'hui, on a un gros programme finalement, on va chroniquer de la BD. On va aussi donner la parole à non pas un producteur de BD, mais un producteur de vin, Philippe Babin, pour témoigner finalement, c'est comme dans les émissions de télé-réalité, il va témoigner de sa lecture de l'ouvrage des Ignorants de Davaudon. On en reparle dans un petit moment. Margot est avec nous aujourd'hui. Bonjour. Margot Aubry, salut, comment ça va?
2: Très bien.
1: Voilà, un petit retour, petit retour, hein, parce que ça faisait quelques émissions qu'on n'avait plus la chance de t'avoir. Alors c'est du coup, tu as eu plein de trucs à lire.
2: Exactement.
1: Comment tu vas?
2: Eh ben très bien, et en plus, d'autant plus que j'ai un peu comme un chef-d'œuvre entre les mains.
1: Ouais, elle est arrivée en disant, alors moi c'est rigolo parce que j'ai pas eu le temps de l'ouvrir, ce qu'elle a dans les mains, et puis tu l'as pris directement.
2: Ouais, non, c'est vraiment, c'est une bande dessinée qui parle de Dali. Je pense que c'est une commande du centre Pompidou. C'est édité à Air Libre et c'est Baudouin qui s'est chargé de ce travail, donc de parler de ce peintre. Et c'est absolument génialissime. Il a pris le parti en fait d'une discussion avec sa femme, où vraiment il est en permanence en train de parler des recherches qu'il fait, de l'interrogation qu'il a sur comment il va réussir à retranscrire le génie de Salvador Dali. Et c'est hyper intéressant. C'est au niveau du dessin, ça entremêle tout le temps des œuvres à lui, à Dali, et des moments de son histoire. Mais c'est très très bien amené. Moi, j'ai appris énormément de choses. Je connaissais quelques œuvres de Dali, mais pas du tout son histoire, et j'ai trouvé ça très accessible et vraiment très intéressant. Les dessins sont magnifiques, mais vraiment il y a une recherche esthétique que je trouve vraiment très intéressante. Après, en plus, à chaque fois il a essayé quand même de faire qui parle un peu de l'histoire de Dali, de la mort de son frère, qui a été vraiment un enjeu pour Dali par rapport à toute sa créativité et tout ça, beaucoup de ça qui s'exprime dans ses tableaux. Et il va reproduire des tableaux de Dali, mais vraiment à sa sauce. On retrouve quand même l'idée du tableau, si on le connaît, on est vraiment capable de le retrouver. Mais c'est toujours, voilà, Baudouin dit, hein, j'ai pas la prétention de redessiner du Dali, c'est impossible.
1: Ouais.
2: Et du coup, c'est vraiment très intéressant. Et puis ce dialogue sans cesse avec sa femme, en disant voilà, là je me pose telle et telle question. Puis elle lui renvoie des choses. On imagine vraiment que c'est comme ça qu'il a travaillé pour pas venir à la réalisation de cet ouvrage. Et c'est très intéressant, même à la fin. Et il en vient à lui dire, bon, bah, ça y est, j'ai plus besoin de toi. Il s'adresse directement à elle dans la bande dessinée. Et c'est vraiment intéressant parce que ça permet vraiment de comprendre tout le cheminement par lequel il est passé pour la construction de cette œuvre.
1: Ah, j'imagine. Et puis quand on commence à vouloir faire une œuvre graphique sur Dali, tu l'as dit, de toute façon, l'écueil d'essayer de refaire du Dali, c'est pas... ça n'a aucun intérêt. Mais alors retrouver un univers et puis avoir l'humilité pour pouvoir se l'approprier tout en étant ni trop ni trop peu, enfin, ça doit être quelque chose. Alors ça doit être permis par aussi l'immense maturité de l'auteur, parce que je suis en train de regarder la biographie de Baudouin, qui a des dizaines et des dizaines de BD à son actif, et qui a quand même 70 ans. Ça peut peut-être permettre d'avoir le recul et puis peut-être la liberté, on va dire, de...
2: Ouais, c'est sûr. Je pense vraiment qu'il n'a pas été choisi pour rien. Hein. Et je l'ai fait lire à d'autres personnes et tout le monde a été complètement bluffé, quoi. Autant des personnes qui sont vraiment très proches de l'art et qui s'y connaissent énormément et qui ont appris des nouvelles choses à travers la bande dessinée, que des néophytes complets qui ont presque découvert l'artiste à travers la bande dessinée et qui ont trouvé ça génial, quoi. C'est un dessin tout en noir et blanc. Je pense au fusain peut-être, ou quelque chose comme ça. Et de temps en temps, il y a des touches de couleur, mais vraiment hyper bien amenées. On a vraiment l'impression d'être dans la tête de Dali. Enfin, je trouve que c'est vraiment un vrai chef-d'œuvre. Enfin, moi, je le qualifierais vraiment comme ça.
1: D'accord.
2: Je pense qu'il mérite...
1: Mais qui peut s'adresser à qui
2: À tout public,
1: ouais.
2: Vraiment tout public. S'il y a des lycéens, des jeunes qui ont un exposé à faire sur Dali, sur ça, je pense que c'est un super support, quoi. original et très très très intéressant quoi.
1: D'accord. Ok. Voilà. Alors ça s'appelle Dali.
2: C'est ça. Dali par Baudouin.
1: Par Baudouin. Ça sort chez Air Libre.
2: Air Libre. Et puis il y a une association avec le Centre Pompidou, donc j'imagine que.
1: J'ai soit une commande ou, que, ouais. ou qu'il y a eu une facilitation quelconque à un moment ou à un autre. D'accord. Bon, elle est pétille des yeux, Margot, quand elle en parle.
2: Ouais, non, vraiment super.
1: Voilà.
2: Bien mieux, bien mieux.
1: Pétille des yeux, ça. Je sais pas, je sais même pas si on en parle maintenant d'ailleurs, parce que c'est dans l'ordre sur la pile. Bon, allons-y
2: bon,
1: comme
2: on
1: ça.
2: On peut en parler comme ça, on en est débarrassé.
1: Waouh. Voilà. Avec L'Endormeur.
2: Ouais, de Morgane Navarro.
1: Qui est chez Shampoing, donc chez Delcourt. Mmh. Un tome 2 d'un truc qu'on n'a pas pu lire, ni l'un ni l'autre.
2: Le tome 2 s'appelle Interzone. En fait, c'est... Donc moi, je peux parler que des 20 premières pages. J'ai quelqu'un que je connais qui a vraiment poussé la lecture jusqu'au bout et qui m'a dit, écoute, ça ne m'a rien apporté de plus que les 20 premières pages. Donc c'est que c'est vraiment décevant. Au début, on est dans la réalité, puis finalement, on se retrouve dans un univers mais complètement fantastique, avec des endormeurs. C'est le personnage principal, on sent qu'il y a un enjeu vis-à-vis de son fils qui serait malade ou blessé, ou enfin voilà, qu'il aurait quelque chose et qui serait dans une quête pour essayer de le sauver. Mais alors, une quête où, pourquoi, comment, on n'en a pas la moindre idée. C'est un livre, où on prend le tome 2, il n'y a aucun résumé du tome 1 nulle part. D'ailleurs, on a même eu des difficultés à trouver ne serait-ce que l'éditeur.
1: C'est assez étonnant. Voilà. Hein.
2: Pour avoir la moindre information, c'est vraiment pas évident. Et puis après, moi, les dessins m'ont pas parlé. Non, vraiment, j'ai pas du tout accroché quoi. Et j'ai essayé hein, de sauter 10 pages, de reprendre.
1: En fait, c'est
2: mais
1: une quête.
2: Non.
1: Voilà, donc L'Endormeur permet de rendre service aux parents qui n'arrivent plus à dormir et donc le fils du.
2: D'accord, toi, tu as réussi à comprendre.
1: Dort
2: ça.
1: Pas la nuit. Non, je suis en train de chercher sur Internet. Voilà. Et donc, dans le tome 1, fait appel à L'Endormeur. Dans le métier d'endormir. Mais d'accord. Une fois qu'il a endormi le petit garçon, voilà, il disparaît. Et donc le petit garçon reste dans un profond sommeil.
2: D'accord.
1: Voilà, donc L'Endormeur, c'est la quête pour retrouver L'Endormeur. Ah
2: donc il est pas malade, c'est juste qu'il a fait appel à des gens pour endormir son fils et
1: voilà.
2: Il est un peu puni de ça. Quoi.
1: Voilà. Voilà, voilà. Donc il cherche partout L'Endormeur. Alors j'imagine qu'ils vont aller dans des mondes un petit peu partout pour retrouver L'Endormeur, puisque là ils sont dans un univers un peu médiéval quoi.
2: Ouais, puis après on part sur un truc je sais pas, avec un peu les mille et une nuits Non, c'est très étrange.
1: Voilà. Allez, on va pas y passer non. La nuit, surtout que Delcourt édite quelque chose de bien meilleure facture à mon sens, et de bien meilleure qualité, bien plus jouissif, même si le sujet n'est pas trop marrant. Mais encore, il y a un truc qui est rigolo, c'est-à-dire que dans les monstres néfastes, il y a un turnover. Donc on sort d'une période vampire, il y a eu beaucoup de vampires, Twilight, machin. Mmh. Hein, et puis là, on rentre dans une époque où visiblement les zombies intéressent beaucoup. J'ai découvert d'ailleurs qu'il y avait même des gens qui aujourd'hui faisaient des trucs, c'est comme dans les jeux de rôle grandeur nature, enfin
2: de s'approprier
1: eux-mêmes la vie de vampires, c'est-à-dire deviennent comme ça pour un jeu, une journée, une nuit, des vampires. Donc
2: d'accord.
1: Ils jouent aux vampires, ce qui est très très très très dur parce que le vampire ne pense pas par définition. Le vampire il pense qu'à bouffer. Et le zombie ne pense qu'à bouffer. Donc se mettre en zombie, visiblement, c'est toute une tournure d'esprit. C'est très compliqué. Bref, on va parler de Walking Dead.
2: Et juste pour annoncer, là, on est sur une série de mondes futuristes complètement bouleversés. Voilà. On va avoir différentes projections dans le futur.
1: Dans Walking Dead ?
2: Non, après les trois bandes dessinées va avoir à la d'accord. suite, là, on rentre dans une thématique. Le monde a changé.
1: Voilà.
2: Donc Walking Dead. Alors, moi, je ne savais pas. Il y a une série aussi qui a été.
1: Visiblement, oui, c'est
2: à la base,
1: une série
2: ou...
1: télé. Ouais.
2: Bon, je ne sais même pas. En tout cas, peut-être que vous connaissez la série. Donc là, on part sur un truc un peu comics. Donc c'est le héros, dont je ne me rappelle pas le nom, qui se réveille à l'hôpital. Il sort d'un coma.
1: On a la troisième saison de la série.
2: Oh, ça ne m'étonne pas. J'ai plein d'amis qui m'ont dit « Ah, la série !» J'ai dit « Non, le comics !» Et du coup, voilà, il se réveille dans un hôpital. Il est un peu perdu. Il sort de la chambre d'hôpital. Et là, il y a quelqu'un qui s'avance vers lui pour essayer de le manger. Donc il comprend pas trop ce qui lui arrive. Il réussit à sortir et puis là l'épisode se reproduit encore et encore. Il voit des gens complètement morts, dépecés, qui sont encore en vie et capables de faire des sons dignes de zombies. Et puis il part à la quête de sa femme et de son fils en espérant qu'eux soient encore en vie. Il comprend petit à petit que voilà, il y a un virus qui s'est développé et qui a transformé plein de gens en zombies. On a demandé en plus à toutes les populations de se regrouper dans les villes pour essayer de les protéger au mieux. Et finalement, en fait, de rassembler tout le monde dans un même endroit, ça n'a fait que propager l'épidémie encore plus rapidement. Et donc, on va suivre les aventures de ce personnage qui s'appelle Jimmy, d'ailleurs, hein, je crois. Qui, en plus, lui, est policier. Voilà, il était donc équipé, qui s'y connaît, qui sait bien tirer. Et non, c'est vraiment très, très chouette. Beaucoup d'humour, un très bon dessin. On reste hein, dans un truc de zombie classique, mais pas tant que ça, finalement. Enfin, non, moi, j'ai vraiment beaucoup accroché. Après, là, je trouve le premier tome, c'est vraiment une mise en place. On comprend l'histoire, on présente les différents personnages. Mmh. J'avais vraiment envie de continuer la lecture sur un tome 2 pour voir sur quoi on allait partir.
1: Rassure-toi, hein, visiblement, il y en aura.
2: Et, bah, de toute façon, je pense que c'est intarissable.
1: Jusqu'à plus soif. Ça, c'est sûr et certain. Visiblement, la BD est à l'origine de la série télé.
2: D'accord.
1: Je suis en train de regarder, puisque ça remonte à 2005, la première création, même si la BD telle qu'on la connaît là sort en France juste là maintenant, en ce mois de mars. Est sortie juste en ce mois de mars. Tome 1, Passé décomposé, c'est son titre. Le reste arrivera plus tard. Alors, c'est vrai que les histoires de zombies, moi, m'ont jamais fait triper parce que j'aime bien les personnages un peu complexes. Tu vois, les vampires me correspondraient plus comme ça, a priori, parce que le vampire est sournois et a une histoire souvent impersonnelle. Enfin, on peut extrapoler le zombie, et c'est un vide, quoi. Et là, c'est vraiment bien fait, cette espèce d'acharnement à survivre, à se réorganiser en société. Alors, c'est vu, revu, on est d'accord, hein, on est d'accord. Les trucs des scénarios de survie quelconques, que ce soit après un tremblement de terre, une glaciation, une boule de feu, ou pourquoi pas des zombies, on l'a vu, revu, etc. Mais voilà, recréer un microcosme humain, et puis ensuite, j'imagine, oui, partir à l'aventure et retrouver des petites parcelles d'humanité à gauche, à droite, dans un monde dévasté et zombifié. J'imagine qu'il y aura de quoi faire et de quoi.
2: J'imagine aussi.
1: Et de quoi voir. En tout cas, c'est superbement mené, quoi. Voilà, c'est ce qu'on peut dire. Moi, j'ai vraiment scotché, quoi. Ouais. J'ai vraiment été scotché.
2: Moi, j'ai été déçu en me disant le personnage, on le voit qu'il n'est pas plus ému que ça de la situation qu'il est en train de traverser. Et en fait, c'est vraiment intéressant parce qu'ils ont dû se mettre à la place du lecteur et se dire oulala, ça c'est un peu facile. Puis c'est l'idée qu'on se fait souvent dans ces espèces de films d'horreur où les réactions, quelque part, sont un peu. Étonnante des héros, et là justement ils en parlent entre eux, et c'est vrai que l'événement est tellement lourd et tellement effrayant que finalement ils n'ont pas le temps de réagir, quoi. Ils n'ont pas le temps de pleurer ou de. Il faut être dans l'action tout de suite, et c'est pour ça que. Et tout est expliqué, c'est vraiment vachement bien pensé, je trouve. C'est pas loin de peut-être la réaction que nous on pourrait avoir si ça nous arrivait, ce que je ne souhaite pas.
1: Voilà. Donc ça sort chez Delcourt, Walking Dead, pour ceux qui connaissent la série télé, ça sera facile. Pour les autres, donc, une histoire de zombies vraiment, vraiment réussie. Voilà, ouais, vraiment. Pas loin de dire que c'est de la grande classe.
2: C'est sûr.
1: Ouais.
2: Et là,
1: j'ai pas lu Peste.
2: Bon. T'as pas lu Peste.
1: Non. Et ben, mais toi, tu as lu Peste, chez Delcourt aussi.
2: C'est un peu pareil, hein, dans l'idée d'un monde complètement transformé. On comprend pas exactement vraiment de quel monde on est en train de nous parler. Est-ce que c'était la planète Terre avant, ou est-ce qu'on est sur un autre univers? En tout cas, voilà, il y a eu une vague de pollution assez importante sur cette ville, et ils ont été obligés de tous se regrouper sur un espèce d'îlot, et il y a eu un développement de la peste aussi. Et ils font le lien entre la peste et la maladie.
1: En tout cas, ça s'appelle peste, ça s'écrit pas pareil,
2: mais c'est exactement la même chose que la peste qu'on connaît, enfin qu'on n'a pas connue directement, mais. Et on suit un personnage qui s'appelle Abelard, qui est un personnage assez naïf, assez simple, et qui va se retrouver malgré lui emporté dans toute une histoire où il va apprendre en fait que derrière cette peste, il y a des enjeux économiques, des enjeux politiques, des enjeux de pouvoir, et que finalement, voilà, c'est pas si évident que ce qu'on a toujours cherché à leur apprendre, et que peut-être que cette peste, elle a été mise en place par des gens pour favoriser un système. Et lui, il va essayer de prendre ça. Enfin, la révélation de toutes ces nouvelles va lui donner envie d'agir. Donc voilà. Là, c'est le premier tome. C'est juste la mise en place. On apprend le contexte. On nous présente les différents personnages. Moi, ça m'a plutôt plu. Après, c'est une bande dessinée qui a énormément de texte. Il y a beaucoup, beaucoup, beaucoup à lire. Avec des dessins très fins et très minutieux. Du coup, des fois, c'est un peu étouffant. J'ai mis du temps avant de lire cette bande dessinée en me disant « Ouh là là ». Une fois que j'ai été dedans, j'étais vraiment contente. C'est pas non plus une géniale comme Walking Dead ou Dali, mais c'est une BD agréable, moi j'ai envie de dire. Enfin, agréable une fois qu'on s'est mis dedans. avec un scénario quand même intéressant, même si c'est du déjà vu. Il y a des espèces de... Je sais pas exactement pourquoi, mais les personnages se déplacent sur des espèces de robots complètement incroyables qui sont assez chouettes à regarder et puis bien imaginés. Donc voilà.
1: Alors à noter que ce tome 1, le défausseur, je suis en train de regarder, c'est Corbérant au scénario. Enfin voilà, Corbérant, il n'y a pas une émission, il n'y a pas une BD de Corbérant, je ne sais pas comment il fait, mais on m'explique un jour. Mais à noter que ce tome 1, le défausseur, visiblement, est paru en 2004. Donc il doit y avoir une réédition et donc ils annoncent la sortie du 2 qui a mis très longtemps finalement, les boîtes noires qui devraient sortir là.
2: Et ils vont finir sur le deuxième volume, bah dis donc.
1: Je peux pas te dire, ouais. Pourquoi c'est en deux fermés.
2: Si écrit récit complet en deux volumes.
1: Voilà, bah donc le deuxième sort là et donc visiblement il a mis du temps, donc il réédite le premier juste
2: peut-être
1: là.
2: Peut-être que ça devait être le début d'une longue série qui s'est un peu abandonné et qu'il reprend et qu'il faut qu'il finisse vite. Parce que alors là on a du mal à imaginer que ça va se terminer dans le tome d'après, hein. Parce qu'on a vraiment eu l'introduction du truc voilà. Et on s'attend à ce que ça parte sur quelque chose de grand et finalement
1: toujours avec Bouillaz donc, et le tome 2 nous emmènera 10 ans après visiblement voilà.
2: D'accord, bon, à voir.
1: Voilà, ouais, okay. Peste donc chez Delcourt. Ouais, de l'anticipation aussi, avec un monde assez rigolo finalement, hein, chez Dargo, avec, comment ça s'appelle, Mermaid Project.
2: Ouais. Alors, je me rappelle plus exactement, c'est par rapport au réchauffement climatique, c'est plus vivable en Europe, les gens ont eu tendance à immigrer plus vers l'Afrique.
1: Non, c'est l'inverse, c'est que l'Europe s'est paupérisée, enfin, globalement, il y a eu une inversion de prisme, c'est... on se retrouve dans une société avec une ségrégation à l'envers. C'est-à-dire que les blancs sont une espèce de sous-couche de société dominée par les noirs qui ont pris le pouvoir et qui en tant que tels voilà sont. Et donc on se retrouve un petit peu avec un recul social grave, sans doute bien plus grave que celui qu'on a pu connaître dans notre société, puisque là c'est les blancs qui sont qui se retrouvent qui se retrouvent maltraités, qui n'ont pas le droit à monter hiérarchiquement dans les hautes sphères de la société. Donc on parle de l'histoire d'une inspectrice de police qui se retrouve un petit peu, on va dire, comment ça, un peu maltraitée par sa hiérarchie qui n'a pas le droit à avoir l'avancement auquel elle aurait droit, voilà, qui va se retrouver livrée dans une drôle d'enquête un petit peu malgré elle et par hasard.
2: Ouais. Donc elle a un frère jumeau qui est aux États-Unis. Et qui lui, je sais même plus exactement comment ça commence. Une famille dont la fille est décédée,
1: lu, hein.
2: C'est vrai. Et son frère jumeau la tient au courant qu'il y a quelque chose avec cette jeune fille décédée. Du coup, voilà, il y a une enquête qui commence à démarrer, qui nous emmène sur un projet autour des sirènes. Hein. Le titre le dit tout de suite, hein, donc je dévoile rien de nouveau en vous disant ça.
1: Et surtout des dauphins.
2: Voilà, c'est. Mais après, non, c'est vrai que ça fait trop longtemps, mais il y a un enjeu avec les dauphins parce qu'ils sont dans l'eau et qu'ils ont une capacité à déceler certaines choses dans les profondeurs et à pouvoir orienter. Parce qu'on est dans une époque qui fonctionne avec des. Il n'y a pas un système avec des algues qui serait une énergie ou quelque chose comme ça.
1: Ouais, c'est ça. Ouais. De la recherche, le salut de l'homme viendrait sous la mer. Il y a des recherches un petit peu spécifiques qui se font, mais qui ne sont pas sans conséquence non plus. Voilà.
2: Donc ils ont un premier projet avec un dauphin qui parle et du coup qui est capable de raconter ce qu'il voit, mais c'est pas suffisant et on ne sait pas exactement ce qui se trame. Là, c'est vraiment la mise en place de l'intrigue. Je pense que ça va se dévoiler au fur et à mesure. Mais voilà, il y a quelque chose de gros sur la découverte dans laquelle en plus son frère jumeau est impliqué et voilà.
1: Voilà. Alors ça paraît pas comme ça. Moi, c'est parce que vraiment, je l'ai eu dans les mains il y a très longtemps. Je suis désolé, c'est de Léo Jamard-Simon.
2: On lit trop de bande dessinée.
1: M'être bien régalé. Mine de rien, parce
2: qu'il y a une enquête. Moi aussi, j'ai passé un bon moment.
1: Il y a une enquête qui est bien menée.
2: Ouais, et c'est Léo, donc celui qu'on avait déjà parlé de lui sur les projets Aldébaran, tout ça, avec Jamar et Simon. Et non, c'est un chouette début de quelque chose qu'on a envie de suivre.
1: Mm-hmm.
2: Ouais.
1: T'as l'envolée sans vache dans les mains, je sais plus. Le lapin d'Aline, c'est
2: ça. Là, on est dans le futur
1: 2,
2: et là, on revient dans le
1: passé. Voilà, rapidement aussi, si ça t'embête pas, parce que je sais plus, c'est une histoire de petits enfants juifs qui fuient la barbarie nazie.
2: Exactement.
1: Voilà.
2: Non, après, moi j'ai trouvé donc ces deux petites filles qui sont retirées à leurs parents pour voilà, il faut qu'elles oublient qu'elles ont été juives, il faut qu'elles oublient leur prénom,
1: oui,
2: leur
1: nom, elles sont placées
2: dans un établissement plutôt
1: elles
2: catholique.
1: Elles sont conditionnées à changer de prénom, de nom de famille.
2: Et puis ça se passe pas si facilement que ça. Après, bon, c'est du déjà vu, hein, des histoires comme ça, on en a déjà lu plein. Mais celle-là est assez sympa. Je pense que c'est vraiment une bande dessinée qu'on peut mettre entre les mains d'enfants.
1: C'est bien mené. Alors juste, on est un peu perdu parce que c'est le cycle 2, donc on n'a pas vu le cycle 1.
2: On a le sentiment que c'est le début de quelque chose. Peut-être dans le second tome, on arrivera à faire le lien avec le cycle 1. Moi, j'ai pas eu le cycle 1 entre les mains en plus. En tout cas, ça m'a pas du tout dérangé.
1: Non.
2: J'ai eu l'impression que c'était le début de quelque chose, cette bande dessinée. Les dessins sont très chouettes, c'est un univers très poétique. Il y a le regard de la sœur aînée qui comprend plus de choses et celle de la petite. Donc on a deux regards sur ce qui est en train de se passer. Et vraiment une BD très intéressante, jeune public aussi, quoi.
1: À découvrir ou à redécouvrir, je sais pas, il faudrait peut-être qu'on fouille, qu'on demande à Bernard aussi s'il a eu les cycles 1, je m'en souviens plus, parce que c'est vrai que le thème a tellement été revu, repris, que je m'y perds entre les...
2: Là c'est vraiment vu d'un d'ailleurs. Regard d'enfant, quoi, parce que voilà, ils parlent entre eux en cours de récréation, ils se rendent pas forcément compte de ce que ça peut impliquer qu'après, quand ils racontent à leurs parents ce qu'ils ont entendu, comment garder un secret, comment pas avoir la langue qui fourche, à qui on peut dire les choses ou pas quand on est enfant, se méfier de ses camarades de classe, enfin, tout ça, quoi.
1: La Révolution, avec des nuances de rouge chez Glénat, vraiment bien monté. Ça s'appelle
2: La Guerre des Amants.
1: La Guerre des Amants.
2: C'est le tome 1 qui s'appelle Rouge Révolution.
1: C'est-à-dire la rencontre entre un Américain, fils de diplomate et amateur d'art, et une artiste russe révolutionnaire, qui vont se croiser et s'embrasser finalement en embrassant la cause révolutionnaire, chacun. À sa manière. Voilà, c'est un tome 1, c'est à suivre donc.
2: Oui,
1: c'est peut-être
2: le
1: seul défaut de cette BD, c'est que voilà, ça laisse sur sa fin, sur la fin, justement. Visiblement, la fin et la couleur est très importante, parce que là, j'ai parlé du rouge.
2: Après, on passe sur du jaune, du bleu, puis du jaune.
1: Sur du bleu, le bleu amènera dans l'Allemagne, là aussi pré-révolutionnaire, puisqu'on ira au moment de la République de Weimar. Et donc aussi d'épisodes révolutionnaires un petit peu moins réussis qu'en Russie, en tout cas un petit peu moins aboutis qu'en Russie, puisque j'imagine que ce sera l'Allemagne spartakiste qui sera à l'époque Bauhaus, et là ce sera le bleu qui prédominera. Voilà, il y a un parti pris comme ça d'associer des couleurs avec des événements historiques qui est plutôt bien fait, parce que c'est pas évident à faire. Là on voit le rouge, on le sent, on l'a toujours un petit peu en fond, mais il peut virer vers l'ocre, vers le marron, vers...
2: Puis vu que c'est la mise en place de... leur histoire, je sais pas si on peut parler d'amour, mais il y a quand même un peu de jalousie, tout ça. Le rouge, il va très bien en couleur de fond sur toute cette histoire. Non, c'est très intéressant.
1: Voilà, alors on va attendre forcément les deux autres. Voilà, mais en même temps, c'est ça, c'est parler d'art, on le disait avec Dali en début d'émission, ou d'architecture, parce que le Bauhaus ramène aussi à voilà une approche politique de l'architecture. Voilà, et alors pourquoi le bleu? Sans doute qu'on le verra en lisant la BD. Je trouve que ça nous amène dans un truc vraiment d'une originale, ce qui est pas évident quand on parle d'histoire et de révolution. Voilà.
2: Il parle d'un train qui a circulé à travers la Russie, je pense, qui était un train culturel. T'en as entendu parler?
1: Non.
2: Je savais pas si ça existait
1: non.
2: réellement.
1: Non, mais j'imagine que oui, de toute façon, ça ressemble tout à fait à ça, parce que postulat soviétique était aussi ça. Hein. On pouvait mourir de faim, mais on amenait la culture et l'éducation, et voilà. Et donc, pourquoi pas un train? Et puis le train, c'était un symbole fort aussi pour l'Union soviétique. La Guerre des Amants, c'est qui rencontre aussi comme grand auteur dedans
2: Mais c'est Trotsky, non?
1: Non, oui, il rencontre Trotsky, oui. D'ailleurs, je crois qu'elle couche avec Trotsky, plus ou moins.
2: On ne sait pas trop, mais en tout cas, on devine. Et il rencontre aussi un artiste vers la fin.
1: Voilà, c'est ça. Mais je ne sais plus comment il s'appelle, mais ça, tant pis, ça me reviendra. Voilà, en tout cas, on mêle
2: des faits historiques avec
1: et des personnages réels, avec forcément une histoire qui, elle, est fondamentalement romancée. Vraiment beaucoup aimé.
2: C'est plein de références qui sont vraiment bien amenées. Et on se laisse bien emporter par l'histoire aussi derrière, qui est une histoire d'amour assez simple, mais... Enfin, assez simple, non, elle est complexe dans ce qu'ils vivent, mais c'est du déjà vu, je veux dire. Mais vu que tout le reste enrichit énormément, c'est très très intéressant. C'est à recommander, vraiment.
1: Ouais. À découvrir, donc.
2: Là, on commence avec de l'art et on finit avec de l'art, c'est splendide.
1: Ouais, ouais, ouais. Et puis en même temps, c'est dur. Et puis quand on dit que ça meurt de faim, c'est que ça meurt de faim aussi. Et il y a des épisodes durs. Enfin, y a beaucoup de choses qui sont dites en 40 pages finalement. Et donc c'est bien dense. Je te propose, Margot, quasiment pour clôturer l'émission, mais on en parlera après, d'écouter ensemble Philippe Babin. Philippe Babin, pour ceux qui ne le sauraient pas, qui auraient passé 10 dernières années sur Mars et pas en Ariège, il est viticulteur, il a fait partie des mousquetaires de la réimplantation de la vigne en Ariège. Aujourd'hui, il est vigneron indépendant, bio, à Vira, au coin de Vira et d'Ain. Mmh. Et je lui ai posé la question, parce que j'ai rencontré il n'y a pas longtemps, à savoir s'il avait lu Les Ignorants. On en avait parlé ensemble, on ne l'a pas reçu, mais on l'a lu. On l'a lu, Les Ignorants, la rencontre entre un auteur de BD, Davodo, et un vigneron en biodynamie qui s'appelle, je ne sais plus comment, mais qui est en Val-de-Loire, globalement, et qui était une rencontre entre deux mondes qui ne se connaissent pas. Voilà, et ça avait donné vraiment un ouvrage BD. Philippe Babin, il est d'accord, puis je trouvais que c'était intéressant d'écouter son point de vue. Voilà, et puis d'écouter de parler de BD avec d'autres gens que nous-mêmes.
2: C'est sûr.
3: Et ce qui est fabuleux, c'est que j'avais l'impression qu'il m'avait suivi, en fait, Davodo. J'avais l'impression de me voir dans les vignes. Et ce qui est fabuleux pour un vigneron comme moi, c'est de voir tout ce qu'il dit, tout ce qu'il dit, tout ce qu'il dessine, tout ce qu'il montre. Même l'attitude des je trouve son dessin est magnifique, parce que il y a vraiment l'expression du visage des personnages, et c'est des choses qui chacun de ces visages, chacun de ces paroles, tout ce qu'il montre fait un sens énorme pour moi. J'ai vraiment l'impression qu'il m'a regardé vivre et qu'il m'a regardé travailler. Et je pense qu'on est nombreux vignerons. C'est fabuleux de voir une BD qui puisse sur du papier avec de l'encre, on peut retransmettre ces choses qui sont des choses très profondes, quoi, hein, qu'on vit au quotidien en tant que vigneron, et qui c'est difficile d'expliquer. Ces choses, ce ressenti, tout le cheminement quand on sur une campagne viticole, sur les interrogations qu'on a sur la vigne, sur le parcours du vin, sur les médailles qu'on a, sur le guide Parker, sur les contradictions qu'on a, comme voilà.
1: Parce qu'en fait, ce qu'il a fait Davodo, il a passé un an, le cycle normal, quoi, finalement, d'une année viticole sur une exploitation. Ça s'appelle Les Ignorants, puisque lui, auteur de BD, ne connaissait rien au vin, et que le producteur en question, qui est dans le Val-de-Loire, ne comprenait rien à la BD non plus. Et finalement, ils ont créé une porosité entre leurs deux mondes, et pour ça, il fallait y rester. Ce qui est déjà très... Moi, qui m'a frappé dans cette BD, c'est le passage entre des moments très contemplatifs sur le vin, sa poésie, etc., et des moments d'une dureté absolue, parce que faire du vin, c'est un vrai travail, et des fois on l'oublie parce qu'on y met des mots très compliqués, mais le vin, c'est quelque chose qui est très usant aussi.
3: C'est usant, mais comme toutes les passions, en fait, comme tout travail, et que l'on fait d'une façon passionnée, c'est usant, mais c'est aussi un bonheur extraordinaire. Et je pense que justement cette BD, elle transmet, comme tu disais, les deux choses, à la fois le drame que ça peut être de faire une BD, des moments d'incertitude, d'angoisse et de certitude qu'on n'arrivera à rien faire, et puis les moments merveilleux, quoi, où tout d'un coup, il y a, parce qu'on sent une odeur dans la cave, ou parce qu'il y a une lumière dans la vigne à ce moment-là, et qu'on sait qu'on a eu raison d'être là et de continuer à bosser, quoi. Hein. Et puis, il y a ce qui est magnifique aussi, je trouve, à un moment où il déguste du vin, puisque Richard Leroy demande à Davodo de faire ce travail, qui est nécessaire, de goûter plein de vins et dans une même dégustation, et surtout des vins différents des siens, des bons, des moyens, des plutôt des bons, mais il y a aussi il y a un moment, moi, que j'adore, qui est le moment d'extrême tension pour le vigneron, c'est que dans la dégustation d'une multitude de vins, on va dire une petite dizaine de vins, il en fait goûter un qui lui dit, tiens, je te dis pas ce que c'est, ça, goûte, dis-moi ce que t'en penses. Et puis, Davodo, Étienne Davodo, il dit, c'est pas mal. Et il dit, qu'est-ce que c'est? Et Richard Leroy dit, non, mais c'est rien, ça, c'est le mien, c'est pas grave. Et donc voilà, alors qu'on vient de critiquer le travail des autres en disant là ça manque un petit peu de ça, ou ça c'est vraiment super et tout, tout d'un coup on se prend une gifle parce que le sien n'était pas à la hauteur, voilà. Et ça c'est extraordinaire, et c'est le travail du vigneron, il y a ce qu'on a envie de faire et puis ce qu'on fait.
1: Le pari de Davodo, c'était de... j'ai bien compris, parce qu'il faut toujours comprendre, mais le pari de Davodo, c'était de, ben justement d'appréhender, de comprendre justement le travail du vigneron. Est-ce que pour toi, il a compris au bout de ce parcours initiatique, parce que c'est vraiment un parcours initiatique?
3: Ah oui, je pense qu'il a vraiment compris. Il a vraiment compris ce qu'était le travail de vigneron et tous les doutes que ça engendre et toutes les l'envie et tout ça. Il a vraiment il a parfaitement compris. Lui-même, d'ailleurs, il fait part au cours de la BD de ses incompréhensions. Hein. Il dit bon ben ça, par exemple, par rapport à la aux pulvérisations de biodynamie, il dit mais ça c'est vraiment, je peux pas adhérer à ça, quoi. Et bon, et il dit, et je on peut très bien entendre, le problème c'est pas qu'il accepte ou pas, il accepte de ne pas comprendre comme le roi, mais voilà, mais on peut pas tout expliquer. C'est comme dans la vie, hein. Il y a des choses qu'on fait ou qu'on ne fait pas et qui sûrement qu'on comprendra plus tard, mais c'est très important d'accepter de faire ça, et c'est ce qui ressort de cette BD, c'est-à-dire c'est une grande écoute de l'autre, et aussi bien de Davodo que de la part de Richard Leroy par rapport au monde de la BD, une grande écoute et un émerveillement sur des choses qui apparaissent tout d'un coup, et souvent des choses complètement évidentes, hein, que pour faire une BD il faut être là au moment où l'imprimeur donne les couleurs, puisque même sur du noir et blanc, l'intensité du gris, ben, c'est énorme. Et oui, ça paraît évident, mais on se dit quand même, le gars, il va pas aller dans l'usine, bloquer toute l'usine pour mettre un petit peu plus de gris. Ben si. Ben, là, c'est pareil pour le vigneron. Et donc là, c'est là, tout d'un coup, ça rapproche tout le monde, quoi. À partir du moment où on est passionné par ce qu'on fait, je pense qu'on soit boulanger, peintre, menuisier, ben voilà, il y a cette même émerveillement. Et je trouve que dans ce bouquin-là, ce qu'il y a, c'est l'émerveillement à la fois sur le travail de l'autre et la redécouverte de son propre travail au travers du regard de celui qui accompagne, quoi. Voilà. Et ça, c'est fabuleux.
1: Voilà, parole de Babin.
2: Non, très juste.
1: Voilà. Et tu disais que finalement, c'était peut-être par toi qu'il avait ouvert les ignorances, mais qu'il ne le sait pas.
2: Exactement. C'est très possible que j'ai parlé ça d'un ami à lui, qui en a parlé directement avec lui. Et je crois que c'est par ce biais-là qu'il a découvert cette bande dessinée.
1: Alors, il m'a dit un truc, il m'a avoué un truc. Il m'a dit, le vigneron de la BD, il en a marre. Il en
2: peut d'être sollicité.
1: Il a des gens qui viennent le visiter, etc., lui acheter une bouteille ou deux. Parce qu'il est sur la BD, donc ils arrivent chez lui et lui parlent de la BD en permanence.
2: Aïe.
1: Et il dit que. Bon, après, ça lui fait une bonne pub, hein, mais que. Enfin, on le découvre aussi dans la BD, c'est pas forcément son truc de vendre pour vendre. Alors, c'est pas. Voilà. Mais là, il est victime un peu du succès du truc. Ça n'enlève rien au postulat et au côté fabuleux de cette BD qui s'appelle Les Ignorants. Hein. On va faire vite parce qu'on a déjà dépassé. De Davodo, qu'on a vraiment aimé tous les deux. Qu'un viticulteur Babin. Donc. Avira Edin, Coteau dans Graviès a adoré. Et d'ailleurs, il va faire une installation, il va mettre sa vigne en scène finalement. Là, il est en train de travailler à quelque chose là-dessus. Il va travailler sur du son avec Gladys Desprit, une ancienne de Radio Transparence, qu'on salue, qui j'envoie un bisou. Et puis sur des installations, et en même temps, il va donc mettre des planches.
2: D'accord.
1: Il a eu l'autorisation de Davodo de mettre des planches des ignorants, quelques planches dans la vigne.
2: Ouais, super.
1: Voilà.
2: Bon.
1: Et ben voilà, quand la BD et le vin font décidément bon ménage, visiblement. Ouais. On se retrouve très bientôt, Margot.
2: À bientôt, ouais.
1: Et au revoir aux auditeurs de Radio Transparence, Radio Zone, CFM, Radio Balade, puisqu'on est diffusé all around the world.

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Henri Dikongo qui en ce moment prépare un nouvel album. Pour l'instant, on est très cool et après on va warm up la place avec du Ndombolo.

Jean-Pierre Sartre. Apprenons aux enfants à parler, aux adultes à se taire. Parler aux adultes à se taire. Est-ce que Barouf a la

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Eh bien non, ce n'était pas le Marshall Tucker Band. On trouve ce morceau, Harvest, sur un disque du même titre, sinon bien plus blues, que sort un certain Afton Wolf. Si vous ne connaissez pas le Marshall Tucker Band, eh bien écoutons un de ses standards, This Old Cowboy. Il figure sur le troisième LP sorti par le groupe en 1974, Where We All Belong.

Dixie Woman par Gladstone en 1973. Pour terminer, Dixie Rock vous propose Positive Flow, extrait de Still Want to Go, un album de 1995 signé Peter Jerry, un ancien du groupe Cowboy. Il se faisait appeler à l'époque Pete Kowalki. Portez-vous bien.

All Along the Watchtower, extrait de l'album de Devil's Jukebox que sort Black Oak Arkansas. On continue avec Peanut on a Plate, extrait de Turn It Up, publié en 1998 par Moondog Man.

Sense of Reason, qu'on vient d'écouter, est extrait de Distant and Pretty, qui fut en 2014 le second album de Rambler, un groupe de Floride. C'était il y a 50 ans. Quoi il y a 50 ans? Eh bien, la sortie du All in the Rock du Charlie Daniels Band, un LP qui, curieusement d'ailleurs, ressortit plus tard avec un nouveau titre, Un Easy Rider. En voici Why Can't People?

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Salut à toutes, salut à tous. Merci d'être à l'écoute de l'émission spéciale concert de jazz de ce début de semaine. Nous partons le 28 mai 1993 à Kaiserslautern à la Markthalle pour y écouter le grand orchestre du batteur-producteur Thilo Berg. Thomas Vögel, Thorsten Bernstein, Martin Shaw, Gerhard Persenzer, trompette, Ludwig Nust, Mark Nightingale, tiens, on le retrouve ici, Jochen Scherer, George Maus au trombone, Stefan Pfeiffer, Peter Bolt, Paul Höller, Jörg Kaufmann, Rainer Heute au saxophone, Thilo Wagner, piano, Martin Wied, contrebasse et Monsieur Thilo Berg à la batterie. Et nous allons écouter 5 thèmes. Caravan, composé par Duke Ellington, arrangé par M. Ingo Lewis. Les solistes, Gerhard Presenser, trompette, Mark Nightingale au trombone. The Rotten Kid, composé par Buddy Greco, arrangé par Ingo Lewis. Soliste, Rainer Heute au baryton, Mark Nightingale trombone, Jörg Kaufmann au ténor et Thilo Berg à la batterie. This Could Be The Night, composé et arrangé par Lex Jesper, et qui mettra en valeur le pianiste Thilo Wagner. Nous écouterons ensuite une fameuse composition de M. Horace Silver qui s'intitule Sister Sadie et qui est un arrangement du trompettiste et soliste qui s'appelle Martin Shaw. Et puis nous terminerons par ce premier set par une composition de Paul Heller et un arrangement de Jörg Achim Keller qui s'intitule Contemplation. Et le soliste n'est rien d'autre que le compositeur lui-même, saxophoniste énorme, Monsieur Paul Heller. Et bien voilà, je crois que je vous laisse en compagnie donc de ce magnifique orchestre enregistré à Kaiserslautern en 1993. Il s'agit de l'orchestre du batteur et producteur aussi, puisqu'il a sa propre marque qui s'appelle Mons Records. Il s'agit du batteur Thilo Berg Big Band. Et vous êtes toujours sur Radio Zone, 93,8 MHz, dans l'émission spéciale concert de jazz, présentée par votre serviteur Jean-Michel Reisser. Bonne écoute, bon premier set, et à tout à l'heure dans quelques 27 minutes. Thilo Berg Big Band.

Vous êtes sur Radio Zone 93,8 MHz dans l'émission spéciale concert de jazz. Nous sommes à Kaiserslautern en 1993 pour y écouter le grand orchestre du batteur et producteur Tilo Berg, Tilo Berg Big Band, dans Caravan, The Rotten Kid, This Could Be The Night, Sister Sadie et Contemplation. Il s'agit d'un magnifique big band réunissant beaucoup de musiciens allemands, mais aussi un ou deux musiciens anglais, dont le merveilleux Mark Nightingale au trombone, qui commence à faire parler de lui, et à juste titre d'ailleurs. Enregistrement réalisé le 28 mai 1993, donc en Allemagne, à Kaiserslautern. Je me permets de rappeler les noms de cet orchestre magnifique. Thomas Vögel, Thorsten Birkenstein, Martin Shaw, Gerhard Presenser, trompette, Ludwig Nuss, Mark Nightingale, Jochen Scherer et Jörg Maus au trombone, Stephen Pfeiffer, Peter Bolte, Paul Heller, Jürg Hoffmann, Rainer Heute aux hanches, aux saxophones, divers saxophones, Thilo Wagner, piano, Martin Wied, excellent, excellent, magnifique contrebassiste, et Tilo Berg, batteur, leader, chef d'orchestre. Et puis, pour cette deuxième partie, nous allons écouter encore un morceau qui est composé et arrangé par le contrebassiste Martin Wied, qui s'intitule Ray Bam. Soliste Tilo Wagner, piano, Stephen Pfeiffer à l'alto, Gerhard Presenser, trompette, et le contrebassiste lui-même, Martin Wied, bien sûr, toujours présent. Et puis, l'orchestre va inviter une excellente chanteuse qui s'appelle Barbara Morrison. Et Barbara Morrison va nous interpréter Someone Else is Stepping In, composé par Denis Lassell. Bien sûr, vocale Barbara Morrison. Nous écouterons une composition et un arrangement de Jörg Achim Keller qui s'intitule Blues for Ella. Bien sûr, Blues for Ella, dédié à Ella Fitzgerald. Les paroles sont signées Barbara Morrison, mettant en valeur Barbara, bien sûr, et Gerhard Presenser à la trompette. Et nous écouterons ensuite My One and Only Love, composé par George Ira Gershwin, arrangé par Lex Jesper, mettant en valeur Barbara Morrison et à nouveau Gerhard Presenser à la trompette. Puis nous terminerons par un vieux tube de l'histoire du jazz, un vieux thème, Christopher Columbus, composé par Monsieur Andy Razaf. Et nous entendrons, outre Barbara bien sûr, Paul Heller au ténor et Gerhard Presenser à la trompette. Je vous laisse donc en compagnie de ce magnifique orchestre du batteur Tilo Berg, plus Barbara Morrison, enregistré en 1993 à Kaiserslautern, à la Markthalle. 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Bonne écoute, bon deuxième set, keep swinging.

Vous êtes sur Radio Zone 93,8 MHz dans l'émission spéciale concert de jazz. En ce début de semaine, nous étions à la Markthalle de Kaiserslautern en Allemagne pour y écouter un magnifique orchestre, superbe orchestre, celui dirigé par le batteur et producteur, car il a sa propre marque qui s'appelle Mons Records. Il s'agit du batteur Thilo Berg Big Band. Et dans cet orchestre, eh bien, il y avait des sacrés bons musiciens, connus en Allemagne en tous les cas. Thomas Vögel, Thorsten Berkenstein, Martin Shaw, Gerard Presenser aux trompettes, Ludwig Nuss, Mark Nightingale, Jörn Scherer et George Maus aux trombones, au sax, Stephen Pfeiffer, Peter Bolte, Paul Heller, Jörg Kaufmann et Rainer Horte. Et puis au piano, Thilo Wagner, excellent, magnifique contrebassiste Martin Wynn et bien sûr le batteur chef d'orchestre, monsieur Thilo Berg. Alors nous avons pu entendre une composition, un arrangement du contrebassiste Martin Wynn qui s'intitule Ray Bam. Je pense que nous avons pu tous reconnaître que Ray Bam était dédié au grand contrebassiste Ray Brown. D'ailleurs, on pouvait reconnaître certains de ses traits ici joués par Martin Wynn. Ensuite, nous avons eu en invité une chanteuse qui s'appelle Barbara Morrison, qui chante excellemment bien Someone Else Is Stepping In, Blues for Ella Fitzgerald, My One and Only Love et Christopher Columbus. En tous les cas, j'espère que vous avez apprécié cette émission et ces quelques instants en compagnie du Thilo Berg Big Band plus la chanteuse Barbara Morrison. Jean-Michel Reisser de Radio Zone 93,8 MHz vous souhaite une excellente semaine. Vous donne rendez-vous à vendredi 21h pour une nouvelle émission de Jazz City. Si vous voulez réécouter spécial concert de jazz, vous pouvez le faire tous les mardis matins entre 10h et 11h et tous les mardis après-midi entre 16h et 17h. Cette émission est rediffusée. À tout bientôt donc. Bye bye.

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Salut à tous et salut à toutes, bienvenue dans Two Beatles or Not To Be, une émission sur les Beatles mais sans les Beatles. On est ensemble pour écouter les Beatles autrement en explorant l'univers étendu des quatre fantastiques de Liverpool.

Doc Robert ici au platine, très heureux de vous retrouver et d'autant plus très heureux que l'émission d'aujourd'hui ne sera pas ordinaire, mais spécialement consacrée à un album qui a une place tout à fait particulière dans la discographie des Beatles, j'ai nommé Sgt. Pepper's Lonely Hearts Club Band. C'est un disque indissociable de l'image du groupe, incontournable dans l'histoire des Fab Four et même dans l'histoire de la musique. Sgt. Pepper est une déflagration. Rien qu'extérieurement, visuellement, pour commencer, la pochette iconique en forme de photo de famille explose de couleurs flashy et bariolées de détails cachés. Quant au contenu, n'en parlons pas. Enfin si, parlons-en. Les Beatles se lâchent complètement et expérimentent, innovent, bricolent. Le studio devient un véritable terrain de jeu. Les idées fusent et viennent de partout et de plus loin que les musiques américaines traditionnelles. Tout cela, ce qui permet Sgt. Pepper, est le fruit d'une décision salutaire, arrêter définitivement les tournées. Ce qui veut dire déjà mécaniquement plus de temps à consacrer à la création et ensuite plus besoin de concevoir des morceaux qui puissent être rejoués sur scène. La créativité des Fab Four atteint un tel paroxysme qu'ils posent aussi les bases du concept album, ces albums cohérents qui racontent une histoire. En l'occurrence, les Beatles

Et voilà, c'était le trio de tête de l'album La Sainte Trinité de Sgt. Pepper, les morceaux Sgt. Pepper's Lonely Hearts Club Band, With a Little Help from My Friends et Lucy in the Sky with Diamonds. Le premier était interprété ici par le batteur américano-mexicain Antonio Sanchez sur l'excellent album hommage intitulé A Day in the Life, A Celebration of Pepper, sorti en 2018 et qui regroupe différents musiciens de jazz progressif. Nous avons entendu ensuite la deuxième plage du disque, With a Little Help from My Friends, jouée par le talentueux pianiste japonais Yun Fukamachi, qui a réenregistré une partie de Sgt. Pepper en 1977. Et enfin, à l'instant, c'était le groupe de rock psychédélique américain The Flaming Lips, en 2014, qui s'est lui aussi amusé à rejouer Sgt. Pepper avec une géniale inventivité. Différents artistes ont été invités sur chaque piste, et en l'occurrence, c'était Miley Cyrus qui chantait sur cette version décoiffante de Lucy in the Sky with Diamonds, à laquelle a aussi participé Moby. Poursuivons notre exploration de Sgt. Pepper avec les pistes suivantes, numéro 4 et 5, Getting Better et Fixing a Hole. Pour la première, ce sera Ambiance Carnaval de Rio avec Bloco do Sargento Pimenta, un ensemble brésilien spécialisé dans les reprises des Beatles.

C'était ici un extrait d'un album absolument non officiel qui circule sur Internet depuis 2005, intitulé Hippocamp Ruins Sgt. Pepper. Hippocamp détruit Sgt. Pepper. Un disque collaboratif de musique électro né sur un forum Internet, Hippocamp, et sur lequel différents musiciens ont remixé les pistes de Sgt. Pepper. Leur démarche artistique consiste en un hommage expérimental et désacralisateur. Poursuivons notre petit hommage à nous avec tout d'abord She's Leaving Home par Big Daddy en 1992. Big Daddy, c'est un groupe californien humoristique, presque parodique, qui détourne des classiques de la musique dans un style pop des années 50 et qui y parvient très bien.

Sgt Pepper version reggae, c'est le principe du Easy Star Lonely Hearts Dub Band, publié en 2009 par le Easy Star All Stars, un collectif de musiciens qui convie les grands noms de la scène reggae internationale sur des albums de reprise. Et ici, c'était le Britannique Ranking Rogers qui était invité. Il se trouve que Sgt Pepper a un jumeau rival, un autre immense album dont l'histoire, la sonorité et l'influence sont très similaires à celui des Beatles et qui est sorti un an auparavant de l'autre côté de l'Atlantique. Il s'agit de Pet Sounds par les Beach Boys. Avec une telle proximité, pourquoi ne pas tenter carrément une fusion de ces deux disques? Les New Yorkais de Hellbirds ont tenté l'expérience en 2015 avec leur album Pet Peppers. Les musiciens ont rejoué piste par piste Sgt Pepper en y intégrant à chaque fois une chanson de Pet Sounds. Et je trouve que le mélange de Within You, Without You des Beatles avec I Know There's an Answer des Beach Boys est particulièrement réussi.

Les Waybacks, accompagnés de Celia Woodsmith pour une reprise bluegrass qui donne le smile de When I'm 64. Elle était introduite et refermée par un standard country, Banks of the Ohio. Le groupe a accompli l'exploit non seulement de rejouer l'intégralité de Sgt Pepper, mais en plus de le faire en public, comme on l'a entendu ici, c'était en 2018. Le mythique album des Beatles a fêté ses 50 ans en 2017, ce qui a donné lieu à tout un tas de célébrations. L'une d'entre elles s'est déroulée à San Francisco, où plusieurs musiciens de ce secteur ont chacun choisi une chanson de l'album à réinterpréter sur un disque commun. Et c'est Kendra McKinley qui a réarrangé la chanson « Lovely Rita ».

Une version de Good Morning, Good Morning, issue d'un album hommage à Sgt. Pepper, joué par des groupes des années 90 de l'île de Majorque. On peut dire qu'on est sur un hommage de niche. Et il faut croire qu'il y avait du punk rock à Majorque dans les années 90, avec ce groupe Cerebros Exprimidos. On arrive bientôt à la fin du disque, et je n'ai bien sûr pas pu sélectionner tous les albums de reprise de Sgt. Pepper, je n'ai pas eu la place de passer Sgt. Pepper en italien ou en néerlandais, Sgt. Pepper pour les bébés aussi, Sgt. Pepper en 8 bits, style musique de jeu vidéo, ou même l'OVNI Sgt. Pepper dont les paroles racontent l'histoire de Star Wars, et oui ça existe. Qui sait, peut-être que vous entendrez tout cela dans une prochaine émission. En tout cas, au-delà de la qualité musicale de tout ce qu'on a entendu, je trouve personnellement très émouvant qu'un album sorti en 1967 continue de vivre de la sorte, et je trouve aussi magnifique ce pouvoir de la part des Beatles de provoquer véritablement la création chez d'autres artistes toujours aujourd'hui. Et pour terminer, je ne pouvais décemment pas vous laisser sans entendre véritablement les Fab Four. En 2017, Giles Martin, fils du producteur des Beatles George Martin, a conçu une version totalement rafraîchie, remixée de Sgt. Pepper, en travaillant à partir des bandes isolées originales et non pas de pistes mixées entre elles, comme c'était le cas en 1967, pour créer un son plus clair et plus spacieux que l'original. Et c'est une réussite. On se quitte avec les deux dernières plages de l'album, version remix, donc les Beatles qui nous disent au revoir sur la reprise de Sgt.

Pepper's Lonely Hearts Club Band, et puis pour terminer, leur chef-d'œuvre A Day in the Life. J'espère que cette émission vous aura plu, que vous aurez apprécié cet éclairage différent sur les Beatles. À bientôt dans Two Beatles or Not To Be.

Comme chaque matin, le sergent Pepper assure sa tournée dans le comté de Wisher. C'est un peu la routine, à part les dealers dans les maternelles et les pyromanes d'hôpitaux, on a rarement des problèmes dans la région. Et pourtant, ce jour-là, la vie du sergent Pepper allait être bouleversée. Cette journée est gravée à jamais dans ma mémoire qui est dans ma tête. In the town where I was born, lived a man who sailed to sea, and he told. C'était Two Beatles or Not To Be, comme chaque deuxième et quatrième lundi du mois à 17h en reprise et chaque 6h15 sur 24h. Notre téléphone 04 50 40 51 41, au micro Dr Robert.

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Bienvenue aujourd'hui à Radio M, dans la région de Montélimar, qui nous propose une émission sur la thématique des arts du cirque en collaboration avec la Cascade de Bourg-Saint-Andéol dans l'Ardèche, qui est une école du cirque et des clowns. Cette émission est présentée et produite par Thierry Gauthier avec À la marge production.

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0: Voilà, on se retrouve pour un nouveau Cirque en Cascade. On est toujours à la Cascade, à Bourg-Saint-Andéol, scène nationale des arts du cirque et du clown. Et on va parler aujourd'hui d'une extension de la Cascade qui se passe chaque année à la même époque, à Alba, à la Romaine, qui est le Festival d'Alba. Bonjour Fanny.
1: Bonjour.
0: Alors Fanny, en tant qu'on ne s'est pas vu, d'habitude c'est vrai qu'on a fait souvent des émissions qui parlaient de la programmation de la Cascade et vous étiez souvent là comme responsable de la communication de la Cascade. Et là, on va parler ensemble du Festival d'Alba. On ne va pas faire toute la programmation, mais on va parler des grands thèmes qui parcourent ce festival et qui font quand même de festival un grand succès chaque année, une originalité quand même dans le monde du cirque.
1: Oui, le festival qui se déroule cette année du 10 au 14 juillet et qui exceptionnellement d'ailleurs, ça marque aussi son évolution, poursuit ses représentations de spectacles du théâtre antique les 16 et 17. Le Made in Finland a deux représentations supplémentaires, donc ça marque aussi un tournant pour cette cinquième année du festival qui petit à petit grandit.
0: Alors on rappelle que ce festival qui est au départ une commande du conseil général est devenu vraiment la possession entière de la Cascade. Ce n'est pas pour autant un festival qui s'impose dans une région, au contraire il est très lié à l'aspect géographique. Alors c'est pas Bourg-Saint-Andéol, c'est une autre communauté de communes qui est celle d'Alba, Alba la Romaine, et là vous avez fait à la fois un avant-festival avec les préalables et puis vous avez associé beaucoup de bénévoles. On a vraiment un aspect de territoire pour ce festival qui n'est pas juste des parisiens on va dire qui débarquent dans un endroit là en province.
1: Bah déjà parce qu'on n'est pas parisiens déjà ça c'est un bon point, et puis que c'est ce que tu disais en introduction, le festival est une poursuite, c'est un peu la main, l'extension du travail à l'année de la Cascade, et qui, elle, est bien ancrée sur le territoire. On l'a vu à travers les différentes émissions, c'est un projet qui s'est monté sur plusieurs années, qui a à sa tête Alain Reynaud, qui est originaire même de Bourg-Saint-Andéol. Donc on est vraiment sur une notion d'ancrage sur le territoire qui se poursuit à travers le festival d'Alba, et qu'on retrouve à différents endroits. Alors, de fait, les préalables nous permettent de parcourir la communauté de communes en amont du festival et effectivement d'impulser un peu comme ça le tempo du festival sur le territoire. Mais il y a aussi tout un choix au niveau de l'organisation. L'idée de départ, c'est de se dire aussi, on n'arrive pas dans un petit village qui est à la base à 2000 habitants pour venir, on le saccage et on part, on ruine. Donc qui dit valoir coup de pro et faire un événement et puis merci, au revoir. C'est vraiment comment sur le long terme et dans son organisation, on valorise au-delà des spectacles et au-delà des lieux, ce petit bijou ardéchois qu'est Alba la Romaine. Et donc ça passe, il me semble, et je pense que c'est clairement dans cette dynamique-là que s'est construit le festival, ça passe par l'humain. Comment valoriser les producteurs et leurs produits locaux, comment valoriser la relation avec les habitants d'Alba en les intégrant au festival en tant que bénévoles. Voilà, ça se retrouve à différents endroits et je pense que c'est ce qui fait à la fois peut-être la particularité, mais c'est dit sans prétention, et en même temps le succès du festival, puisque au final, c'est un festival qui appartient un peu à tout le monde.
0: C'est prendre possession de ce festival.
1: Voilà.
0: Ce qui est intéressant, c'est qu'Alba a connu, il y a beaucoup plus longtemps, d'autres festivals, notamment de théâtre. On a eu des exploits de pièces qui duraient 6 heures, 7 heures toute la nuit. Mais c'est vrai que ce festival n'a pas duré.

0: Et là, vous êtes là et vous durez parce que d'année en année, vous êtes de plus en plus ancré sur le territoire. De plus en plus, les gens d'Alba peuvent dire c'est notre festival. Et cette idée-là fait que le festival peut durer et avoir la pérennité qu'ont besoin toutes les créations artistiques aussi.
1: Alors, je serais plus nuancée, moi, sur ça, parce que déjà, avant nous, il y avait donc la Comédie de Valence, et la Comédie de Valence a quand même duré 15 ans, a quand même eu le festival en main pendant 15 ans, donc je pense pas qu'on puisse dire qu'il n'ait pas duré. Après, l'idée, effectivement, c'est une forme de pérennité, et en même temps, on est quand même dans le secteur de la culture, on est quand même dans le secteur du spectacle, on est quand même très soumis, entre guillemets, à des volontés politiques, et que tout ça, ça on sait, c'est un secteur qui est très précaire à ce niveau. Voilà. Donc l'objectif est celui-là. Ce qui est sûr et concret, par contre, c'est un public qui est grandissant et de plus en plus en demande. Et effectivement, à l'époque de la Comédie de Valence et du théâtre, il faisait à peu près, je crois, entre 2 et 3 000 entrées sur un mois de festival. Et nous, avec le format qu'on a amené, la popularité des arts du cirque, leur aspect plus visuel, tout ce travail justement avec la population, ça a participé au fait que nous, on a commencé notre première édition à 11 000 spectateurs et l'année dernière, en 2012, 19 000. Donc voilà, il y a une demande croissante qui peut être un argument pour poursuivre cette pérennité, mais c'est pas que dans nos mains.
0: On a vu des grands festivals dans la région qui ont disparu, la Pleine Lune, on a eu également de Tournon. Donc effectivement, il y a toujours cette précarité qui est là, c'est des arts éphémères. Et puis il suffit d'avoir une année avec un mauvais temps, par exemple, et sur 5 journées, d'avoir 1 ou 2 jours de pluie, et là, on perd la recette aussi,
1: oui,
0: bien sûr.
1: Oui, et puis nous, on est face à 2 risques importants. Évidemment, le temps, comme tous les festivals, mais on est aussi dans le cirque, et dans le cirque, il y a quand même toujours le risque de la blessure. Et on ne va pas parler de malheur, mais il suffirait d'un gros spectacle tête d'affiche ou un artiste clé blessé, ça compromet tout de suite la programmation. Donc on sait qu'on est vraiment dans des arts, et puis dans des formats très... toujours, en fait, un peu sur le fil.
0: Alors revenons à des choses plus gaies aussi, parlons du festival. Alors l'idée de l'extension de la cascade, c'est aussi parce que c'est une grande famille. Et une partie des artistes qu'on va voir dans ce festival, même pratiquement tous peut-être, vous avez déjà reçu à la cascade, on les a parfois interviewés sur leur résidence, sur leur début de création. Et donc on a vu parfois les étapes de leur travail qu'on verra cette fois-ci achevées, jamais définitivement, mais achevées avec vraiment quelque chose d'important. Alors ça, il y a cette continuité, il y a ce fil qui est intéressant également.
1: Alors c'est pas le cas pour tous les spectacles, mais effectivement, on aime bien, nous, à la cascade, la notion de parcours. Ça rejoint ce qu'on disait au début, la dimension humaine. C'est-à-dire que l'idée, c'est... Nous, on est un laboratoire de création à la cascade. Les gens viennent, s'approprient ce lieu pendant un certain temps. Il y a des rencontres humaines qui se passent, des rencontres artistiques aussi, des complicités, des gens qui en croisent d'autres et qui, du coup, ont envie de travailler ensemble. Et voilà, petit à petit, quand même, au bout de 5 ans, des liens se créent. Et l'idée, c'est vraiment, pendant le festival, de pouvoir inviter des artistes avec lesquels on a cette notion d'accompagnement ou qu'on va retrouver sous différentes formes, et puis parce que tout simplement c'est des artistes qu'on a choisi et qu'on a choisi d'accompagner pour leur qualité notamment artistique, donc tout ça se recoupe, mais on va retrouver des artistes comme Wilmer et Edouard de la compagnie El Nucleo qui ont été je crois une des dernières compagnies interviewées par toi et qui viennent sur leur forme rue pendant le festival, qui sont également soutenus par le dispositif Ardèche Terre d'Artistes. Voilà, il y a des continuités comme ça dans le spectacle Made in Finland, qui est le spectacle du théâtre antique, notre tête d'affiche à nous. On va retrouver par exemple sur les sept gazelles finlandaises qui viennent dans le théâtre antique, il y en a 4 qu'on connaît bien, puisqu'il y a Elise et Sania qui avaient travaillé sur Capillotracté à la cascade, Sania qui fait partie des colporteurs, Elise des Galapia, enfin voilà, c'est Epistina et Lota qu'on avait vu dans des cirques en cascade. Voilà, c'est des artistes qu'on retrouve. Puis il y a aussi une réalité, le cirque c'est un petit réseau à côté de celui du théâtre, c'est rond comme une piste, donc on finit toujours par se recroiser à un moment donné.
0: Comme une grande famille où on a des rendez-vous qui sont des repas de famille, et finalement le festival c'est un grand repas où tout le monde est convié et on va retrouver ces artistes. Et c'est vrai qu'on a l'impression de famille, on l'a de plus en plus, quand on interviewe ces artistes qui ont aussi des doutes après leur fin de résidence, on est souvent sur des créations, on va dire à fleur de peau, et puis là on va les retrouver dans des formes beaucoup plus abouties, et on a des rendez-vous et on peut suivre ces artistes sur leur création et sur leur prouesse également.
1: Ouais, je pense que C'est difficile hein, d'avoir une réponse sur cette notion de famille. Je pense que la manière dont on fontionne la cascade avec les gens qui contribuent et qui construisent ce lieu tous les jours, je pense qu'il y a cette notion effectivement de convivialité, de qualité de l'accueil, d'attention à l'artiste qui vient. Donc tout ça contribue, je pense, au fait que c'est une maison et que les gens s'y sentent bien et donc ont envie de revenir. Donc je pense que ça contribue à cette notion de famille. Puis après, je crois que c'est aussi une culture dans le cirque, il y a cette culture de famille, même si on n'est pas du tout du cirque traditionnel, il y a quand même cette notion de troupe, de groupe qui se retrouve, qui partage, qui fait des bouts de chemin, des bouts de tournée ensemble. Donc je pense que ça, c'est une culture, une mentalité vraiment assez propre au secteur du cirque et qu'on retrouve. Et puis, c'est des métiers qui ont tellement de conséquences et d'impact sur les vies personnelles qu'au bout d'un moment, le professionnel et le personnel est intimement lié dans le choix de vie et que de fait, ça crée une famille puisqu'il y a les enfants qui sont là, les parents sont sur scène, les enfants voyagent avec eux. Donc tout de suite, ça participe aussi ça, à cette notion, je pense, de famille.
0: Alors, on parle de famille, on parle de troupes, mais le lieu est important parce que vous êtes à Alba sur un site gallo-romain, donc c'est des ruines, mais il reste encore le théâtre antique. Et puis, il n'y a pas que celui-là, il y a aussi le Carbonica, qui est un lieu qui est juste à côté. Il y a un chapiteau,
1: le village médiéval,
0: le village de la Roche. Alors, tous ces lieux, ils ont une importance parce que le cirque, c'est pas qu'un chapiteau, c'est aussi un chapiteau qu'on trouvera à Alba, mais c'est aussi d'autres endroits qui font que le cirque sort finalement de ses lieux habituels.
1: Oui, le festival a vraiment été pensé comment les spectacles peuvent venir valoriser des lieux comme ça un peu magiques et insolites, et en même temps comment ces lieux-là peuvent être un écrin assez unique pour les spectacles. Alors ça a beaucoup de contraintes, hein, ça a beaucoup de contraintes techniques. N'importe quel spectacle ne peut pas venir jouer à Alba, tout simplement parce qu'il n'y a pas de salle, il y a pas de voilà, donc c'est des spectacles qui forcément peuvent s'adapter à l'extérieur. Enfin voilà, il y a plein de contraintes techniques à prendre en compte et qui de fait ont des répercussions sur la programmation. Mais l'idée, c'était vraiment celle-là, c'était comment amener le spectateur à découvrir les lieux avec un nouveau regard. Et pour ça, je pense que le spectacle amène vraiment des moments magiques. Quand on est au théâtre de la Roche, le soir, ou même à l'ombre des arbres, les cigales qui chantent, et en même temps, voilà, il y a ce moment de spectacle fort, ou l'emblématique du festival, le moment emblématique qui est le soleil qui se couche sur le théâtre antique, et en même temps, on y voit un spectacle. Je crois vraiment que c'était ça l'objectif d'Alba et qu'en ça, c'est assez réussi.
0: Puis, il y a le fait justement de voir des troupes en dehors d'un chapiteau, de voir sur une scène théâtre antique, c'est une vraie scène de théâtre par définition. C'est là qu'on s'aperçoit que le nouveau cirque justement est un art transversal et on a l'impression que dans ce nouveau cirque, on a peut-être une scène qui est très en avant de beaucoup d'autres scènes plus classiques. On retrouve du théâtre, on a retrouvé souvent de la danse, de la comédie, on a retrouvé beaucoup d'arts mélangés. Alors bien sûr, les arts du cirque proprement dit, les disciplines du cirque, hein, dont on voltigeur, etc., tous porteurs également. Et on a l'impression que le cirque est en train de créer des nouveaux genres. Le nouveau cirque crée des nouveaux genres en mixant, en bien sûr avec parfois ses péchés de jeunesse, comme tous les nouveaux arts. Mais on a vraiment un travail de création qui est très original, très abouti, parce que les circassiens sont des gens exigeants par leur discipline. Alors cette idée-là, on la retrouve vraiment à Alba.
1: Oui, et ça, je vais le prendre comme un compliment. Oui, l'idée, c'est vraiment qu'on retrouve cette richesse et cette production circassienne très vivante et très, et on va dire, productive. On a beaucoup, beaucoup de jeunes artistes. En fait, je crois que le cirque, c'est un art métis. De par son histoire, on vient du cirque traditionnel et de voilà, c'est les techniques de cirque que tout le monde connaît et puis ces images d'Épinal avec le chapiteau, etc. Et dans les années 80, l'ouverture des premières écoles de cirque qui ont permis à des artistes, chorégraphes, comédiens, musiciens de venir se former aux techniques de cirque a tout de suite permis un métissage. Et on a l'impression que c'est infini, c'est-à-dire que vraiment le cirque est en train d'exploser depuis, on va dire, une 10-15 ans dans l'exploration de toutes les formes possibles. On passe de troupes de 18 personnes à des duos, à des solos, à des spectacles qui mélangent les différentes disciplines et qui sont très transversaux, et des spectacles qui, au contraire, vont être centrés sur une discipline, comme le porté ou la jongle. Donc on est vraiment sur des formes et des formats très différents. Et puis petit à petit aussi, là c'est plus personnel comme commentaire, peut-être qu'on pourrait me contredire, mais j'ai l'impression que dans le mot cirque, ou dans les arts du cirque plutôt, c'est un peu devenu la case, parce qu'on aime bien les cases en France, la case où on met tous les gens qui rentrent pas dans une case. Et alors c'est pas tout et n'importe quoi, il y a quand même des on va dire des critères qui permettent de dire c'est du cirque, ça n'en est pas. Mais parfois, c'est très flou. C'est une case qui est suffisamment large pour y mettre des formes vraiment complètement insolites.
0: On découvre que c'est des artistes souvent très décomplexés dans l'usage de goûts d'art différents, soit du théâtre, soit de la danse. Et c'est vrai que d'être décomplexé et de pas se dire, bah non, moi je suis pas un homme de théâtre, je suis pas de théâtre. Non, l'idée c'est que ce sont des vrais artistes. Et en plus des artistes et aussi des artisans, parce qu'il y a une forme d'artisanat dans la répétition systématiquement du geste. Le cirque, il y a une discipline qui est quand même quelque chose d'à part.
1: Les artistes de cirque sont habitués à mettre un savoir au service d'eux. C'est-à-dire que l'acrobatie, c'est une technique qui est mise au service d'un propos, d'une histoire, ou d'un message, ou d'une scénographie. Enfin, en tout cas, c'est au service d'eux. Et alors, je ne sais pas si... je ne peux pas parler à la place d'artiste, mais j'ai le sentiment que, pour beaucoup, la danse, ou leur technique de danse qui n'est pas celle d'un danseur, ou leur technique de comédie qui n'est pas celle d'un comédien, je crois que peut-être ils sont décomplexés dans la mesure où l'objectif, ou c'est pas d'être comédien, ou c'est pas d'être danseur, c'est que ces techniques-là viennent au même titre que l'acrobatie et au même titre que leur discipline, viennent en illustration, ou elles viennent servir un propos, et ce qui donne du coup un spectacle qui n'est effectivement pas un spectacle de danse ou pas une comédie, mais qui du coup est une autre forme. Et je crois que c'est vraiment ça qui caractérise un peu en ce moment la recherche des artistes de cirque.
0: Quand on parle cascade, on parle souvent nouveau-né, hein, parce que c'est quand même à la fois les pères fondateurs du projet de la cascade, mais c'est aussi la compagnie qui vit à la cascade, qui est hébergée par la cascade. Alors, est-ce qu'on va les retrouver cette année à Alba? Est-ce qu'il y a quelque chose qui est créé par les nouveau-nés?
1: Tous les ans, on a effectivement une présence de cette compagnie qui ne peut pas ne pas faire partie du festival. Mais après, évidemment, l'idée, c'est que tout ne tourne pas autour des nouveau-nés compagnie. Donc cette année, ils sont un petit peu plus en retrait. On va retrouver Raquel et Nicolas dans la forme d'un récital. Donc là, vraiment sur une forme musicale, avec une mise en scène, évidemment, mais vraiment plus sur une forme musicale, où ils n'auront pas leur nez rouge. Et puis Félix Tampon, qui va être là sur des impromptus. Donc là, cette année, on va les retrouver plus en pointillé, en fil rouge pointillé du festival, alors que d'autres années, ils sont vraiment en tête d'affiche, comme l'année dernière avec Corpus Mentalus dans le théâtre. Donc voilà, il y a des années en avant, des années en retrait, il faut laisser la place aux autres, mais ils sont toujours là, parce que c'est aussi l'âme de la cascade, l'âme du festival, donc ils sont, on a besoin d'eux. Hein.
0: On rappellera qu'ils ont un spectacle au Festival d'Avignon, au Théâtre de la Salle, hein, qui est Pétouchoc, oui, qu'on a vu ici en création. Et justement, ils sont à Avignon pendant toute la durée du festival, du 8 juillet au 31 juillet. Alors, rappelons-nous justement les dates du Festival d'Alba.
1: Donc du 10 au 14 juillet, avec deux représentations supplémentaires, les 16 et 17, du spectacle Made in Finland.
0: Alors comment on fait? Parce que là, on n'a pas fait le tour de la programmation, parce qu'elle est assez importante. Il faut dire qu'il y a même des spectacles qui sont déjà pleins, donc il ne faut pas trop traîner pour réserver quand même ces places.
1: Alors il n'y en a pas beaucoup encore, mais il y en a effectivement. Enfin, c'est-à-dire que ce sont les spectacles avec des petites jauges, des petites capacités qui sont déjà pleins. Mais il y a encore plein de places pour Matamor, il y a encore plein de places pour Made in Finland. Mais vraiment, on invite le public à réserver le plus tôt possible, parce que l'année dernière on a fait l'expérience d'arriver au deuxième jour du festival et de ne plus avoir de place à vendre, donc c'est toujours frustrant de dire au public ben non, vous ne pouvez pas rester.
0: Et on rappellera que le grand rendez-vous du Festival d'Alba, c'est le Caronica, c'est l'espace où tout se fait.
1: C'est le lieu où on se sent bien à Alba, avec un grand bar de je sais plus combien de mètres de long, mais je crois qu'on bat presque des records, et puis cette guinguette à ciel ouvert. Ouais.
0: Puis cette année on retrouvera des interviews, comme on a fait tout au long de l'année, on les retrouvera sur le site du Carbonica. Il y aura deux interviews par jour, 19h et 22h, avec des troupes justement qui vont faire leur spectacle,
1: voilà,
0: à Alba.
1: Et des portraits d'artistes, et ça sera l'occasion de voir un peu l'envers du décor. C'est toujours aussi intéressant de voir ce qui se passe de l'autre côté.
0: Très bien, merci Fanny.
1: Merci.
0: On se retrouve à Alba.
1: À bientôt.

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1: Bonjour à toutes et à tous et bienvenue dans l'émission Bulles à découvrir sur l'antenne de Radio Transparence. Bulles à découvrir, l'émission qui vous parle et qui vous chronique de la BD. On va aujourd'hui, on a un gros programme finalement, on va chroniquer de la BD. On va aussi donner la parole à non pas un producteur de BD, mais un producteur de vin, Philippe Babin, pour témoigner finalement, c'est comme dans les émissions de télé-réalité, il va témoigner de sa lecture de l'ouvrage des Ignorants de Davodon. On en reparle dans un petit moment. Margot est avec nous aujourd'hui. Bonjour. Margot Aubry, salut. Comment ça va?
2: Très bien.
1: Voilà, un petit retour, hein, parce que ça faisait quelques émissions qu'on n'avait plus la chance de t'avoir. Alors c'est du sûr. Coup, tu as eu plein de trucs à lire.
2: Exactement.
1: Comment tu vas?
2: Eh ben très bien, et en plus, d'autant plus que j'ai un peu comme un chef-d'œuvre entre les mains.
1: Ouais, elle est arrivée en disant, alors moi c'est rigolo parce que j'ai pas eu le temps de l'ouvrir, ce qu'elle a dans les mains, et puis tu l'as pris directement.
2: Ouais, non, c'est une bande dessinée qui parle de Dali. Je pense que c'est une commande du centre Pompidou. C'est édité à Air Libre et c'est Baudouin qui s'est chargé de ce travail, donc de parler de ce peintre. Et c'est absolument génialissime. Il a pris le parti en fait d'une discussion avec sa femme, où vraiment il est en permanence en train de parler des recherches qu'il fait, de l'interrogation qu'il a sur comment il va réussir à retranscrire le génie de Salvador Dali. Et c'est hyper intéressant. C'est au niveau du dessin, ça entremêle tout le temps des œuvres à lui, à Dali, et des moments de son histoire. Mais c'est très très bien amené. Moi, j'ai appris énormément de choses. Je connaissais quelques œuvres de Dali, mais pas du tout son histoire. Et j'ai trouvé ça très accessible et vraiment très intéressant. Mmh. Les dessins sont magnifiques, mais vraiment, il y a une recherche esthétique que je trouve vraiment très intéressante. Après, en plus, à chaque fois, il a essayé quand même de faire... Donc, il parle un peu de l'histoire de Dali, de la mort de son frère, qui a été vraiment un enjeu pour Dali par rapport à toute sa créativité et tout ça. Beaucoup de ça qui s'exprime dans ses tableaux. Et il va reproduire des tableaux de Dali, mais vraiment à sa sauce. On retrouve quand même l'idée du tableau. Si on le connaît, on est vraiment capable de le retrouver. Mais c'est toujours... Baudouin dit, j'ai pas la prétention de redessiner du Dali, c'est impossible. Ouais. Et du coup, c'est vraiment très intéressant. Et puis ce dialogue sans cesse avec sa femme, en disant, là je me pose telle et telle question. Puis elle lui renvoie des choses. On imagine vraiment que c'est comme ça qu'il a travaillé pour parvenir à la réalisation de cet ouvrage. Et c'est très intéressant, même à la fin. Et il en vient lui dire, ça y est, j'ai plus besoin de toi. Il s'adresse directement à elle dans la bande dessinée. Et c'est vraiment intéressant parce que ça permet vraiment de comprendre tout le cheminement par lequel il est passé pour la construction de cette œuvre.
1: Ah, j'imagine. Et puis quand on commence à vouloir faire une œuvre graphique sur Dali, tu l'as dit, de toute façon, l'écueil d'essayer de refaire du Dali, ça n'a aucun intérêt. Mais alors retrouver un univers et puis avoir l'humilité pour pouvoir se l'approprier tout en étant ni trop ni trop peu, ça doit être quelque chose. Alors ça doit être permis par aussi l'immense maturité de l'auteur, parce que j'étais en train de regarder la biographie de Baudouin, qui a des dizaines et des dizaines de BD à son actif, et qui a quand même 70 ans. Ça peut peut-être permettre d'avoir le recul et puis peut-être la liberté, on va dire, de...
2: Ouais, c'est sûr. Je pense vraiment qu'il n'a pas été choisi pour rien. Hein. Et je l'ai fait lire à d'autres personnes et tout le monde a été complètement bluffé, quoi. Autant des personnes qui sont vraiment très proches de l'art et qui s'y connaissent énormément et qui ont appris des nouvelles choses à travers la bande dessinée, que des néophytes complets qui ont presque découvert l'artiste à travers la bande dessinée et qui ont trouvé ça génial, quoi. C'est un dessin tout en noir et blanc. Je pense au fusain peut-être, ou quelque chose comme ça. Et de temps en temps, il y a des touches de couleurs, mais vraiment hyper bien amenées. On a vraiment l'impression d'être dans la tête de Dali. Enfin, je trouve que c'est vraiment un vrai chef-d'œuvre. Enfin, moi, je le qualifierais vraiment comme ça.
1: D'accord.
2: Je pense qu'il mérite...
1: Mais qui peut s'adresser à qui
2: À tout public, ouais. Vraiment tout public. S'il y a des lycéens, des jeunes qui ont un exposé à faire sur Dali, ça, je pense que c'est un super support, quoi. original et très très très intéressant quoi.
1: D'accord, ok, voilà. Alors ça s'appelle Dali.
2: C'est ça, Dali par Baudouin.
1: Par Baudouin, ça sort chez, chez Air Libre.
2: Air Libre. Et puis il y a une association avec le centre Pompidou, donc j'imagine que... Enfin,
1: j'ai soit une commande ou, que, ouais. ou qu'il y a eu une facilitation quelconque à un moment ou à un autre. D'accord. Bon, elle pétille les yeux, Margot, quand elle en parle.
2: Ouais, non, vraiment super.
1: Voilà.
2: Bien mieux, bien mieux.
1: On va pétiller des yeux, ça. je sais même pas si on en parle maintenant d'ailleurs, parce que c'est dans l'ordre sur la pile. Bon, allons-y
2: bon,
1: comme ça.
2: On peut en parler comme ça, on en est débarrassé.
1: Wow. Voilà, avec L'Endormeur.
2: Ouais, de Morgan Navarro.
1: Qui est chez Shampoing, donc chez Delcourt. Mmh. Un tome 2 d'un truc qu'on n'a pas pu lire, ni l'un ni l'autre.
2: Le tome 2 s'appelle Interzone. En fait, c'est... Donc moi je peux parler que des 20 premières pages. J'ai quelqu'un que je connais qui a vraiment poussé la lecture jusqu'au bout et qui m'a dit écoute, ça ne m'a rien apporté de plus que les 20 premières pages. Donc c'est que c'est vraiment décevant. Au début on est dans la réalité, puis finalement on se retrouve dans un univers mais complètement fantastique avec des endormeurs. C'est le personnage principal, on sent qu'il y a un enjeu vis-à-vis de son fils qui serait malade ou blessé ou enfin voilà, qu'il aurait quelque chose et qui serait dans une quête pour essayer de le sauver. Alors, une quête où, pourquoi, comment, on n'en a pas la moindre idée. C'est un livre, on prend le tome 2, il n'y a aucun résumé du tome 1 nulle part. D'ailleurs, on a même eu des difficultés à trouver ne serait-ce que l'éditeur dans la bande dessinée.
1: C'est assez étonnant. Voilà. Hein.
2: Pour avoir la moindre information, c'est vraiment pas évident. Et puis après, moi, les dessins m'ont pas parlé. Non, vraiment, j'ai pas du tout accroché, quoi. Et j'ai essayé hein, de sauter 10 pages, de reprendre.
1: En fait, c'est une
2: quête,
1: voilà. Donc, L'Endormeur permet de rendre service aux parents qui n'arrivent plus à dormir. Et donc, le fils du héros...
2: D'accord, toi, t'as réussi à comprendre
1: ça. ...dort pas la nuit. Non, je suis en train de chercher sur Internet. Voilà. Et donc, dans le tome 1, fait appel à L'Endormeur, dans le métier d'endormir. Mais une fois qu'il a endormi le petit garçon, voilà, il disparaît. Et donc, le petit garçon reste dans un profond sommeil...
2: D'accord.
1: Voilà, donc L'Endormeur, c'est la quête pour retrouver L'Endormeur.
2: Donc il n'est pas malade, c'est juste qu'il a fait appel à des gens pour endormir son fils et voilà. Il est un peu puni de ça, quoi.
1: Voilà. Voilà, voilà. Donc il cherche partout L'Endormeur. Alors j'imagine qu'ils vont aller dans des mondes un petit peu partout pour retrouver L'Endormeur, puisque là ils sont dans un univers un peu médiéval, quoi.
2: Ouais, puis après on part sur un truc, je sais pas, avec un peu les mille et une nuits. Non, c'est très étrange.
1: Voilà. Allez, on va pas y passer non. La nuit, surtout que Delcourt édite quelque chose de bien meilleure facture, à mon sens, et bien meilleure qualité, bien plus jouissif, même si le sujet n'est pas trop marrant. Mais encore, il y a un truc qui est rigolo, c'est-à-dire que dans les monstres néfastes, il y a un turnover. Donc on sort d'une période vampire, il y a eu beaucoup de vampires, Twilight, machin. Mm-hmm. Hein, et puis là, on rentre dans une époque où visiblement les zombies intéressent beaucoup. J'ai découvert d'ailleurs qu'il y avait même des gens qui aujourd'hui faisaient des trucs, c'est comme dans les jeux de rôle grandeur nature, enfin de s'approprier eux-mêmes la vie de vampires, c'est-à-dire deviennent comme ça pour un jeu, une journée, une nuit, des vampires. Donc
2: d'accord.
1: Ils jouent aux vampires, ce qui est très très très très dur parce que le vampire ne pense pas par définition. Le vampire il pense qu'à bouffer. Et le zombie ne pense qu'à bouffer. Donc se mettre en zombie, visiblement, c'est toute une tournure d'esprit, c'est très compliqué. Bref, on va parler de Walking Dead.
2: Et juste pour annoncer, là, on est sur une série de mondes futuristes complètement bouleversés. Voilà, on va avoir différentes projections dans le futur.
1: Dans Walking Dead ?
2: Non, après les trois bandes dessinées qu'on va avoir à la suite, là, on rentre dans une thématique, le monde a changé.
1: Voilà.
2: Donc Walking Dead. Alors, moi, je ne savais pas, il y a une série aussi qui a été...
1: Visiblement, oui, c'est
2: à la base,
1: une série télé, ouais.
2: Bon, je ne sais même pas. En tout cas, peut-être que vous connaissez la série. Donc là, on part sur un truc un peu comics. Donc c'est le héros, dont je ne me rappelle pas le nom, qui se réveille à l'hôpital. Il sort d'un coma.
1: On a la troisième saison de la série.
2: Oh, ça ne m'étonne pas, j'ai plein d'amis qui m'ont dit « Ah, la série !» J'ai dit « Non, le comics !» Et du coup, voilà, il se réveille dans un hôpital, il est un peu perdu, il sort de la chambre d'hôpital et là, il y a quelqu'un qui s'avance vers lui pour essayer de le manger. Donc, il comprend pas trop ce qui lui arrive. Il réussit à sortir et puis là, l'épisode se reproduit encore et encore. Il voit des gens complètement morts, dépecés, qui sont encore en vie et capables de faire des sons dignes de zombies. Et puis il part à la quête de sa femme et de son fils en espérant qu'eux sont encore en vie. Il comprend petit à petit que voilà, il y a un virus qui s'est développé, qui a transformé plein de gens en zombies. On a demandé en plus à toutes les populations de se regrouper dans les villes pour essayer de les protéger au mieux. Et finalement, en fait, de rassembler tout le monde dans un même endroit, ça n'a fait que propager l'épidémie encore plus rapidement. Et donc, on va suivre les aventures de ce personnage qui s'appelle Jimmy, d'ailleurs, hein, je crois. Qui, en plus, lui, est policier. Voilà, il était donc équipé, qui s'y connaît, qui sait bien tirer. Et non, c'est vraiment très très chouette. Beaucoup d'humour, un très bon dessin. On reste dans un truc de zombie classique, mais pas tant que ça finalement. Enfin, non, moi j'ai vraiment beaucoup accroché. Après là, je trouve le premier tome, c'est vraiment une mise en place. On comprend l'histoire, on présente les différents personnages. Mmh. J'avais vraiment envie de continuer la lecture sur un tome 2 pour voir sur quoi on allait partir.
1: Rassure-toi, hein, visiblement, il y en aura.
2: De toute façon, je pense que c'est intarissable.
1: Jusqu'à plus soif. Ça, c'est sûr et certain. Visiblement, la BD est à l'origine de la série télé.
2: D'accord.
1: Je suis en train de regarder, puisque ça remonte à 2005, la première création, même si la BD telle qu'on la connaît là sort en France juste là maintenant, en ce mois de mars. Est sorti juste en ce mois de mars, tome 1, passé décomposé. C'est son titre, le reste arrivera plus tard. Alors c'est vrai que les histoires de zombies, moi, m'ont jamais fait triper, parce que j'aime bien les personnages un peu complexes. Tu vois, les vampires me correspondraient plus comme ça, a priori, parce que le vampire est sournois, il y a une histoire souvent, un personnel. Enfin, on peut extrapoler le zombie, c'est un vide, quoi. Et là, c'est vraiment bien fait, cette espèce d'acharnement à survivre, à se réorganiser en société. Alors, c'est vu, revu, on est d'accord, hein, les trucs des scénarios de survie quelconques, que ce soit après un tremblement de terre, une glaciation, une boule de feu, ou pourquoi pas des zombies, on l'a vu, revu, etc. Mais voilà, recréer un microcosme humain, et puis ensuite, j'imagine, oui, partir à l'aventure et retrouver des petites parcelles d'humanité à gauche, à droite, dans un monde dévasté et zombifié. J'imagine qu'il y aura de quoi faire et de quoi.
2: J'imagine aussi.
1: Et de quoi voir. En tout cas, c'est superbement mené, quoi. Voilà, c'est ce qu'on peut dire. Moi, j'ai vraiment scotché, quoi. Ouais. J'ai vraiment été scotché.
2: Moi, j'ai été déçu en me disant le personnage, on le voit qu'il n'est pas plus ému que ça de la situation qu'il est en train de traverser. Et en fait, c'est vraiment intéressant parce qu'ils ont dû se mettre à la place du lecteur et se dire oulala, ça c'est un peu facile. Puis c'est l'idée qu'on se fait souvent dans ces espèces de films d'horreur où les réactions, quelque part, sont un peu étonnante des héros. Et là, justement, ils en parlent entre eux, et c'est vrai que l'événement est tellement lourd et tellement effrayant que finalement, ils n'ont pas le temps de réagir, quoi. Ils n'ont pas le temps de pleurer ou de... Il faut être dans l'action tout de suite, et c'est pour ça que... Et tout est expliqué, c'est vraiment vachement bien pensé, je trouve. C'est pas loin de peut-être la réaction que nous, on pourrait avoir si ça nous arrivait, ce que je ne souhaite pas.
1: Voilà. Donc ça sort chez Delcourt, Walking Dead, pour ceux qui connaissent la série télé, ça sera facile. Pour les autres, donc, une histoire de zombies vraiment, vraiment réussie. Voilà, ouais, vraiment. Pas loin de dire que c'est de la grande classe.
2: C'est sûr.
1: Ouais.
2: Et là,
1: j'ai pas lu Peste.
2: Bon. T'as pas lu Peste.
1: Non. Et ben, mais toi, tu as lu Peste, chez Delcourt aussi.
2: C'est un peu pareil, hein, dans l'idée d'un monde complètement transformé. On comprend pas exactement vraiment de quel monde on est en train de nous parler. Est-ce que c'était la planète Terre avant, ou est-ce qu'on est sur un autre univers? En tout cas, voilà, il y a eu une vague de pollution assez importante sur cette ville, et ils ont été obligés de tous se regrouper sur un espèce d'îlot, et il y a eu un développement de la peste aussi. Et ils font le lien entre la peste et la maladie.
1: En tout cas, ça s'appelle peste, ça s'écrit pas pareil,
2: mais c'est exactement la même chose que la peste qu'on connaît, enfin, qu'on n'a pas connue directement, mais... Et on suit un personnage qui s'appelle Abelard, qui est un personnage assez naïf, assez simple, et qui va se retrouver malgré lui emporté dans toute une histoire où il va apprendre en fait que derrière cette peste, il y a des enjeux économiques, des enjeux politiques, des enjeux de pouvoir, et que finalement, voilà, c'est pas si évident que ce qu'on a toujours cherché à leur apprendre, et que peut-être que cette peste, elle a été mise en place par des gens pour favoriser un système. Et lui, il va essayer de prendre ça. Enfin, la révélation de toutes ces nouvelles va lui donner envie d'agir. Donc voilà. Là, c'est le premier tome. C'est juste la mise en place. On apprend le contexte. On nous présente les différents personnages. Moi, ça m'a plutôt plu. Après, c'est une bande dessinée qui a énormément de texte. Il y a beaucoup, beaucoup, beaucoup à lire. Avec des dessins très fins et très minutieux. Du coup, des fois, c'est un peu étouffant. J'ai mis du temps avant de lire cette bande dessinée en me disant « Ouh là là ». Une fois que j'ai été dedans, j'étais vraiment contente. C'est pas non plus une géniale comme Walking Dead ou Dali, mais c'est une BD agréable, moi j'ai envie de dire. Enfin, agréable une fois qu'on s'est mis dedans. avec un scénario quand même intéressant, même si c'est du déjà vu. Mm-hmm. Il y a des espèces de... Je sais pas exactement pourquoi, mais les personnages se déplacent sur des espèces de robots complètement incroyables qui sont assez chouettes à regarder et puis bien imaginés. Donc voilà.
1: Alors à noter que ce tome 1, le défausseur, je suis en train de regarder, c'est Corbérant au scénario. Enfin voilà, Corbérant, il n'y a pas une émission, il n'y a pas une BD de Corbérant, je ne sais pas comment il fait, mais on m'explique un jour. Mais à noter que ce tome 1, le défausseur, visiblement, est paru en 2004. Donc il doit y avoir une réédition et donc ils annoncent la sortie du 2 qui a mis très longtemps finalement, les boîtes noires qui devraient sortir là.
2: Et ils vont finir sur le deuxième volume, bah dis donc.
1: Je peux pas te dire, ouais. Pourquoi c'est en deux fermés.
2: Si écrit récit complet en deux volumes.
1: Voilà, bah donc le deuxième sort là et donc visiblement il a mis du temps, donc il réédite le premier juste
2: peut-être
1: là.
2: Peut-être que ça devait être le début d'une longue série qui s'est un peu abandonné, qu'il reprend et qu'il faut qu'il finisse vite. Parce que alors là on a du mal à imaginer que ça va se terminer dans le tome d'après. Hein. Parce qu'on a vraiment eu l'introduction du truc voilà. Et on s'attend à ce que ça parte sur quelque chose de grand et finalement...
1: Toujours avec Bouillaz donc, et le tome 2 nous emmènera 10 ans après visiblement voilà.
2: D'accord. Bon, à voir.
1: Voilà, ouais. Okay. Peste donc chez Delcourt. Ouais, de l'anticipation aussi, avec un monde assez rigolo finalement, hein, chez Dargo, avec... comment ça s'appelle, Mermaid Project.
2: Ouais. Alors, je ne me rappelle plus exactement, c'est par rapport au réchauffement climatique, c'est plus vivable en Europe, les gens ont eu tendance à immigrer plus vers l'Afrique.
1: Non, c'est l'inverse, c'est que l'Europe s'est paupérisée, enfin, globalement, il y a eu une inversion de prisme, c'est... on se retrouve dans une société avec une ségrégation à l'envers.
2: Oui,
1: c'est-à-dire que les blancs sont une espèce de sous-couche de société dominée par les noirs qui ont pris le pouvoir et qui en tant que tels voilà sont et donc on se retrouve un petit peu avec un recul social grave, sans doute bien plus grave que celui qu'on a pu connaître dans notre société, puisque là c'est les blancs qui se retrouvent maltraités, qui n'ont pas le droit à monter hiérarchiquement dans les hautes sphères de la société. Donc on parle de l'histoire d'une inspectrice de police qui se retrouve un petit peu, on va dire, comment ça, un peu maltraitée par sa hiérarchie, qui n'a pas le droit à avoir l'avancement auquel elle aurait droit, voilà, qui va se retrouver livrée dans une drôle d'enquête, un petit peu malgré elle et par hasard.
2: Ouais. Donc elle a un frère jumeau qui est aux États-Unis. Et qui lui, je sais même plus exactement comment ça commence. Une famille dont la fille est décédée, c'est vrai. Et son frère jumeau la tient au courant qu'il y a quelque chose avec cette jeune fille décédée. Du coup, voilà, il y a une enquête qui commence à démarrer, qui nous emmène sur un projet autour des sirènes. Hein. Le titre le dit tout de suite, hein, donc je dévoile rien de nouveau en vous disant ça.
1: Et surtout des dauphins.
2: Voilà. Mais après, non, c'est vrai que ça fait trop longtemps, mais il y a un enjeu avec les dauphins parce qu'ils sont dans l'eau et qu'ils ont une capacité à déceler certaines choses dans les profondeurs et à pouvoir orienter. Parce qu'on est dans une époque qui fonctionne avec des. Il n'y a pas un système avec des algues qui serait une énergie ou quelque chose comme ça.
1: Ouais, c'est ça. Ouais. De la recherche, voilà, le salut de l'homme viendrait sous la mer. Il y a des recherches un petit peu spécifiques qui se font, mais qui ne sont pas sans conséquences non plus.
2: Donc ils ont un premier projet avec un dauphin qui parle et du coup qui est capable de raconter ce qu'il voit, mais c'est pas suffisant et on sait pas exactement ce qui se trame. Là c'est vraiment la mise en place de l'intrigue, je pense que ça va se dévoiler au fur et à mesure, mais voilà, il y a quelque chose de gros sur la découverte dans laquelle en plus son frère jumeau est impliqué et voilà.
1: Alors ça paraît pas comme ça, moi c'est parce que vraiment je l'ai eu dans les mains il y a très longtemps, je suis désolé. C'est de Léo Jamard-Simon, je me rappelle
2: de
1: m'être bien régalé. Mine de rien, parce
2: moi aussi j'ai passé un bon moment.
1: Il y a une enquête qui est bien menée.
2: Ouais, et c'est Léo, donc celui qu'on avait déjà parlé de lui sur les projets Aldébaran, tout ça, avec Jamar et Simon. Et non, c'est un chouette début de quelque chose qu'on a envie de suivre.
1: Mm-hmm.
2: Ouais.
1: T'as l'envolée sans vache dans les mains, je sais plus. Le lapin d'Aline, c'est ça.
2: Tom là, on est dans le futur
1: 2,
2: et là, on revient dans le passé.
1: Voilà, rapidement aussi, si ça t'embête pas, parce que je sais plus, c'est une histoire de petits enfants juifs qui fuient la barbarie nazie.
2: Exactement.
1: Voilà.
2: Non, après, moi, j'ai trouvé donc ces deux petites filles qui sont retirées à leurs parents pour voilà, il faut qu'elles oublient qu'elles ont été juives, il faut qu'elles oublient leur prénom,
1: oui,
2: leur
1: nom, oui,
2: elles sont placées dans un établissement plutôt
1: elles
2: catholique.
1: Elles sont conditionnées à changer de prénom, de nom de famille.
2: Et puis ça se passe pas si facilement que ça. Après, bon, c'est du déjà vu, hein, des histoires comme ça, on en a déjà lu plein. Mais celle-là est assez sympa. Je pense que c'est vraiment une bande dessinée qu'on peut mettre entre les mains d'enfants.
1: C'est bien mené. Alors juste, on est un peu perdu parce que c'est le cycle 2, donc on n'a pas vu le cycle 1.
2: On a le sentiment que c'est le début de quelque chose. Peut-être dans le second tome, on arrivera à faire le lien avec le cycle 1. Moi, j'ai pas eu le cycle 1 entre les mains en plus. En tout cas, ça m'a pas du tout dérangé.
1: Non.
2: J'ai eu l'impression que c'était le début de quelque chose, cette bande dessinée. Les dessins sont très chouettes, c'est un univers très poétique. Il y a le regard de la sœur aînée qui comprend plus de choses et celle de la petite. Donc on a deux regards sur ce qui est en train de se passer. Et vraiment une BD très intéressante, jeune public aussi, quoi.
1: À découvrir ou à redécouvrir, je sais pas, il faudrait peut-être qu'on fouille, qu'on demande à Bernard aussi s'il a eu les cycles 1, je m'en souviens plus, parce que c'est vrai que le thème a tellement été revu, repris, que je m'y perds entre les...
2: Là, c'est vraiment vu d'un d'ailleurs. Regard d'enfant, quoi, parce que voilà, ils parlent entre eux en cours de récréation, ils se rendent pas forcément compte de ce que ça peut impliquer qu'après, quand ils racontent à leurs parents ce qu'ils ont entendu, comment garder un secret, comment pas avoir la langue qui fourche, à qui on peut dire les choses ou pas quand on est enfant, se méfier de ses camarades de classe, tout ça, quoi.
1: La Révolution, avec des nuances de rouge chez Glénat, vraiment bien monté. Ça s'appelle
2: La guerre des amants.
1: La guerre des amants.
2: C'est le tome 1 qui s'appelle Rouge Révolution.
1: C'est-à-dire la rencontre entre un Américain, fils de diplomate et amateur d'art, et une artiste russe révolutionnaire, qui vont se. Qui vont

0: petit peu moins réussi qu'en Russie, en tout cas un petit peu moins abouti qu'en Russie, puisque j'imagine que ce sera l'Allemagne spartakiste qui sera à l'époque Bauhaus, et là ce sera le bleu qui prédominera. Voilà, il y a un parti pris comme ça d'associer des couleurs avec des événements historiques qui est plutôt bien fait, parce que c'est pas évident hein, à faire. Là on voit le rouge, on le sent, on l'a toujours un petit peu en fond, mais il peut virer vers l'ocre, vers le marron, vers...
1: Ouais, puis vu que c'est la mise en place de leur histoire, je sais pas si on peut parler d'amour, mais il y a quand même un peu de jalousie, tout ça. Le rouge, il va très bien en couleur de fond sur toute cette histoire. Non, c'est très intéressant. Mmh. Mmh.
0: Voilà, alors on va attendre forcément les deux autres. Voilà, mais en même temps, c'est ça, c'est parler d'art. On le disait avec Dali en début d'émission, ou d'architecture, parce que le Bauhaus ramène aussi à voilà une approche politique de l'architecture. Voilà, et alors pourquoi le bleu? Sans doute qu'on le verra en lisant la BD. Je trouve que ça nous amène dans un truc vraiment d'une originale, mm-hmm. ce qui est pas évident quand on parle d'histoire et de révolution. Voilà.
1: Il parle d'un train qui a circulé à travers la Russie, je pense, qui était un train culturel. T'en as entendu parler?
0: Non.
1: Ah, je savais pas si ça existait
0: non.
1: réellement.
0: Non, mais j'imagine que oui, hein, de toute façon, ça ressemble tout à fait à ça, parce que postulat soviétique était aussi ça. Hein, ouais, on pouvait mourir de faim, mais on amenait la culture et l'éducation, et voilà. Et donc, pourquoi pas un train? Et puis le train, c'était un symbole fort aussi pour l'Union soviétique. La guerre des amants, c'est qui rencontre aussi comme grand auteur dedans
1: Mais c'est Trotsky, non?
0: Non, oui, il rencontre Trotsky, oui.
1: Oui.
0: D'ailleurs, je crois qu'elle couche avec Trotsky.
1: Eh oui.
0: Plus ou moins.
1: On ne sait pas trop, mais en tout cas, on devine. Et il rencontre aussi un artiste vers la fin.
0: Voilà, c'est ça. Mais je ne sais plus comment il s'appelle, mais ça, tant pis, ça me reviendra. Voilà, en tout cas, on mêle
1: des faits historiques avec
0: des personnages réels, avec forcément une histoire qui, elle, est fondamentalement romancée. Vraiment beaucoup aimé.
1: C'est plein de références qui sont vraiment bien amenées. Et on se laisse bien emporter par l'histoire aussi derrière, qui est une histoire d'amour assez simple, mais... Enfin, assez simple, non, elle est complexe dans ce qu'ils vivent, mais c'est du déjà vu, je veux dire. Mais vu que tout le reste enrichit énormément, c'est très très intéressant.
0: Mm-hmm.
1: C'est à recommander, vraiment.
0: Ouais, ouais. À découvrir, donc.
1: Là, on commence avec de l'art et on finit avec de l'art, c'est splendide.
0: Ouais, ouais, ouais. Et puis en même temps, c'est dur. Et puis quand on dit que ça meurt de faim, c'est que ça meurt de faim aussi. Il y a des épisodes durs. Enfin, y a beaucoup de choses qui sont dites en 40 pages finalement. Et donc c'est bien dense. Je te propose, Margot, quasiment pour clôturer l'émission, mais on en parlera après, d'écouter ensemble Philippe Babin. Philippe Babin, pour ceux qui ne le sauraient pas, qui auraient passé 10 dernières années sur Mars et pas en Ariège, il est viticulteur, il a fait partie des mousquetaires de la réimplantation de la vigne en Ariège. Aujourd'hui, il est vigneron indépendant, bio, à Vira, au coin de Vira et d'Ain. Mmh. Et je lui ai posé la question, parce que j'ai rencontré il n'y a pas longtemps, à savoir s'il avait lu Les Ignorants. On en avait parlé ensemble, on ne l'a pas reçu, mais on l'a lu.
1: On l'a lu.
0: Les Ignorants, la rencontre entre un auteur de BD, Davodo, et un vigneron en biodynamie qui s'appelle, je ne sais plus comment, mais qui est en Val-de-Loire, globalement, et qui était une rencontre entre deux mondes qui ne se connaissent pas. Voilà, et ça avait donné vraiment un ouvrage BD. Philippe Babin, il est d'accord, puis je trouvais que c'était intéressant d'écouter son
1: point
0: de vue. Voilà, et puis d'écouter de parler de BD avec d'autres gens que nous-mêmes.
1: C'est sûr.
2: Et ce qui est fabuleux, c'est que j'avais l'impression qu'il m'avait suivi, en fait, Davodo. J'avais l'impression de me voir dans les vignes. Et ce qui est fabuleux pour un vigneron hein, comme moi, c'est de voir tout ce qu'il dit, tout ce qu'il dit, tout ce qu'il dessine, tout ce qu'il montre. Même l'attitude des... Je trouve que son dessin est magnifique parce qu'il y a vraiment l'expression du visage des personnages. Et c'est des choses qui... Chacun de ses visages, chacun de ses paroles, tout ce qu'il montre fait un sens énorme pour moi. J'ai vraiment l'impression qu'il m'a regardé vivre et qu'il m'a regardé travailler. Et je pense qu'on est nombreux vignerons. C'est fabuleux de voir une BD qui puisse... sur du papier, avec de l'encre, on peut retransmettre ces choses qui sont des choses très profondes, quoi, hein, qu'on vit au quotidien en tant que vigneron et qui c'est difficile d'expliquer. C'est difficile d'expliquer ces choses, se ressentissent, le cheminement quand on sur une campagne viticole, sur les interrogations qu'on a sur la vigne, sur le parcours du vin, sur les médailles qu'on a, sur le guide Parker, sur les contradictions qu'on a, hein, comme voilà.
0: Puisqu'en fait, ce qu'il a fait Davodo, il a passé un an, le cycle normal, quoi, finalement, d'une année viticole sur une exploitation. Ça s'appelle Les Ignorants, puisque lui, auteur de BD,

0: ne connaissait rien au vin et que le producteur en question, qui est dans le Val-de-Loire, ne comprenait rien à la BD non plus. Et finalement, ils ont créé une porosité entre leurs deux mondes. Et pour ça, il fallait y rester. Ce qui est déjà très... Moi, qui m'a frappé dans cette BD, c'est le passage entre des moments très contemplatifs sur voilà, le vin, sa poésie, etc., et des moments d'une dureté absolue, parce que faire du vin, c'est un vrai travail, et des fois, on l'oublie parce qu'on y met des mots très compliqués. Que voilà. Mais non, mais le vin, c'est quelque chose qui est très usant aussi.
1: C'est usant, mais comme toutes les passions, en fait. Hein. Comme tout travail, et que l'on fait d'une façon passionnée, c'est usant, mais c'est aussi un bonheur extraordinaire. Et je pense que, justement, cette BD, elle transmet, comme tu disais, les deux choses. Hein, à la fois le drame que ça peut être de faire une BD, des moments d'incertitude, d'angoisse et de certitude qu'on n'arrivera à rien faire, et puis les moments merveilleux, quoi, où on... Tout d'un coup, il y a parce qu'on sent une odeur dans la cave ou parce qu'il y a une lumière dans la vigne à ce moment-là et qu'on sait qu'on a eu raison d'être là et de continuer à bosser, quoi. Hein. Et puis, il y a ce qui est magnifique aussi, je trouve, il y a un moment où il déguste du vin, puisque Richard Leroy demande à Davodo de faire ce travail, hein, qui est nécessaire, de goûter plein de vins et dans une même dégustation, et surtout des vins différents,
2: des siens,
1: des bons, des moyens, des
2: ouais,
1: hein, et il y a des très, y a plutôt des bons, mais il y a aussi et il y a un moment, moi, que j'adore, qui est le moment d'extrême tension pour le vigneron, c'est que dans la dégustation d'une multitude de vins, on va dire une petite dizaine de vins, il en fait goûter un qui il lui dit, tiens, je te dis pas ce que c'est, ça goûte, dis-moi ce que t'en penses. Et puis bon, Davodo, Étienne Davodo, il dit oui, oh, c'est pas mal. Et il dit, qu'est-ce que c'est? Et Richard Leroy dit, non, mais c'est rien, ça, c'est le mien, c'est pas grave. Et donc voilà, alors qu'on vient de critiquer le travail des autres en disant là ça manque un petit peu de ça ou ça c'est vraiment super et tout, ben tout d'un coup on se prend une gifle parce que le sien n'était pas à la hauteur, voilà. Et ça c'est extraordinaire, et c'est le travail du vigneron. Il y a ce qu'on a envie de faire et puis ce qu'on fait.
0: Le pari de Davodo, c'était de... J'ai bien compris, parce qu'il faut toujours comprendre, mais le pari de Davodo, c'était de... Ben justement d'appréhender, de comprendre justement le travail du vigneron. Est-ce que pour toi il a compris au bout de ce parcours initiatique, parce que c'est vraiment un parcours initiatique?
1: Ah oui, je pense qu'il a vraiment compris, il a vraiment compris ce qu'était le travail de vigneron et tous les doutes que ça engendre et toutes les l'envie et tout ça, il a vraiment il a parfaitement compris. Et lui-même, d'ailleurs, il fait part au cours de la BD de ses incompréhensions. Hein. Il dit, bon, ben ça, par exemple, par rapport aux pulvérisations de biodynamie, il dit, mais ça, c'est vraiment, je ne peux pas adhérer à ça, quoi. Et bon, et il dit, et je on peut très bien entendre, le problème, ce n'est pas qu'il accepte ou pas, il accepte de ne pas comprendre, comme le roi. Mais voilà, mais on peut pas tout expliquer. On peut pas tout expliquer. C'est comme dans la vie, hein. Il y a des choses qu'on fait ou qu'on ne fait pas, et qui sûrement qu'on comprendra plus tard. Mais c'est très important d'accepter de faire ça. Et c'est ce qui ressort de cette BD, c'est-à-dire c'est une grande écoute de l'autre, et aussi bien de Davodo que de la part de Richard Leroy par rapport au monde de la BD. Une grande écoute et un émerveillement sur des choses qui apparaissent tout d'un coup, et souvent des choses complètement évidentes, hein, que pour faire une BD, il faut être là au moment où l'imprimeur donne les couleurs, puisque même sur du noir et blanc, l'intensité du gris, ben, c'est énorme. Et oui, ça paraît évident, mais on se dit quand même, le gars, il va pas aller dans l'usine, bloquer toute l'usine pour... mettre un petit peu plus de gris, ben si, ben là c'est pareil pour le vigneron. Et donc là, c'est là tout d'un coup, ça rapproche tout le monde, quoi. À partir du moment où on est passionné par ce qu'on fait, je pense qu'on soit boulanger, peintre, menuisier, ben voilà, il y a cette même émerveillement. Et je trouve que dans ce bouquin là, ce qu'il y a, c'est l'émerveillement à la fois sur le travail de l'autre et la redécouverte de son propre travail au travers du regard de celui qui accompagne, quoi. Voilà. Et ça, c'est fabuleux.
0: Voilà, parole de Babin.
3: Non, très juste.
0: Voilà. Et tu disais que finalement, c'était peut-être par toi que, et qu'il avait ouvert les ignorants, mais qu'il ne le sait pas.
2: Exactement. C'est très possible que j'ai parlé ça d'un ami à lui, qui en a parlé directement avec lui. Et je crois que c'est par ce biais-là qu'il a découvert cette bande dessinée.
0: Alors, il m'a dit un truc, il m'a avoué un truc. Il m'a dit, le vigneron de la BD, il en a marre.
2: D'être sollicité.
0: Il a des gens qui viennent le visiter, etc., lui acheter une bouteille ou deux, parce qu'il est sur la BD. Donc ils arrivent chez lui et lui parlent de la BD en permanence.
2: Aïe.
0: Et il dit que. Bon, après, ça lui fait une bonne pub, hein, mais que. Enfin, on le découvre aussi dans la BD, c'est pas forcément son truc de vendre pour vendre. Alors c'est pas. Voilà. Mais là, visiblement, il est victime un peu du succès du truc. Ça n'enlève rien au postulat et au côté fabuleux de cette BD qui s'appelle Les Ignorants, hein. On va faire vite parce qu'on a déjà dépassé, de Davodo, qu'on a vraiment aimé tous les deux, qu'un viticulteur babin donc Avira Edin, Coteau dans Graviès a adoré. Et d'ailleurs il va faire une installation, il va mettre sa vigne en scène finalement. Là, il est en train de travailler à quelque chose là-dessus. Il va travailler sur du son avec Gladys Desprines, ancienne de Radio Transparence, qu'on salue, qui j'envoie un bisou. Et puis sur des installations. Et en même temps, il va donc mettre des planches.
2: D'accord.
0: Il a demandé, il a eu de l'autorisation de Davodo de mettre des planches des ignorants, quelques planches dans la vigne.
2: Ouais, super.
0: Voilà.
2: Bon.
0: Et ben voilà, quand la BD et le vin font décidément bon ménage, rencontre. Visiblement. Ouais. On se retrouve très bientôt, Margot.
2: À bientôt, ouais.
0: Et au revoir aux auditeurs de Radio Transparence, Radio Zone, CFM, Radio Balade, puisqu'on est diffusé all around the world.

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Henri Dikongo qui en ce moment prépare un nouvel album. Pour l'instant, on est très cool et après on va warm up la place avec du Ndombolo.

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Jean-Pierre Sartre. Apprenons aux enfants à parler, aux adultes à se taire. 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Café, tiens.

colonel Jacques Ilunga. 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

bien non, ce n'était pas le Marshall Tucker Band. On trouve ce morceau, Harvest, sur un disque du même titre, sinon bien plus blues que sort un certain Afton Wolf. Si vous ne connaissez pas le Marshall Tucker Band, eh bien écoutons un de ses standards, This Old Cowboy. Il figure sur le troisième LP sorti par le groupe en 1974, Where We All Belong.

Dixie Woman par Auguste Sohn en 1973. Pour terminer, Dixie Rock vous propose Positive Flow, extrait de Still Want to Go, un album de 1995 signé Peter Jerry, un ancien du groupe Cowboy. Il se faisait appeler à l'époque Pete Kowalki. Portez-vous bien.

All Along the Watchtower, extrait de l'album de Devil's Jukebox que sort Black Oak Arkansas. On continue avec Peanut on a Plate, extrait de Turn It Up, publié en 1998 par Moondog Man.

Sun Rising qu'on vient d'écouter est extrait de Distant and Pretty qui fut en 2014 le second album de Rambler, un groupe de Floride. C'était il y a 50 ans. Quoi il y a 50 ans? Eh bien la sortie du All in the Rock du Charlie Daniels Band, un LP qui, curieusement d'ailleurs, ressortit plus tard avec un nouveau titre, Un Easy Rider. En voici Why Can't People?

C'était Waken People par le Charlie Nails Band en 1973. Knee Deep in Love sera pour aujourd'hui le dernier morceau de Dixie Rock. On le trouve sur le second album sorti en 1980 chez Capitol Records de Jackson Highway, un album malheureusement trop méconnu. Portez-vous bien.

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Salut à toutes, salut à tous. Merci d'être à l'écoute de l'émission spéciale concert de jazz de ce début de semaine. Nous partons le 28 mai 1993 à Kaiserslautern, à la Markthalle, pour y écouter le grand orchestre du batteur-producteur Thilo Berg. Thomas Vögel, Thorsten Bergenstein, Martin Shaw, Gerard Persenzers, trompette, Ludwig Nust, Mark Nightingale, tiens, on le retrouve ici, Jochen Scherer, George Maus au trombone, Stefan Pfeiffer, Peter Bolt, Paul Höller, Jörg Kaufmann, Rainer Heute au saxophone, Thilo Wagner, piano, Martin Wied, contrebasse et Monsieur Thilo Berg à la batterie. Et nous allons écouter 5 thèmes. Caravan, composé par Duke Ellington, arrangé par Monsieur Ingo Lewis. Les solistes, Gerard Presenser, trompette, Mark Nightingale au trombone. The Rotten Kid, composé par Buddy Greco, arrangé par Ingo Lewis. Solistes, Rainer Heute au baryton, Mark Nightingale trombone, Jörg Kaufmann au ténor et Thilo Berg à la batterie. This Could Be the Night, composé et arrangé par Lex Jesper, et qui mettra en valeur le pianiste Thilo Wagner. Nous écouterons ensuite une fameuse composition de M. Horace Silver qui s'intitule Sister Sadie et qui est un arrangement du trompettiste et soliste qui s'appelle Martin Shaw. Et puis nous terminerons par ce premier set par une composition de Paul Heller et un arrangement de Jörg Achim Keller qui s'intitule Contemplation. Et le soliste n'est rien d'autre que le compositeur lui-même, saxophoniste et non, Monsieur Paul Heller. Eh bien voilà, je crois que je vous laisse en compagnie donc de ce magnifique orchestre enregistré à Kaiserslautern en 1993. Il s'agit de l'orchestre du batteur et producteur aussi, puisqu'il a sa propre marque qui s'appelle Mons Records. Il s'agit du batteur Thilo Berg Big Band. Et vous êtes toujours sur Radio Zone 93,8 MHz dans l'émission spéciale concert de jazz présentée par votre serviteur Jean-Michel Reisser. Bonne écoute, bon premier set et à tout à l'heure dans quelques 27 minutes. Thilo Berg Big Band.

Vous êtes sur Radio Zone 93,8 MHz dans l'émission spéciale concert de jazz. Nous sommes à Kaiserslautern en 1993 pour y écouter le grand orchestre du batteur et producteur Thilo Berg, Thilo Berg Big Band, dans Caravan, The Rotten Kid, This Could Be The Night, Sister Sadie et Contemplation. Il s'agit d'un magnifique big band réunissant beaucoup de musiciens allemands, mais aussi un ou deux musiciens anglais, dont le merveilleux Mark Nightingale au trombone, qui commence à faire parler de lui, et à juste titre d'ailleurs. Enregistrement réalisé le 28 mai 1993, donc en Allemagne, à Kaiserslautern. Je me permets de rappeler les noms de cet orchestre magnifique. Thomas Vögel, Thorsten Birkenstein, Martin Shaw, Gerhard Presenser, trompette, Ludwig Nuss, Mark Nightingale, Jochen Scherer, Jörg Maus au trombone, Stephen Pfeiffer, Peter Bolte, Paul Heller, Jörg Hoffmann, Reinheute aux hanches, aux saxophones, divers saxophones, Thilo Wagner, piano, Martin Wied, excellent, excellent, magnifique contrebassiste, et Thilo Berg, batteur, leader, chef d'orchestre. Et puis, pour cette deuxième partie, nous allons écouter encore un morceau qui est composé et arrangé par le contrebassiste Martin Wied, qui s'intitule Ray Bam. Soliste Thilo Wagner, piano, Stephen Pfeiffer à l'alto, Gerhard Presenser, trompette, et le contrebassiste lui-même, Martin Wied, bien sûr, toujours présent. Et puis, l'orchestre va inviter une excellente, excellente chanteuse qui s'appelle Barbara Morrison. Et Barbara Morrison va nous interpréter « Someone Else is Stepping In », composé par Dennis Lassell. Bien sûr, vocale Barbara Morrison. Nous écouterons une composition et un arrangement de Jörg Hakim Keller qui s'intitule Blues for Ella. Bien sûr, Blues for Ella, dédié à Ella Fitzgerald. Les paroles sont signées Barbara Morrison, mettant en valeur Barbara, bien sûr, et Gerhard Presenser à la trompette. Et nous écouterons ensuite My One and Only Love, composé par George Ira Gershwin, arrangé par Lex Jesper, mettant en valeur Barbara Morrison et à nouveau Gerhard Presenser à la trompette. Puis nous terminerons par un vieux, vieux tube de l'histoire du jazz, un vieux, vieux thème, Christopher Columbus, composé par Monsieur Andy Razaf. Et nous entendrons, outre Barbara bien sûr, Paul Heller au ténor et Gerhard Presenser à la trompette. Je vous laisse donc en compagnie de ce magnifique orchestre du batteur Thilo Berg, plus Barbara Morrison, enregistrée en 1993 à Kaiserslautern, à la Markt Halle. Vous êtes toujours sur Radio Zone 93,8 MHz dans l'émission spéciale concert de jazz présentée par votre serviteur Jean-Michel Reisser. Bonne écoute, bon deuxième set, keep swinging.

Vous êtes sur Radio Zone 93,8 MHz dans l'émission spéciale concert de jazz. En ce début de semaine, nous étions à la Markthalle de Kaiserslautern en Allemagne pour y écouter un magnifique orchestre, superbe orchestre, celui dirigé par le batteur et producteur, car il a sa propre marque qui s'appelle Mons Records. Il s'agit du batteur Thilo Berg, Thilo Berg Big Band. Et dans cet orchestre, eh bien, il y avait des sacrés bons musiciens, connus en Allemagne en tous les cas. Thomas Vögel, Thorsten Bergenstein, Martin Shaw, Gerard Presenser aux trompettes, Ludwig Nuss, Mark Nightingale, Jörn Scherer et George Maus au trombone, au sax, Stephen Pfeiffer, Peter Bolte, Paul Heller, Jörg Kaufmann et Rainer Horte. Et puis au piano, Thilo Wagner, excellent, magnifique contrebassiste Martin Wynn et bien sûr le batteur chef d'orchestre, monsieur Thilo Berg. Alors nous avons pu entendre une composition, un arrangement du contrebassiste Martin Wynn qui s'intitule Ray Bam. Je pense que nous avons pu tous reconnaître que Ray Bam était dédié au grand contrebassiste Ray Brown. D'ailleurs, on pouvait reconnaître certains de ses traits ici, joués par Martin Wynn. Ensuite, nous avons eu en invité une chanteuse qui s'appelle Barbara Morrison, qui chante excellemment bien « Someone Else is Stepping In ». Blues for Ella Fitzgerald, My One and Only Love et Christopher Columbus. En tous les cas, j'espère que vous avez apprécié cette émission et ces quelques instants en compagnie du Thilo Berg Big Band plus la chanteuse Barbara Morrison. Jean-Michel Reisser de Radio Zone 93,8 MHz vous souhaite une excellente semaine. Vous donne rendez-vous à vendredi 21h pour une nouvelle émission de Jazz City. Si vous voulez réécouter spécial concert de jazz, vous pouvez le faire tous les mardis matins entre 10h et 11h et tous les mardis après-midi entre 16h et 17h. Cette émission est rediffusée. À tout bientôt donc. Bye bye.

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Salut à tous et salut à toutes, bienvenue dans Two Beatles or Not To Be, une émission sur les Beatles mais sans les Beatles. On est ensemble pour écouter les Beatles autrement en explorant l'univers étendu des quatre fantastiques de Liverpool.

Doc Robert ici au platine, très heureux de vous retrouver et d'autant plus très heureux que l'émission d'aujourd'hui ne sera pas ordinaire, mais spécialement consacrée à un album qui a une place tout à fait particulière dans la discographie des Beatles, j'ai nommé Sgt. Pepper's Lonely Hearts Club Band. C'est un disque indissociable de l'image du groupe, incontournable dans l'histoire des Fab Four et même dans l'histoire de la musique. Sgt. Pepper est une déflagration. Rien qu'extérieurement, visuellement, pour commencer, la pochette iconique en forme de photo de famille explose de couleurs flashy et bariolées, de détails cachés. Quant au contenu, n'en parlons pas. Enfin si, parlons-en. Les Beatles se lâchent complètement et expérimentent, innovent, bricolent. Le studio devient un véritable terrain de jeu. Les idées fusent et viennent de partout et de plus loin que les musiques américaines traditionnelles. Tout cela, ce qui permet Sgt. Pepper, est le fruit d'une décision salutaire, arrêter définitivement les tournées. Ce qui veut dire déjà mécaniquement plus de temps à consacrer à la création et ensuite plus besoin de concevoir des morceaux qui puissent être rejoués sur scène. La créativité des Fab Four atteint un tel paroxysme qu'ils posent aussi les bases du concept album, ces albums cohérents qui racontent une histoire. En l'occurrence, les Beatles jouent le rôle du Sgt. Pepper's Lonely Hearts Club Band, la fanfare des chœurs solitaires du Sergent Poivre, le disque constituant un concert fictif de cet ensemble. La première chanson est une introduction de bienvenue et l'avant-dernière reprend le même thème pour dire au revoir au public. Et finalement, le résultat, publié au printemps 1967, est d'un psychédélisme visionnaire qui condense tout ce que représente le Summer of Love qui va suivre. La sortie du disque a un retentissement énorme. Sgt. Pepper's Lonely Hearts Club Band devient l'album des Fab Four qui se vend le plus dans le monde et il fait partie aujourd'hui du top 20 des meilleures ventes d'albums sur la planète avec plus de 30 millions de copies écoulées. Et la critique le considère largement comme le chef-d'œuvre des Beatles, voire même le chef-d'œuvre musical ultime. Bref, Sgt. Pepper est une pierre angulaire de la pop occidentale. Mais assez parlé, place à la musique. Aujourd'hui, ce sera une émission concept pour cet album concept. On va écouter Sgt. Pepper en intégralité, dans l'ordre, mais bien sûr pas comme vous avez l'habitude de l'entendre. Puisque les Beatles ont voulu explorer plein de styles différents, on va pousser ce principe jusqu'au bout en allant piocher chez les nombreux albums hommages à Sgt. Pepper, publiés par des artistes de tous horizons depuis plus d'un demi-siècle. Et oui, ce disque doit faire partie des rares dans l'histoire de la musique à avoir été rejoué et réenregistré intégralement par des dizaines et des dizaines de musiciens. Voici donc l'album hommage idéal à Sgt. Pepper, chaque chanson par un artiste différent. Vous êtes bien dans Two Beatles or Not To Be.

Et voilà, c'était le trio de tête de l'album La Sainte Trinité de Sgt. Pepper, les morceaux Sgt. Pepper's Lonely Hearts Club Band, With a Little Help from My Friends et Lucy in the Sky with Diamonds. Le premier était interprété ici par le batteur américano-mexicain Antonio Sanchez sur l'excellent album hommage intitulé A Day in the Life, A Celebration of Pepper, sorti en 2018 et qui regroupe différents musiciens de jazz progressif. Nous avons entendu ensuite la deuxième plage du disque, With a Little Help from My Friends, jouée par le talentueux pianiste japonais Yun Fukamachi, qui a réenregistré une partie de Sgt. Pepper en 1977. Et enfin, à l'instant, c'était le groupe de rock psychédélique américain The Flaming Lips, en 2014, qui s'est lui aussi amusé à rejouer Sgt. Pepper avec une géniale inventivité. Différents artistes ont été invités sur chaque piste, et en l'occurrence, c'était Miley Cyrus qui chantait sur cette version décoiffante de Lucy in the Sky with Diamonds, à laquelle a aussi participé Moby. Poursuivons notre exploration de Sgt. Pepper avec les pistes suivantes, numéro 4 et 5, Getting Better et Fixing a Hole. Pour la première, ce sera Ambiance Carnaval de Rio avec Bloco do Sargento Pimenta, un ensemble brésilien spécialisé dans les reprises des Beatles.

C'était ici un extrait d'un album absolument non officiel qui circule sur Internet depuis 2005, intitulé Hippocamp Ruins Sgt. Pepper. Hippocamp détruit Sgt. Pepper. Un disque collaboratif de musique électro né sur un forum Internet, Hippocamp, et sur lequel différents musiciens ont remixé les pistes de Sgt. Pepper. Leur démarche artistique consiste en un hommage expérimental et désacralisateur. Poursuivons notre petit hommage à nous avec tout d'abord She's Leaving Home par Big Daddy en 1992. Big Daddy, c'est un groupe californien humoristique, presque parodique, qui détourne des classiques de la musique dans un style pop des années 50 et qui y parvient très bien.

Sgt Pepper version reggae, c'est le principe du Easy Star Lonely Hearts Dub Band, publié en 2009 par le Easy Star All Stars, un collectif de musiciens qui convie les grands noms de la scène reggae internationale sur des albums de reprise. Et ici, c'était le Britannique Ranking Rogers qui était invité. Il se trouve que Sgt Pepper a un jumeau rival, un autre immense album dont l'histoire, la sonorité et l'influence sont très similaires à celui des Beatles et qui est sorti

Les Waybacks, accompagnés de Celia Woodsmith pour une reprise bluegrass qui donne le smile de When I'm 64. Elle était introduite et refermée par un standard country, Banks of the Ohio. Le groupe a accompli l'exploit non seulement de rejouer l'intégralité de Sgt. Pepper, mais en plus de le faire en public, comme on l'a entendu ici, c'était en 2018. Le mythique album des Beatles a fêté ses 50 ans en 2017, ce qui a donné lieu à tout un tas de célébrations. L'une d'entre elles s'est déroulée à San Francisco, où plusieurs musiciens de ce secteur ont chacun choisi une chanson de l'album à réinterpréter sur un disque commun. Et c'est Kendra McKinley qui a réarrangé la chanson « Lovely Rita ».

Une version de Good Morning, Good Morning, issue d'un album hommage à Sgt. Pepper, joué par des groupes des années 90 de l'île de Majorque. On peut dire qu'on est sur un hommage de niche. Et il faut croire qu'il y avait du punk rock à Majorque dans les années 90, avec ce groupe Cerebros Exprimidos. On arrive bientôt à la fin du disque et je n'ai bien sûr pas pu sélectionner tous les albums de reprise de Sgt. Pepper. Je n'ai pas eu la place de passer Sgt. Pepper en italien ou en néerlandais, Sgt. Pepper pour les bébés aussi, Sgt. Pepper en 8-bit, style musique de jeu vidéo, ou même l'OVNI Sgt. Pepper dont les paroles racontent l'histoire de Star Wars, et oui ça existe. Qui sait, peut-être que vous entendrez tout cela dans une prochaine émission. En tout cas, au-delà de la qualité musicale de tout ce qu'on a entendu, je trouve personnellement très émouvant qu'un album sorti en 1967 continue de vivre de la sorte, et je trouve aussi magnifique ce pouvoir de la part des Beatles de provoquer véritablement la création chez d'autres artistes toujours aujourd'hui. Et pour terminer, je ne pouvais décemment pas vous laisser sans entendre véritablement les Fab Four. En 2017, Giles Martin, fils du producteur des Beatles George Martin, a conçu une version totalement rafraîchie, remixée de Sgt. Pepper, en travaillant à partir des bandes isolées originales et non pas de pistes mixées entre elles, comme c'était le cas en 1967, pour créer un son plus clair et plus spacieux que l'original. Et c'est une réussite. On se quitte avec les deux dernières plages de l'album, version remix, donc les Beatles qui nous disent au revoir sur la reprise de Sgt. Pepper's Lonely Hearts Club Band, et puis pour terminer leur chef-d'œuvre A Day in the Life. J'espère que cette émission vous aura plu, que vous aurez apprécié cet éclairage différent sur les Beatles. À bientôt dans Two Beatles or Not To Be.

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Bienvenue aujourd'hui à Radio M dans la région de Montélimar qui nous propose une émission sur la thématique des arts du cirque en collaboration avec la Cascade de Bourg-Saint-Andéol dans l'Ardèche qui est une école du cirque et des clowns. Cette émission est présentée et produite par Thierry Gauthier avec à la marge production.

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0: Voilà, on se retrouve pour un nouveau Cirque en Cascade. On est toujours à la Cascade, à Bourg-Saint-Andéol, scène nationale des arts du cirque et du clown. Et on va parler aujourd'hui d'une extension de la Cascade qui se passe chaque année à la même époque, à Alba, à la Romaine, qui est le Festival d'Alba. Bonjour Fanny.
1: Bonjour.
0: Alors Fanny, en tant qu'on ne s'est pas vu, d'habitude, c'est vrai qu'on a fait souvent des émissions qui parlaient de la programmation de la Cascade et vous étiez souvent là comme responsable de la communication de la Cascade. Et là, on va parler ensemble du Festival d'Alba. On ne va pas faire toute la programmation, mais on va parler des grands thèmes qui parcourent ce festival et qui font quand même de festival a un grand succès chaque année, une originalité quand même dans le monde du cirque.
1: Oui, le festival qui se déroule cette année du 10 au 14 juillet et qui exceptionnellement d'ailleurs, ça marque aussi son évolution, poursuit ses représentations de spectacles du théâtre antique les 16 et 17. Le Made in Finland a deux représentations supplémentaires, donc ça marque aussi un tournant pour cette cinquième année du festival qui petit à petit grandit.
0: Alors on rappelle que ce festival qui est au départ une commande du conseil général est devenu vraiment la possession entière de la Cascade. Ce n'est pas pour autant un festival qui s'impose dans une région, au contraire il est très lié à l'aspect géographique. Alors c'est pas Bourg-Saint-Andéol, c'est une autre communauté de communes qui est celle d'Alba, Alba la Romaine. Et là vous avez fait à la fois un avant-festival avec les préalables et puis vous avez associé beaucoup de bénévoles. On a vraiment un aspect de territoire pour ce festival qui n'est pas juste des parisiens on va dire qui débarquent dans un endroit là en province.
1: Bah déjà parce qu'on n'est pas parisiens, déjà ça c'est un bon point. Et puis que c'est ce que tu disais en introduction, le festival est une poursuite. C'est un peu la main, l'extension du travail à l'année de la Cascade et qui, elle, est bien ancrée sur le territoire. On l'a vu à travers les différentes émissions. C'est un projet qui s'est monté sur plusieurs années, qui a à sa tête Alain Reynaud, qui est originaire même de Bourg-Saint-Andéol. Donc on est vraiment sur une notion d'ancrage sur le territoire qui se poursuit à travers le Festival d'Alba et qu'on retrouve à différents endroits. Alors, de fait, les préalables nous permettent de parcourir la communauté de communes en amont du festival et effectivement d'impulser un peu comme ça le tempo du festival sur le territoire. Mais il y a aussi tout un choix au niveau de l'organisation. L'idée de départ, c'est de se dire aussi, on n'arrive pas dans un petit village qui à la base a 2000 habitants pour venir, on le saccage et on part. On fait venir 19 000 spectateurs sur les ruines. Voilà, on est vraiment... En plus, c'est bien une commande du Conseil Général qui a la compétence patrimoine et qui avait l'objectif à travers ce festival de valoriser. Donc qui dit valoriser, c'est pas uniquement mettre un coup de projecteur et faire un événement et puis merci, au revoir. C'est vraiment comment sur le long terme et dans son organisation, on valorise au-delà des spectacles et au-delà des lieux ce petit bijou ardéchois qu'est Alba la Romaine. Et donc ça passe, il me semble, et je pense que c'est clairement dans cette dynamique-là que s'est construit le festival, ça passe par l'humain. Comment valoriser les producteurs et leurs produits locaux, comment valoriser la relation avec les habitants d'Alba en les intégrant au festival en tant que bénévole. Voilà, ça se retrouve à différents endroits et je pense que c'est ce qui fait à la fois peut-être la particularité, mais c'est dit sans prétention, et en même temps le succès du festival, puisque au final c'est un festival qui appartient un peu à tout le monde.
0: L'idée, c'est de prendre possession de ce festival.
1: Voilà.
0: Alors, ce qui est intéressant, c'est que Alba a connu il y a beaucoup plus longtemps d'autres festivals, notamment de théâtre. On a eu des exploits de pièces qui duraient 6 heures, 7 heures toute la nuit, mais c'est vrai que ce festival n'a pas duré, et là vous êtes là et vous durer parce que d'année en année, vous êtes de plus en plus ancré sur le territoire. De plus en plus, les gens d'Alba peuvent dire c'est notre festival. Et cette idée-là fait que le festival peut durer et avoir la pérennité qu'ont besoin toutes les créations artistiques aussi.
1: Alors, je serais plus nuancée, moi, sur ça, parce que déjà, avant nous, il y avait donc la Comédie de Valence, et la Comédie de Valence a quand même duré 15 ans, a quand même eu le festival en main pendant 15 ans, donc je pense pas qu'on puisse dire qu'il n'ait pas duré. Après, l'idée, effectivement, c'est une forme de pérennité, et en même temps, on est quand même dans le secteur de la culture, on est quand même dans le secteur du spectacle, on est quand même très soumis, entre guillemets, à des volontés politiques, et que tout ça, ça on sait, c'est un secteur qui est très précaire à ce niveau. Voilà. Donc l'objectif est celui-là. Ce qui est sûr et concret, par contre, c'est un public qui est grandissant et de plus en plus en demande. Et effectivement, à l'époque de la Comédie de Valence et du théâtre, il faisait à peu près, je crois, entre 2 et 3 000 entrées sur un mois de festival. Et nous, avec le format qu'on a amené, la popularité des arts du cirque, leur aspect plus visuel, tout ce travail justement avec la population, ça a participé au fait que nous, on a commencé notre première édition à 11 000 spectateurs et l'année dernière en 2012, 19 000. Donc voilà, il y a une demande croissante. suivante, qui peut être un argument pour poursuivre cette pérennité, mais c'est pas que dans nos mains.
0: On a vu des grands festivals dans la région qui ont disparu, la Pleine Lune, on a eu également de Tournon, hein. Donc effectivement il y a toujours cette précarité qui est là, hein, c'est des arts éphémères, et puis il suffit d'avoir une année avec un mauvais temps par exemple, et sur 5 journées d'avoir 1 ou 2 jours de pluie, et là on perd la recette aussi.
1: Oui,
0: bien sûr.
1: Et puis nous on est face à 2 risques importants, bah, évidemment le temps comme tous les festivals, mais on est aussi dans le cirque, et dans le cirque il y a quand même toujours le risque de la blessure, et on va pas parler de malheur, hein, mais il suffirait d'un gros spectacle tête d'affiche avec un porteur blessé ou un artiste clé blessé, ça compromet tout de suite la programmation. Donc on sait qu'on est vraiment dans des arts et puis dans des formats très toujours en fait un peu sur le fil.
0: Alors revenons à des choses plus gaies aussi, parlons du festival. Alors, l'idée de l'extension de la cascade, c'est aussi parce que c'est une grande famille. Et une partie des artistes qu'on va voir dans ce festival, même pratique parfois, interviewés sur leur résidence, sur leur début de création, hein, et donc avec vraiment quelque chose d'important. Alors ça, il y a cette continuité, il y a ce fil qui est intéressant également.
1: Alors, c'est pas le cas pour tous les spectacles, hein, mais effectivement, on aime bien, nous, à la cascade, la notion de parcours. Ça rejoint ce qu'on disait au début, hein, la dimension humaine. C'est-à-dire que l'idée, c'est... Nous, on est un laboratoire de création. À la cascade, les gens viennent, s'approprient ce lieu pendant un certain temps. Il y a des rencontres humaines qui se passent, des rencontres artistiques aussi, des complicités, des gens qui en croisent d'autres et qui du coup ont envie de travailler ensemble. Et voilà, petit à petit, quand même, au bout de 5 ans, des liens se créent. Et l'idée, c'est vraiment pendant le festival de pouvoir inviter des artistes avec lesquels on a cette notion d'accompagnement ou qu'on va retrouver sous différentes formes. Et puis parce que tout simplement, c'est des artistes qu'on a choisi et qu'on a choisi d'accompagner pour leur qualité, notamment artistique. Donc tout ça se recoupe, mais on va retrouver des artistes comme Wilmer et Edouard de la compagnie El Nucleo, qui ont été, je crois, une des dernières compagnies interviewées par toi et qui viennent sur leur forme rue pendant le festival, qui sont également soutenus par le dispositif Ardèche Terre d'Artistes. Voilà, il y a des continuités comme ça dans le spectacle Made in Finland, qui est le spectacle du théâtre antique, notre tête d'affiche à nous. On va retrouver, par exemple, sur les sept gazelles finlandaises qui viennent dans le théâtre antique, il y en a 4 qu'on connaît bien, puisque il y a Élisée et Sania qui avaient travaillé sur Capillo Tracté à la cascade. Sania qui fait partie des colporteurs, Élisée des Galapia. Enfin voilà, c'est Epistina et Lota qu'on avait vu dans des cirques en cascade. Voilà, c'est des artistes qu'on retrouve. Puis il y a aussi une réalité, hein, le cirque c'est un petit réseau à côté de celui du théâtre. C'est rond comme une piste, donc on finit toujours par se recroiser à un moment donné.
0: Comme une grande famille où on a des rendez-vous qui sont des repas de famille, et finalement le festival c'est un grand repas où tout le monde est convié et on va retrouver ces artistes. Et c'est vrai qu'on a l'impression de famille, on l'a de plus en plus, hein, quand on interview ces artistes qui ont aussi des doutes après leur fin de résidence, on est souvent sur des créations, on va dire à fleur de peau, hein. Et puis là on va les retrouver dans des formes beaucoup plus abouties, et on a des rendez-vous et on peut suivre ces artistes sur leur création et sur leur prouesse également.
1: Ouais, je pense que c'est difficile, hein, d'avoir une réponse sur cette notion de famille. Je pense que la manière dont on fontionne la cascade avec les gens qui contribuent et qui construisent ce lieu tous les jours, je pense qu'il y a cette notion effectivement de convivialité, de qualité de l'accueil, d'attention à l'artiste qui vient. Donc tout ça contribue, je pense, au fait que c'est une maison et que les gens s'y sentent bien et donc ont envie de revenir. Donc je pense que ça contribue à cette notion de famille. Puis après, je crois que c'est aussi une culture dans le cirque, il y a cette culture de famille, même si on n'est pas du tout du cirque traditionnel, il y a quand même cette notion de troupe, de groupe qui se retrouve, qui partage, qui fait des bouts de chemin, des bouts de tournée ensemble. Donc je pense que ça, c'est une culture, une mentalité vraiment assez propre au secteur du cirque et qu'on retrouve. Et puis, c'est des métiers qui ont tellement de conséquences et d'impact sur les vies personnelles qu'au bout d'un moment, le professionnel et le personnel est intimement lié dans le choix de vie et que, de fait, ça crée une famille puisqu'il y a les enfants qui sont là, les parents sont sur scène, les enfants voyagent avec eux. Donc tout de suite, ça participe aussi, ça, à cette notion, je pense, de famille.
0: Alors, on parle de famille, on parle de troupe, mais le lieu est important parce que vous êtes à Alba, sur un site gallo-romain, donc c'est des ruines, mais il reste encore le théâtre antique. Et puis, il n'y a pas que celui-là, il y a aussi le Carbonica, qui est un lieu qui est juste à côté. Il y a un chapiteau.
1: Le village médiéval.
0: Il y a le village médiéval, il y a le village de la Roche. Alors, tous ces lieux, ils ont une importance parce que le cirque, c'est pas d'autres endroits qui font que le cirque sort finalement de ses lieux habituels.
1: Oui, le festival a vraiment été pensé comment les spectacles peuvent venir valoriser

0: des lieux comme ça un peu magiques et insolites, et en même temps, comment ces lieux-là peuvent être un écrin assez unique pour les spectacles. Alors ça a beaucoup de contraintes, hein, ça a beaucoup de contraintes techniques. N'importe quel spectacle ne peut pas venir jouer à Alba, tout simplement parce qu'il n'y a pas de salle, il n'y a pas de... Voilà, donc c'est des spectacles qui forcément peuvent s'adapter à l'extérieur. Enfin voilà, il y a plein de contraintes techniques à prendre en compte et qui, de fait, ont des répercussions sur la programmation. Mais l'idée, c'était vraiment celle-là, c'était comment amener le spectateur à découvrir les lieux avec un nouveau regard. Et pour ça, je pense que le spectacle amène vraiment des moments magiques quand on est au théâtre de La Roche, le soir, ou même à l'ombre des arbres, les cigales qui chantent. Et en même temps, voilà, il y a ce moment de spectacle fort ou l'emblématique du festival, le moment emblématique qui est le soleil qui se couche sur le théâtre antique. Et en même temps, on y voit un spectacle. Je crois vraiment que c'était ça l'objectif d'Alba et qu'en ça, c'est assez réussi.
1: Puis, il y a le fait justement de voir des troupes en dehors d'un chapiteau, de voir sur une scène théâtre antique, c'est une vraie scène de théâtre par définition. C'est là qu'on s'aperçoit que le nouveau cirque, justement, est un art transversal et on a l'impression que dans ce nouveau cirque, on a peut-être une scène qui est très en avant de beaucoup d'autres scènes plus classiques. On retrouve du théâtre, on a retrouvé souvent de la danse, de la comédie, on a retrouvé beaucoup d'arts mélangés. Alors bien sûr, les arts du cirque proprement dit, les disciplines du cirque, hein, dont on voltigeur, etc., tous porteurs également. Et on a l'impression que le cirque est en train de créer des nouveaux genres. Le nouveau cirque crée des nouveaux genres en mixant, en bien sûr avec parfois ses péchés de jeunesse, comme tous les nouveaux arts. Mais on a vraiment un travail de création qui est très original, très abouti, parce que les circassiens sont des gens exigeants par leur discipline. Alors cette idée-là, on la retrouve vraiment à Alba.
0: Oui, et ça, je vais le prendre comme un compliment. Oui, l'idée, c'est vraiment qu'on retrouve cette richesse et cette production circassienne très vivante et très, et on va dire, productive. On a beaucoup, beaucoup de jeunes artistes. En fait, je crois que le cirque, c'est un art métisse. De par son histoire, on vient du cirque traditionnel et de voilà, c'est les techniques de cirque que tout le monde connaît et puis ces images d'Épinal avec le chapiteau, etc. Et dans les années 80, l'ouverture des premières écoles de cirque qui ont permis à des artistes, chorégraphes, comédiens, musiciens de venir se former aux techniques de cirque a tout de suite permis un métissage. On a l'impression que c'est infini, c'est-à-dire que vraiment le cirque est en train d'exploser depuis, on va dire, 10-15 ans, dans l'exploration de toutes les formes possibles. On passe de troupes de 18 personnes à des duos, à des solos, à des spectacles qui mélangent les différentes disciplines et qui sont très transversaux, et des spectacles qui, au contraire, vont être centrés sur une discipline, comme le porté ou la jongle. Donc on est vraiment sur des formes et des formats très différents. Et puis petit à petit aussi, là c'est plus personnel comme commentaire, peut-être qu'on pourrait me contredire, mais j'ai l'impression que dans le mot cirque, ou dans les arts du cirque plutôt, c'est un peu devenu la case, parce qu'on aime bien les cases en France, la case où on met tous les gens qui rentrent pas dans une case. Et alors c'est pas tout et n'importe quoi, il y a quand même des on va dire des critères qui permettent de dire c'est du cirque, ça n'en est pas, mais parfois c'est très flou. C'est une case qui est suffisamment large pour y mettre des formes vraiment complètement insolites.
1: On découvre que c'est des artistes souvent très décomplexés dans l'usage de goûts d'art différents, soit du théâtre, soit de la danse, et c'est vrai que d'être décomplexé et de pas se dire, bah non, moi je suis pas un homme de théâtre, je suis pas de théâtre, non, l'idée c'est que ce sont des vrais artistes, et en plus des artistes, et aussi des artisans, parce qu'il y a une forme d'artisanat dans la répétition systématiquement du geste. Le cirque, il y a une discipline qui est quand même quelque chose d'à part.
0: Les artistes de cirque sont habitués à mettre un savoir au service d'eux. C'est-à-dire que l'acrobatie, c'est une technique qui est mise au service d'un propos, d'une histoire, ou d'un message, ou d'une scénographie. Enfin, en tout cas, c'est au service d'eux. Et alors, je ne sais pas si... Bon, je peux pas parler à la place d'artiste, mais j'ai le sentiment que, pour beaucoup, la danse, ou leur technique de danse qui n'est pas celle d'un danseur, ou leur technique de comédie qui n'est pas celle d'un comédien, je crois que peut-être ils sont décomplexés dans la mesure où l'objectif, où c'est pas d'être comédien ou c'est pas d'être danseur, c'est que ces techniques-là viennent au même titre que l'acrobatie et au même titre que leur discipline viennent en illustration, ou elles viennent servir voilà un propos, et ce qui donne du coup un spectacle qui n'est effectivement pas un spectacle de danse ou pas une comédie, mais qui du coup est une autre forme. Et je crois que c'est vraiment ça qui caractérise un peu en ce moment la recherche des artistes de cirque.
1: Quand on parle cascade, on parle souvent nouveau-né, hein, parce que c'est quand même à la fois les pères fondateurs du projet de la cascade, mais c'est aussi la compagnie qui vit à la cascade, qui est hébergée par la cascade. Alors est-ce qu'on va les retrouver cette année? années à Alba. Est-ce qu'il y a quelque chose qui est créé par les nouveau-nés?
0: Tous les ans, on a effectivement une présence de cette compagnie qui ne peut pas ne pas faire partie du festival. Mais après, évidemment, l'idée, c'est que tout ne tourne pas autour des nouveau-nés compagnie. Donc cette année, ils sont un petit peu plus en retrait. On va retrouver Raquel et Nicolas dans la forme d'un récital. Donc là, vraiment sur une forme musicale, avec une mise en scène, évidemment, mais vraiment plus sur une forme musicale, où ils n'auront pas leur nez rouge. Et puis Félix Tampon, qui va être là sur des impromptus. Donc cette année, on va les retrouver plus en pointillé, en fil rouge pointillé du festival. Alors que d'autres années, ils sont vraiment en tête d'affiche, comme l'année dernière avec Corpus Mentalus dans le théâtre. Donc voilà, il y a des années en avant, des années en retrait. Il faut laisser la place aux autres, mais ils sont toujours là, parce que c'est aussi l'âme de la cascade, l'âme du festival. Donc ils sont, on a besoin d'eux. Hein.
1: On rappellera qu'ils ont un spectacle au Festival d'Avignon, au Théâtre de la Salle, hein, qui est Pétouchoc, oui, qu'on a vu ici en création. Et justement, ils sont à Avignon pendant toute la durée du festival, du 8 juillet au 31 juillet. Alors, rappelons-nous justement les dates du Festival d'Alba.
0: Donc du 10 au 14 juillet, avec deux représentations supplémentaires, les 16 et 17, du spectacle Made in Finland.
1: Alors comment on fait? Parce que là, on n'a pas fait le tour de la programmation, parce qu'elle est assez importante. Il faut dire qu'il y a même des spectacles qui sont déjà pleins, donc il ne faut pas trop traîner pour réserver quand même ces places.
0: Alors il n'y en a pas beaucoup encore, mais il y en a effectivement. Enfin, c'est-à-dire que ce sont les spectacles avec des petites jauges, des petites capacités qui sont déjà pleins. Mais il y a encore plein de places pour Matamor, il y a encore plein de places pour Made in Finland. Mais vraiment, on invite le public à réserver le plus tôt possible, parce que l'année dernière on a fait l'expérience d'arriver au deuxième jour du festival et de ne plus avoir de place à vendre. Donc c'est toujours frustrant de dire au public ben non, vous ne pouvez pas rester.
1: Et on rappellera que le grand rendez-vous du Festival d'Alba, c'est le Carbonica, c'est l'espace où tout se fait.
0: C'est le lieu où on se sent bien à Alba, avec un grand bar de je sais plus combien de mètres de long, mais je crois qu'on bat presque des records. Et puis cette guinguette à ciel ouvert. Ouais.
1: Puis cette année, on retrouvera des interviews, comme on a fait tout le long de l'année. On les retrouvera sur le site du Carbonica. Il y aura deux interviews par jour, 19h et 22h, avec des troupes justement qui vont faire leur spectacle,
0: voilà,
1: à Alba.
0: Et des portraits d'artistes. Et ça sera l'occasion de voir un peu l'envers du décor. C'est toujours aussi intéressant de voir ce qui se passe de l'autre côté.
1: Très bien. Merci Fanny.
0: Merci.
1: On se retrouve à Alba.
0: À bientôt.

Merci à Thierry Gauthier qui a présenté et réalisé cette émission produite par La Marche Productions grâce au concours de Radio M de la région de Montélimar, consacrée cette émission à la thématique des arts du cirque en collaboration avec la Cascade de Bourg-Saint-Andéol dans l'Ardèche, qui est une école de cirque et du clown. 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
1: Bonjour à toutes et à tous et bienvenue dans l'émission Bulles à découvrir sur l'antenne de Radio Transparence. Bulles à découvrir, l'émission qui vous parle et qui vous chronique de la BD. On va aujourd'hui, on a un gros programme finalement, on va chroniquer de la BD. On va aussi donner la parole à non pas un producteur de BD, mais un producteur de vin, Philippe Babin, pour témoigner finalement, c'est comme dans les émissions de télé-réalité, il va témoigner de sa lecture de l'ouvrage des ignorants de Davaudon. On en reparle dans un petit moment. Margot est avec nous aujourd'hui. Bonjour. Margot Aubry, salut, comment ça va?
2: Très bien.
1: Voilà, un petit retour, ouais. Parce que ça faisait quelques émissions qu'on n'avait plus la chance de t'avoir. Alors du coup, tu as eu plein de trucs à lire.
2: Exactement.
1: Comment tu vas?
2: Eh ben très bien, et en plus, d'autant plus que j'ai un peu comme un chef-d'œuvre entre les mains.
1: Ouais, elle est arrivée en disant, alors moi c'est rigolo parce que j'ai pas eu le temps de l'ouvrir, ce qu'elle a dans les mains, et puis tu l'as pris directement.
2: Ouais, non, c'est une bande dessinée qui parle de Dali. Je pense que c'est une commande du centre Pompidou. C'est édité à Air Libre et c'est Baudouin qui s'est chargé de ce travail, donc de parler de ce peintre. Et c'est absolument génialissime. Il a pris le parti en fait d'une discussion avec sa femme, où vraiment il est en permanence en train de parler des recherches qu'il fait, de l'interrogation qu'il a sur comment il va réussir à retranscrire le génie de Salvador Dali. Et c'est hyper intéressant. C'est au niveau du dessin, ça entremêle tout le temps des œuvres à lui, à Dali, et des moments de son histoire. Mais c'est très très bien amené. Moi, j'ai appris énormément de choses. Je connaissais quelques œuvres de Dali, mais pas du tout son histoire. Et j'ai trouvé ça très accessible et vraiment très intéressant. Mmh. Les dessins sont magnifiques, mais vraiment, il y a une recherche esthétique que je trouve vraiment très intéressante. Après, en plus, à chaque fois, il a essayé quand même de faire... Donc, il parle un peu de l'histoire de Dali, de la mort de son frère, qui a été vraiment un enjeu pour Dali par rapport à toute sa créativité et tout ça. Beaucoup de ça qui s'exprime dans ses tableaux. Et il va reproduire des tableaux de Dali, mais vraiment à sa sauce. On retrouve quand même l'idée du tableau. Si on le connaît, on est vraiment capable de le retrouver. Mais c'est toujours... Baudouin dit, hein, j'ai pas la prétention de redessiner du Dali, c'est impossible. Ouais. Et du coup, c'est vraiment très intéressant. Et puis ce dialogue sans cesse avec sa femme, en disant, voilà, là je me pose telle et telle question. Puis elle lui renvoie des choses. On imagine vraiment que c'est comme ça qu'il a travaillé pour parvenir à la réalisation de cet ouvrage. Et c'est très intéressant, même à la fin. Et il en vient à lui dire, ça y est, j'ai plus besoin de toi. Il s'adresse directement à elle dans la bande dessinée. Et c'est vraiment intéressant parce que ça permet vraiment de comprendre tout le cheminement par lequel il est passé pour la construction de cette œuvre.
1: Ah, j'imagine. Et puis quand on commence à vouloir faire une œuvre graphique sur Dali, tu l'as dit, de toute façon, l'écueil d'essayer de refaire du Dali, c'est pas... ça n'a aucun intérêt. Mais alors retrouver un univers et puis avoir l'humilité pour pouvoir se l'approprier tout en étant ni trop ni trop peu, ça va être quelque chose. Alors ça doit être permis par aussi l'immense maturité de l'auteur, parce que j'étais en train de regarder la biographie de Baudouin, qui a des dizaines et des dizaines de BD à son actif, et qui a quand même 70 ans. Ça peut peut-être permettre d'avoir le recul et puis peut-être la liberté, on va dire, de...
2: Ouais, c'est sûr. Je pense vraiment qu'il n'a pas été choisi pour rien. Hein. Et je l'ai fait lire à d'autres personnes et tout le monde a été complètement bluffé, quoi. Autant des personnes qui sont vraiment très proches de l'art et qui s'y connaissent énormément et qui ont appris des nouvelles choses à travers la bande dessinée, que des néophytes complets qui ont presque découvert l'artiste à travers la bande dessinée et qui ont trouvé ça génial, quoi. C'est un dessin tout en noir et blanc. Je pense au fusain peut-être, ou quelque chose comme ça. Et de temps en temps, il y a des touches de couleurs, mais vraiment hyper bien amenées. On a vraiment l'impression d'être dans la tête de Dali. Enfin, je trouve que c'est vraiment un vrai chef-d'œuvre. Enfin, moi, je le qualifierais vraiment comme ça.
1: D'accord.
2: Je pense qu'il mérite...
1: Mais qui peut s'adresser à qui
2: À tout public, ouais. Vraiment tout public. S'il y a des lycéens, des jeunes qui ont un exposé à faire sur Dali, ça, je pense que c'est un super support, quoi. original et très très très intéressant quoi.
1: D'accord, ok. Voilà. Alors ça s'appelle Dali.
2: C'est ça, Dali par Baudouin.
1: Par Baudouin, ça sort chez, chez Air Libre.
2: Air Libre. Et puis il y a une association avec le Centre Pompidou, donc j'imagine que...
1: J'ai soit une commande ou, que, ouais. Ou qu'il y a eu une facilitation quelconque à un moment ou à un autre. D'accord. Bon, elle pétille les yeux, Margot, quand elle en parle.
2: Ouais, non, vraiment super.
1: Voilà.
2: Bien mieux.
1: Je sais même pas si on en parle maintenant d'ailleurs parce que c'est dans l'ordre sur la pile. Bon, allons-y
2: bon,
1: comme ça.
2: On peut en parler comme ça, on en est débarrassé.
1: Waouh. Voilà, avec L'Endormeur.
2: Ouais, de Morgane Navarro.
1: Qui est chez Shampoing, donc chez Delcourt. Mmh. Un tome 2 d'un truc qu'on n'a pas pu lire, ni l'un ni l'autre.
2: Le tome 2 s'appelle Interzone. En fait, c'est. Donc moi je peux parler que des 20 premières pages. J'ai quelqu'un que je connais qui a vraiment poussé la lecture jusqu'au bout et qui m'a dit écoute, ça ne m'a rien apporté de plus que les 20 premières pages. Donc c'est que c'est vraiment décevant. Au début on est dans la réalité, puis finalement on se retrouve dans un univers mais complètement fantastique avec des endormeurs. C'est le personnage principal, on sent qu'il y a un enjeu vis-à-vis de son fils qui serait malade ou blessé ou enfin voilà, qu'il aurait quelque chose et qui serait dans une quête pour essayer de le sauver. Alors une quête où, pourquoi, comment, on n'en a pas la moindre idée. C'est un livre, on prend le tome 2, il n'y a aucun résumé du tome 1 nulle part. D'ailleurs, on a même eu des difficultés à trouver ne serait-ce que l'éditeur dans la bande dessinée.
1: C'est assez étonnant. Voilà. Hein.
2: Pour avoir la moindre information, c'est vraiment pas évident. Et puis après, moi, les dessins m'ont pas parlé. Non, vraiment, j'ai pas du tout accroché, quoi. Et j'ai essayé hein, de sauter 10 pages, de reprendre.
1: En fait, c'est une
2: quête.
1: Voilà, donc L'Endormeur permet de rendre service aux parents qui n'arrivent plus à dormir. Et donc, le fils du.
2: D'accord,
1: du
2: toi,
1: héros
2: t'as réussi à comprendre.
1: Dort
2: ça.
1: Pas la nuit. Non, je suis en train de chercher sur Internet. Voilà. Et donc, dans le tome 1, fait appel à L'Endormeur, dans le métier d'endormir. Mais
2: d'accord.
1: Une fois qu'il a endormi le petit garçon, voilà, il disparaît. Et donc, le petit garçon reste dans un profond sommeil.
2: D'accord.
1: Voilà, donc L'Endormeur, c'est la quête pour retrouver L'Endormeur.
2: Donc il est pas malade, c'est juste qu'il a fait appel à des gens pour endormir son fils et
1: voilà.
2: Il est un peu puni de ça, quoi.
1: Voilà. Voilà, voilà. Donc il cherche partout L'Endormeur. Alors j'imagine qu'ils vont aller dans des mondes un petit peu partout pour retrouver L'Endormeur, puisque là ils sont dans un univers un peu médiéval, quoi.
2: Ouais, puis après on part sur un truc, je sais pas, avec un peu les mille et une nuits. Non, c'est très étrange.
1: Voilà. Allez, on va pas y passer non. La nuit, surtout que Delcourt édite quelque chose de bien meilleure facture à mon sens, et bien meilleure qualité, bien plus jouissif, même si le sujet n'est pas trop marrant. Mais encore, il y a un truc qui est rigolo, c'est-à-dire que dans les monstres néfastes, il y a un turnover. Donc on sort d'une période vampire, il y a eu beaucoup de vampires, Twilight, machin. Hein, et puis là, on rentre dans une époque où...

0: avoir différentes projections dans le futur.
1: Dans Walking Dead ?
0: Non, après les trois bandes dessinées va avoir à la suite, là, on rentre dans une thématique, le monde a changé.
1: Voilà.
0: Donc, Walking Dead. Alors, moi, je ne savais pas, il y a une série aussi qui a été...
1: Visiblement, oui, c'est
0: à la base,
1: une série télé, ouais.
0: Bon, je ne sais même pas. En tout cas, peut-être que vous connaissez la série. Le héros, dont je ne me rappelle pas le nom, qui se réveille à l'hôpital, il sort d'un coma.
1: Il y a même une série on a la troisième saison de la série.
0: Oh, ça ne m'étonne pas, j'ai plein d'amis qui m'ont dit « Ah, la série !» J'ai dit « Non, le comics !» et du coup, voilà, il se réveille dans un hôpital, il est un peu perdu, il sort de la chambre d'hôpital, et là, il y a quelqu'un qui s'avance vers lui pour essayer de le manger. Donc, il ne comprend pas trop ce qui lui arrive. Il réussit à sortir, et puis là, l'épisode se reproduit encore et encore. Il voit des gens complètement morts, dépecés, qui sont encore en vie et capables de faire des sons dignes de zombies. Et puis il part à la quête de sa femme et de son fils, en espérant qu'eux sont encore en vie. Il comprend petit à petit que voilà, il y a un virus qui s'est développé et qui a transformé plein de gens en zombies. On a demandé en plus à toutes les populations de se regrouper dans les villes pour essayer de les protéger au mieux. Et finalement, en fait, de rassembler tout le monde dans un même endroit, ça n'a fait que propager l'épidémie encore plus rapidement. Et donc on va suivre les aventures de ce personnage qui s'appelle Jimmy, d'ailleurs, hein, je crois. Qui en plus lui est policier, voilà, il était donc équipé, qui s'y connaît, qui sait bien tirer. Et non, c'est vraiment très très chouette. Beaucoup d'humour, un très bon dessin. On reste dans un truc de zombie classique, mais pas tant que ça finalement. Enfin, non, moi j'ai vraiment beaucoup accroché. Après là, je trouve le premier tome, c'est vraiment une mise en place, on comprend l'histoire, on présente les différents personnages. Mmh. J'avais vraiment envie de continuer la lecture sur un tome 2 pour voir sur quoi on allait partir.
1: Rassure-toi, hein, visiblement, il y en aura.
0: De toute façon, je pense que c'est intarissable.
1: Jusqu'à plus soif. Ça, c'est sûr et certain. Visiblement, la BD est à l'origine de la série télé.
0: D'accord.
1: Je suis en train de regarder, puisque ça remonte à 2005, la première création, même si la BD telle qu'on la connaît là sort en France juste là maintenant, en ce mois de mars. Est sortie juste en ce mois de mars. Tome 1, passé décomposé. C'est son titre, le reste arrivera plus tard. Alors, c'est vrai que les histoires de zombies, moi, m'ont jamais fait triper parce que j'aime bien les personnages un peu complexes. Tu vois, les vampires me correspondraient plus comme ça, a priori, parce que le vampire est sournois, il y a une histoire souvent, un personnel. Enfin, on peut extrapoler le zombie, c'est un vide, quoi. Et là, c'est vraiment bien fait, cette espèce d'acharnement à survivre, à se réorganiser en société. Alors, c'est vu, revu, on est d'accord. Les trucs des scénarios de survie quelconques, que ce soit après un tremblement de terre, une glaciation, une boule de feu, ou pourquoi pas des zombies, on l'a vu, revu, etc. Mais voilà, recréer un microcosme humain, et puis ensuite, j'imagine, oui, partir à l'aventure et retrouver des petites parcelles d'humanité à gauche, à droite, dans un monde dévasté et zombifié. J'imagine qu'il y aura de quoi faire et de quoi.
0: J'imagine aussi.
1: Et de quoi voir. En tout cas, c'est superbement mené, quoi. Voilà, c'est ce qu'on peut dire. Moi, j'ai vraiment scotché, quoi. Ouais. J'ai vraiment été scotché.
0: Moi, j'ai été déçu en me disant le personnage, on le voit qu'il n'est pas plus ému que ça de la situation qu'il est en train de traverser. Et en fait, c'est vraiment intéressant parce qu'ils ont dû se mettre à la place du lecteur et se dire oulala, ça c'est un peu facile. Puis c'est l'idée qu'on se fait souvent dans ces espèces de films d'horreur où les réactions, quelque part, sont un peu étonnante des héros. Et là, justement, ils en parlent entre eux, et c'est vrai que l'événement est tellement lourd et tellement effrayant que finalement, ils n'ont pas le temps de réagir, quoi. Ils n'ont pas le temps de pleurer ou de... Il faut être dans l'action tout de suite, et c'est pour ça que... Et tout est expliqué, c'est vraiment vachement bien pensé, je trouve. C'est pas loin de peut-être la réaction que nous, on pourrait avoir si ça nous arrivait, ce que je ne souhaite pas.
1: Voilà. Donc ça sort chez Delcourt, Walking Dead, pour ceux qui connaissent la série télé, ça sera facile. Pour les autres, donc, une histoire de zombies vraiment, vraiment réussie. Voilà,
0: ouais,
1: pas loin de dire que c'est de la grande classe.
0: C'est sûr.
1: Ouais.
0: Et là,
1: j'ai pas lu Peste.
0: T'as pas lu Peste.
1: Non.
0: Et ben,
1: mais toi, tu as lu Peste, chez Delcourt aussi.
0: C'est un peu pareil, hein, dans l'idée d'un monde complètement transformé. On comprend pas exactement vraiment de quel monde on est en train de nous parler. Est-ce que c'était la planète Terre avant ou est-ce qu'on est sur un autre univers? En tout cas, voilà, il y a eu une vague de pollution assez importante sur cette ville et ils ont été obligés de tous se regrouper sur un espèce d'îlot. Et il y a eu un développement de la peste aussi. Et ils font le lien entre
1: la peste
0: et la maladie.
1: Ça s'appelle peste, mais c'est
0: pas pareil.
1: Comme
0: mais c'est exactement la même chose que la peste.

0: qu'on connaît, enfin, qu'on n'a pas connu directement, mais... Et on suit un personnage qui s'appelle Abélard, qui est un personnage assez naïf, assez simple, et qui va se retrouver malgré lui emporté dans toute une histoire où il va apprendre en fait que derrière cette peste, il y a des enjeux économiques, des enjeux politiques, des enjeux de pouvoir, et que finalement, voilà, c'est pas si évident que ce qu'on a toujours cherché à leur apprendre, et que peut-être que cette peste, elle a été mise en place par des gens pour favoriser un système. Et lui, il va essayer de prendre ça. Enfin, la révélation de toutes ces nouvelles va lui donner envie d'agir. Donc voilà. Là, c'est le premier tome. C'est juste la mise en place. On apprend le contexte. On nous présente les différents personnages. Moi, ça m'a plutôt plu. Après, c'est une bande dessinée qui a énormément de texte. Il y a beaucoup, beaucoup, beaucoup à lire. Avec des dessins très fins et très minutieux. Du coup, des fois, c'est un peu étouffant. J'ai mis du temps avant de lire cette bande dessinée en me disant « Ouh là là ». Une fois que j'ai été dedans, j'étais vraiment contente. C'est pas non plus une géniale comme Walking Dead ou Dali, mais c'est une BD agréable, moi j'ai envie de dire. Enfin, agréable une fois qu'on s'est mis dedans, avec un scénario quand même intéressant, même si c'est du déjà vu. Il y a des espèces de... Je sais pas exactement pourquoi, mais les personnages se déplacent sur des espèces de robots complètement incroyables, qui sont assez chouettes à regarder, et puis bien imaginés. Donc voilà.
1: Alors à noter que ce tome 1, le défausseur, je suis en train de regarder, c'est Corbeyran au scénario. Enfin voilà, Corbeyran, il n'y a pas une émission, il n'y a pas une BD de Corbeyran, je ne sais pas comment il fait, mais il faudra m'expliquer un jour. Mais à noter que ce tome 1, le défausseur, visiblement, est paru en 2004. Donc il doit y avoir une réédition, et donc ils annoncent la sortie du 2, qui a mis très longtemps finalement, les boîtes noires qui devraient sortir là.
0: Et ils vont finir sur le deuxième volume, bah dis donc.
1: Je peux pas te dire. Ouais. Pourquoi c'est en deux fermés ?
0: Écrit récit complet en deux volumes.
1: Voilà, ben donc le deuxième sort là, et donc visiblement il a mis du temps, donc il réédite le premier juste
0: peut-être
1: là.
0: Peut-être que ça devait être le début d'une longue série qui s'est un peu abandonné, qu'il reprend et qu'il faut qu'il finisse vite. Parce que alors là, on a du mal à imaginer que ça va se terminer dans le tome d'après. Hein. Parce qu'on a vraiment eu l'introduction du truc. Voilà. Et on s'attend à ce que ça parte sur quelque chose de grand, et finalement...
1: Toujours avec Bouyaz, donc, et le tome 2 nous emmènera 10 ans après, visiblement. Voilà.
0: D'accord. Bon, à voir.
1: Voilà. Ouais. Okay. Peste, donc, chez Delcourt. Ouais, de l'anticipation aussi, avec un monde assez rigolo, finalement, hein, chez Dargo, avec... comment ça s'appelle ? Mermaid Project.
0: Ouais. Alors, je me rappelle plus exactement, c'est par rapport au réchauffement climatique, c'est plus vivable en Europe, les gens ont eu tendance à immigrer plus vers l'Afrique.
1: Non, c'est l'inverse, c'est que l'Europe s'est paupérisée. Enfin, globalement, il y a eu une inversion de prisme. On se retrouve dans une société avec une ségrégation à l'envers. C'est-à-dire que les blancs sont une espèce de sous-couche de société dominée par les noirs qui ont pris le pouvoir et qui en tant que tels sont. Mais donc on se retrouve un petit peu avec un recul social grave, sans doute bien plus grave que celui qu'on a pu connaître dans nos sociétés, puisque là c'est les blancs qui se retrouvent maltraités, qui n'ont pas le droit à monter hiérarchiquement dans les hautes sphères de la société. Donc on parle de l'histoire d'une inspectrice de police qui se retrouve un petit peu un peu maltraitée par sa hiérarchie qui n'a pas le droit à avoir l'avancement auquel elle aurait droit, qui va se retrouver livrée dans une drôle d'enquête un petit peu malgré elle et par hasard.
0: Ouais. Donc elle a un frère jumeau qui est aux États-Unis et qui lui... je sais même plus exactement comment ça commence. Une famille dont la fille est décédée, c'est vrai. Et son frère jumeau la tient au courant qu'il y a quelque chose avec cette jeune fille décédée. Et du coup, voilà, il y a une enquête qui commence à démarrer, qui nous emmène sur un projet autour des sirènes. Hein. Le titre le dit tout de suite, hein, donc je dévoile rien de nouveau en vous disant ça.
1: Et surtout des dauphins.
0: Voilà, c'est... Mais après, non, c'est vrai que ça fait trop longtemps, mais il y a un enjeu avec les dauphins parce qu'ils sont dans l'eau et qu'ils ont une capacité à déceler certaines choses dans les profondeurs et à pouvoir orienter. Parce qu'on est dans une époque qui fonctionne avec des. Il n'y a pas un système avec des algues qui serait une énergie ou quelque chose comme ça.
1: Ouais, c'est ça. Ouais. De la recherche, le salut de l'homme viendrait sous la mer. Il y a des recherches un petit peu spécifiques qui se font, mais qui ne sont pas sans conséquences non plus. Voilà.
0: Donc ils ont un premier projet avec un dauphin qui parle et du coup qui est capable de raconter ce qu'il voit, mais c'est pas suffisant et on sait pas exactement ce qui se trame. Là, c'est vraiment la mise en place de l'intrigue. Je pense que ça va se dévoiler au fur et à mesure. Mais voilà, il y a quelque chose de gros sur la découverte dans laquelle en plus son frère jumeau est impliqué et voilà.
1: Voilà. Alors ça paraît pas comme ça, moi c'est parce que vraiment je l'ai eu dans les mains il y a très longtemps, je suis désolé, c'est de Léo Jamar Simon, je
0: me rappelle, de bande dessinée.
1: M'être bien régalé, mine de rien, parce
0: qu'il
1: y a
0: une enquête, j'ai passé un bon moment.
1: Il y a une enquête qui est bien menée.
0: Ouais, Et c'est Léo, donc celui qu'on avait déjà parlé de lui sur les projets Aldébaran, tout ça, avec Jamar et Simon. Et non, c'est un chouette début de quelque chose qu'on a envie de suivre.
1: Mm-hmm.
0: Ouais.
1: T'as l'envolé sans vache dans les mains, je sais plus. Le lapin d'Aline, c'est alors
0: c'est Tom. Là, on est dans le futur 2, et là, on revient dans le passé.
1: Voilà, rapidement aussi, si ça t'embête pas, parce que je sais plus, c'est des histoires de petits enfants juifs qui fuient la barbarie nazie.
0: Exactement.
1: Voilà.
0: Non, après, moi, j'ai trouvé donc ces deux petites filles qui sont retirées à leurs parents pour. Voilà, il faut qu'elles oublient qu'elles ont été juives, il faut qu'elles oublient leur prénom,
1: elles sont placées
0: dans un établissement plutôt
1: elles
0: catholique.
1: Elles sont conditionnées à changer de prénom, de nom de famille.
0: Et puis ça se passe pas si facilement que ça. Après, bon, c'est du déjà vu, hein, des histoires comme ça, on en a déjà lu plein. Mais celle-là est assez sympa. Je pense que c'est vraiment une bande dessinée qu'on peut mettre entre les mains d'enfants.
1: C'est bien mené. Alors juste, on est un peu perdu parce que c'est le cycle 2, donc on n'a pas vu le cycle 1.
0: On a le sentiment que c'est le début de quelque chose. Peut-être dans le second tome, on arrivera à faire le lien avec le cycle 1. Moi, j'ai pas eu le cycle 1 entre les mains en plus. En tout cas, ça m'a pas du tout dérangé.
1: Non.
0: J'ai eu l'impression que c'était le début de quelque chose, cette bande dessinée. Les dessins sont très chouettes, c'est un univers très poétique. Il y a le regard de la sœur aînée qui comprend plus de choses et celle de la petite. Donc on a deux regards sur ce qui est en train de se passer. Et vraiment une BD très intéressante, jeune public aussi. Quoi.
1: Mm-hmm.
0: Ouais.
1: À découvrir ou à redécouvrir, je sais pas, il faudrait peut-être qu'on fouille, qu'on demande à Bernard aussi s'il a eu les cycles 1, je m'en souviens plus, parce que c'est vrai que le thème a tellement été repris que je m'y perds entre les.
0: Là, c'est vraiment vu d'un d'ailleurs. Regard d'enfant, quoi, parce que voilà, ils parlent entre eux en cours de récréation, ils se rendent pas forcément compte de ce que ça peut impliquer qu'après, quand ils racontent à leurs parents ce qu'ils ont entendu, comment garder un secret, comment pas avoir la langue qui fourche, à qui on peut dire les choses ou pas quand on est enfant, se méfier de ses camarades de classe, tout ça, quoi.
1: La Révolution, avec des nuances de rouge chez Glénat, vraiment bien monté. Ça s'appelle
0: La Guerre des Amants.
1: La Guerre des Amants.
0: C'est le tome 1 qui s'appelle Rouge Révolution.
1: C'est-à-dire la rencontre entre un Américain, fils de diplomate et amateur d'art, et une artiste russe révolutionnaire, qui vont se croiser et s'embrasser finalement en embrassant la cause révolutionnaire, chacun. À sa manière. Voilà, c'est un tome 1, c'est à suivre donc.
0: Oui,
1: c'est peut-être le seul défaut de cette BD, c'est que voilà, ça laisse sur sa fin, sur la fin, justement. Visiblement, la fin et la couleur est très importante parce que là, j'ai parlé du rouge.
0: Après, on passe sur du jaune, du bleu, puis du jaune.
1: Sur du bleu, le bleu amènera dans l'Allemagne, là aussi pré-révolutionnaire, puisqu'on ira au moment de la République de Weimar. Et donc aussi d'épisodes révolutionnaires un petit peu moins réussis qu'en Russie, en tout cas un petit peu moins aboutis qu'en Russie, puisque j'imagine que ce sera l'Allemagne spartakiste qui sera à l'époque Bauhaus, et là ce sera le bleu qui prédominera. Voilà, il y a un parti pris comme ça d'associer des couleurs avec des événements historiques qui est plutôt bien fait, parce que c'est pas évident à faire. Là on voit le rouge, on le sent, on l'a toujours un petit peu en fond, mais il peut virer vers l'ocre, vers le marron, vers...
0: Ouais, puis vu que c'est la mise en place de... leur histoire, je sais pas si on peut parler d'amour, mais il y a quand même un peu de jalousie, tout ça. Le rouge, il va très bien en couleur de fond sur toute cette histoire. Non, c'est très intéressant.
1: Voilà, alors on va attendre forcément les deux autres. Voilà, mais en même temps, c'est ça, c'est parler d'art, on le disait avec Dali en début d'émission, ou d'architecture, parce que le Bauhaus ramène aussi à voilà une approche politique de l'architecture. Voilà, et alors pourquoi le bleu? Sans doute qu'on le verra en lisant la BD. Je trouve que ça nous amène dans un truc vraiment d'une originale, ce qui n'est pas évident quand on parle d'histoire et de révolution. Voilà.
0: Il parle d'un train qui a circulé à travers la Russie, je pense, qui était un train culturel. T'en as entendu parler?
1: Non.
0: Ah, je ne savais pas si ça existait réellement.
1: Non, mais j'imagine que oui, de toute façon, ça ressemble tout à fait à ça, parce que postulat soviétique était aussi ça. Hein. Ouais, on pouvait mourir de faim, ouais. mais on amenait la culture et c'est l'éducation. Ouais. Et voilà. Et donc, pourquoi pas un train. Et puis le train, c'était un symbole fort aussi pour l'Union soviétique. La guerre des amants. C'est qui c'est rencontre Glénard. Aussi comme grand auteur dedans
0: Mais c'est Trotsky, non?
1: Non. Oui, il rencontre Trotsky, oui. Oui. D'ailleurs, je crois qu'elle couche avec Trotsky.
0: Eh oui.
1: Plus ou moins.
0: On ne sait pas trop, mais en tout cas, on devine. Et il rencontre aussi un artiste vers la fin.
1: Voilà, c'est ça. Mais je ne sais plus comment il s'appelle, mais ça, tant pis, ça me reviendra. Voilà, en tout cas, on mêle
0: des faits historiques avec...
1: Et des personnages réels, avec forcément une histoire qui, elle, est fondamentalement romancée. Vraiment beaucoup aimé.
0: C'est plein de références qui sont vraiment bien amenées. Et on se laisse bien emporter par l'histoire aussi derrière, qui est une histoire d'amour assez simple, mais... Enfin, assez simple, non, elle est complexe dans ce qu'ils vivent, mais c'est du déjà vu, je veux dire. Mais vu que tout le reste enrichit énormément, c'est très très intéressant. Mm-mm. C'est à recommander, vraiment.
1: Ouais, ouais. À découvrir, donc.
0: Là, on commence avec de l'art et on finit avec de l'art, c'est splendide.
1: Ouais, ouais, ouais. Et puis en même temps, c'est dur. Et puis quand on dit que ça meurt de faim, c'est que ça meurt de faim aussi. Et il y a des épisodes durs. Enfin, y a beaucoup de choses qui sont dites en 40 pages finalement. Et donc c'est bien dense. Je te propose, Margot, quasiment pour clôturer l'émission, mais on en parlera après, d'écouter ensemble Philippe Babin. Philippe Babin, pour ceux qui ne le sauraient pas, qui auraient passé 10 dernières années sur Mars et pas en Ariège, il est viticulteur, il a fait partie des mousquetaires de la réimplantation de la vigne en Ariège. Aujourd'hui, il est vigneron indépendant, bio, à Vira, au coin de Vira et d'Ain. Mmh. Et je lui ai posé la question, parce que j'ai rencontré il n'y a pas longtemps, à savoir s'il avait lu Les Ignorants. On en avait parlé ensemble, on l'a pas reçu, mais on l'a lu.
0: On l'a lu.
1: Les Ignorants, la rencontre entre un auteur de BD, Davodo, et un vigneron en biodynamie qui s'appelle, je sais plus comment, mais qui est en Val de Loire globalement, et qui était une rencontre entre deux mondes qui ne se connaissent pas. Voilà, et ça avait donné vraiment un ouvrage BD. Voilà, bah, Philippe Babin, il est d'accord. Puis je trouvais que c'était intéressant d'écouter son point de vue. Voilà, et puis d'écouter de parler de BD avec d'autres gens que nous-mêmes.
0: C'est sûr.
2: Et ce qui est fabuleux, c'est que j'avais l'impression qu'il m'avait suivi, en fait, Davodo. J'avais l'impression de me voir dans les vignes. Et ce qui est fabuleux pour un vigneron hein, comme moi, c'est de voir tout ce qu'il dit, tout ce qu'il dit, tout ce qu'il dessine, tout ce qu'il montre. Même l'attitude je trouve que son dessin est magnifique parce que il y a vraiment l'expression du visage des personnages et c'est des choses qui chacun de ces visages, chacun de ces paroles, tout ce qu'il montre fait un sens énorme pour moi. J'ai vraiment l'impression qu'il m'a regardé vivre et qu'il m'a regardé travailler. Et je pense qu'on est nombreux vignerons. C'est fabuleux de voir une BD qui puisse sur du papier avec de l'encre. On peut retransmettre ces choses qui sont des choses très profondes, quoi, hein, qu'on vit au quotidien en tant que vigneron et qui c'est difficile d'expliquer. C'est difficile d'expliquer ces choses, se ressentissent, tout, le cheminement quand on sur une campagne viticole, sur les interrogations qu'on a sur la vigne, sur le parcours du vin, sur les médailles qu'on a, sur le guide Parker, sur les contradictions qu'on a, hein, comme voilà.
1: Parce qu'en fait, ce qu'il a fait Davodo, il a passé un an, le cycle normal, quoi, finalement, d'une année viticole sur une exploitation. Ça s'appelle Les Ignorants, puisque lui, auteur de BD, ne connaissait rien au vin, et que le producteur en question, qui est dans le Val-de-Loire, ne comprenait rien à la BD non plus. Et finalement, ils ont créé une porosité entre leurs deux mondes, et pour ça, il fallait y rester. Ce qui est déjà très... Moi, qui m'a frappé dans cette BD, c'est le passage entre des moments très contemplatifs sur le vin, sa poésie, etc., et des moments d'une dureté absolue, parce que faire du vin, c'est un vrai travail, et des fois, on l'oublie parce qu'on y met des mots très compliqués, mais le vin, c'est quelque chose qui est très usant aussi.
2: C'est usant, mais comme toutes les passions, en fait. Hein. Comme tout travail et que l'on fait d'une façon passionnée, c'est usant, mais c'est aussi un bonheur extraordinaire. Et je pense que, justement, cette BD, elle transmet, comme tu disais, les deux choses. Hein, à la fois le drame que ça peut être de faire une BD, des moments d'incertitude, d'angoisse et de certitude qu'on n'arrivera à rien faire. Et puis les moments merveilleux, quoi, où tout d'un coup, il y a... parce qu'on sent une odeur dans la cave ou parce qu'il y a une lumière dans la vigne à ce moment-là et qu'on sait qu'on a eu raison d'être là et de continuer à bosser, quoi. Hein. Et puis, il y a ce qui est magnifique aussi, je trouve, à un moment où il déguste du vin, puisque Richard Leroy donc, demande à Davodeau de faire ce travail, hein, qui est nécessaire, de goûter plein de vins et dans une même dégustation, et surtout des vins différents, des siens, des bons, des moyens, des, ouais, hein, et il y a des très, y a plutôt des bons, mais il y a aussi, et il y a un moment, moi, que j'adore, qui est le moment d'extrême tension pour le vigneron, c'est que dans la dégustation d'une multitude de vins, on va dire une petite dizaine de vins, il en fait goûter un qui lui dit, tiens, je te dis pas ce que c'est, ça, goûte, dis-moi ce que t'en penses. Et puis, bon, Davodeau, Étienne Davodeau, il dit, oui, oh, c'est pas mal. Et il dit, qu'est-ce que c'est? Et Richard Leroy dit, non, mais c'est rien, ça, c'est le mien, c'est pas grave. Et donc, voilà. Alors, qu'on vient de critiquer le travail des autres en disant, là, ça manque un petit peu de ça, ou ça, c'est vraiment super et tout, ben, tout d'un coup, on se prend une gifle parce que le sien n'était pas à la hauteur, voilà. Et ça, c'est extraordinaire, et c'est le travail du vigneron. Il y a ce qu'on a envie de faire, et puis ce qu'on fait.
1: Le pari de Davodeau, c'était de... J'ai bien compris, parce qu'il faut toujours comprendre, mais le pari de Davodeau, c'était de... Ben justement d'appréhender, de comprendre justement le travail du vigneron. Est-ce que pour toi il a compris au bout de ce parcours initiatique, parce que c'est vraiment un parcours initiatique?
2: Ah oui, je pense qu'il a vraiment compris, il a vraiment compris ce qu'était le travail de vigneron et tous les doutes que ça engendre et toutes les l'envie et tout ça. Il a vraiment il a parfaitement compris. Et lui-même, d'ailleurs, il fait part au cours de la BD de ses incompréhensions. Hein. Il dit, bon, ben ça, par exemple, par rapport aux pulvérisations de biodynamie, il dit, mais ça, c'est que, vraiment, je ne peux pas adhérer à ça, quoi. Et bon, et il dit, et je, on peut très bien entendre. Le problème, ce n'est pas qu'il accepte ou pas. Il accepte de ne pas comprendre. Il accepte de ne pas comprendre comme le roi. Mais voilà, mais on ne peut pas tout expliquer. On ne peut pas tout expliquer, c'est comme dans la vie. Hein. Il y a des choses qu'on fait ou qu'on ne fait pas, et qui sûrement qu'on comprendra plus tard, mais c'est très important d'accepter de faire ça. Et c'est ce qui ressort de cette BD, c'est-à-dire c'est une grande écoute de l'autre, et aussi bien de Davodeau que de la part de Richard Leroy par rapport au monde de la BD. Une grande écoute et un émerveillement sur des choses qui apparaissent tout d'un coup, et souvent des choses complètement évidentes, hein, que pour faire une BD, il faut être là au moment où l'imprimeur donne les couleurs, puisque même sur du noir et blanc, l'intensité du gris, ben, c'est énorme. Et bah oui, ça paraît évident, mais on se dit quand même, le gars, il va pas aller dans l'usine, bloquer toute l'usine pour mettre un petit peu plus de gris. Bah si. Mais là, c'est pareil pour le vigneron. Et donc là, c'est là, tout d'un coup, ça rapproche tout le monde, quoi. À partir du moment où on est passionné par ce qu'on fait, je pense qu'on soit boulanger, peintre, menuisier, ben voilà, il y a cette même émerveillement. Et je trouve que dans ce bouquin-là, ce qu'il y a, c'est l'émerveillement à la fois sur le travail de l'autre et la redécouverte de son propre travail au travers du regard de celui qui accompagne, quoi. Voilà. Et ça, c'est fabuleux.
1: Voilà, parole de Babin.
0: Non, très juste.
1: Voilà. Et tu disais que finalement, c'était peut-être par toi qu'il avait ouvert les ignorants, mais qu'il ne le sait pas.
0: Exactement. C'est très possible que j'ai parlé ça d'un ami à lui qui en a parlé directement avec lui. Et je crois que c'est par ce biais-là qu'il a découvert cette bande dessinée.
1: Alors, il m'a dit un truc, il m'a avoué un truc. Il m'a dit, le vigneron de la BD, il en a marre.
0: D'être sollicité.
1: Il a des gens qui viennent le visiter, etc., lui acheter une bouteille ou deux, parce qu'il est sur la BD. Donc ils arrivent chez lui et lui parlent de la BD en permanence.
0: Aïe.
1: Et il dit que. Bon, après, ça lui fait une bonne pub, hein, mais que, enfin, on le découvre aussi dans la BD, c'est pas forcément son truc de vendre pour vendre. Alors c'est pas. Voilà. Mais là, visiblement, il est victime un peu du succès du truc. Ça n'enlève rien au postulat et au côté fabuleux de cette BD qui s'appelle Les Ignorants, hein. On va faire vite parce qu'on a déjà dépassé, de Davodeau, qu'on a vraiment aimé tous les deux, qu'un viticulteur Babin donc Avira et d'un Coteau dans Graviès a adoré. Et d'ailleurs, il va faire une installation, il va faire des Il veut mettre sa vigne en scène, finalement. Là, il est en train de travailler à quelque chose là-dessus. Il va travailler sur du son avec Gladys Desprines, une ancienne de Radio Transparence, qu'on salue, qui j'envoie un bisou. Et puis sur des installations. Et en même temps, il va donc mettre des planches.
0: D'accord.
1: Il a demandé, il a eu de l'autorisation de Davodo de mettre des planches, des ignorants, quelques planches dans la vigne.
0: Ah, oh, super.
1: Voilà.
0: Bon.
1: Et ben voilà, quand la BD et le vin font décidément bon ménage, rencontre. Visiblement. Ouais. On se retrouve très bientôt, Margot.
0: À bientôt, ouais.
1: Et au revoir aux auditeurs de Radio Transparence, Radio Zone, CFM, Radio Balade, puisqu'on est diffusé all around the world. Ciao.

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Henri Tongueki en ce moment prépare un nouvel album. Pour l'instant, on est très cool et après on va warm up la place avec Jindombolo.

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0: 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Mourir pour des idées, c'est ce que nous proposons avec une partie d'une intégrale de Georges Brassens, chanteur ô combien connu. Le volume 7 de cette grande œuvre, et puis sur Radio Zone 93,8 MHz, c'est aussi le moment de vous rappeler un tout petit peu notre téléphone, le 04 50 40 51 41, 04 50 40 51 41, 059 4 depuis la Suisse, voisine de micro Jean Pélichon. On se retrouve pour cette intégrale, et puis surtout, n'oubliez pas sur notre antenne donc, avec ce programme un petit peu changé, un peu nouveau, que nous allons vous proposer, et puis l'occasion de retrouver la suite de nos émissions dans quelques secondes. Dans quelques minutes plutôt après cette tranche musicale qui est un hommage à la chanson française. 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
1: 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Très lucidement, Henry Miller remarquait, je cite, « que certains sentent la pluie à l'avance, d'autres se contentent d'être mouillés ». Fin de citation. Avec Clé de lecture, nous cherchons à comprendre et à connaître ce qui se trame derrière le rideau de pluie de l'action ou de la création. Clé de lecture reçoit aujourd'hui Paolo Gallo, directeur des relations humaines, DRH comme l'on dit, pendant 30 ans dans les plus prestigieuses institutions internationales, comme la Banque européenne pour la reconstruction et le développement, la BERD, la Banque mondiale ou le World Economic Forum. Il signe La boussole du succès, l'art de faire carrière tout en restant soi-même, paru en français aux éditions Nouveau Monde à Paris. Une réflexion sur comment faire carrière, avec tous les pièges et les écueils qui nous y attendent, comment connaître la culture d'entreprise pour s'y intégrer et s'y trouver bien, et d'autres conseils encore sur la façon

0: façon de faire face aux multiples types de management. Sans oublier de s'interroger soi-même sur le prix à payer pour notre goût de la réussite et la satisfaction de nos ambitions. Une introspection obligée pour affronter le monde du travail avec ses nouvelles technologies et ses mutations en continu. Paolo Gallo, au micro de Jean Musy pour Radio Zone. Paolo Gallo, vous signez La boussole du succès, l'art de faire carrière tout en restant soi-même aux éditions Nouveau Monde. Alors, vous êtes un homme des relations humaines, un RH, comme on dit, qui avait travaillé dans le monde entier. Dans le fond, ce livre travaille sur un vide, sur une peur, sur une angoisse. Comment aujourd'hui se situer par rapport au monde du travail en mouvement et en changement perpétuel ?
1: J'y réfléchis en deux questions qui sont pour moi très importantes. La première question, c'est qu'est-ce que veut dire avoir une carrière de succès ? Et la deuxième question est pourquoi il y a beaucoup de personnes qui ne sont pas très heureuses dans la carrière, non ? Parce que j'étais chef de Human Resources dans 4 organisations différentes. Je travaillais avec beaucoup de personnes de niveau incroyable et dans 50 pays différents. Et je pensais qu'écrire un livre et réfléchir sur ces questions, c'est important.
0: Oui, d'accord. Alors, ce livre s'adresse aussi à des cadres, à des gens qui veulent réussir. Mais est-ce que le monsieur tout le monde, l'ouvrier, le jeune technicien, a les mêmes chances ?
1: Il y a les mêmes questions, c'est-à-dire, ce livre, il était publié dans 8 pays différents, en différentes langues, et j'ai fait plus de 100 présentations de mon livre avec des étudiants, avec des CEO à Davos, avec...
0: Et devant les syndicats aussi?
1: Les syndicats, elle est ma fille, et il y a un chapitre dans mon livre pour expliquer les personnes que tu vas rencontrer, qui s'appelle Welcome to the Jungle, et j'ai mis des animaux pour expliquer leur personnalité de différentes personnes que tu peux rencontrer dans une organisation pour expliquer ça à ma fille. Et elle a très bien compris le concept et j'ai pensé, ok, c'est bien, ça marche avec ma fille, va marcher avec tout le monde. Et je pense qu'elle a bien marché pour expliquer ça.
0: Quelles sont les qualités aujourd'hui pour réussir et pour pouvoir avoir du succès ? C'est d'abord bien se connaître et finalement connaître aussi l'ambiance, la culture d'entreprise. Mais ce n'est pas évident de bien se connaître déjà dans la vie, où on voit très bien le marché du livre sur le développement personnel. Et deuxièmement, la culture d'entreprise, c'est pas toujours simple. Les entreprises ne sont pas toujours très transparentes non plus.
1: Oui, bien sûr. Mais la première chose, knowing yourself, ce n'est pas Paolo Gallo, c'est Socrate. Socrate, il a commencé ça, c'est 15. Et c'est-à-dire, il faut réfléchir pour comprendre qui sont ton passion, ton talent, qui sont les choses les plus importantes pour toi. Et pour moi, la boussole, c'est les system values, des valeurs personnelles que toi, comme individu, c'est pas l'argent, c'est pas le métier, c'est toi. Ce sont les choses importantes pour toi.
0: C'est ce qui permet de garder le nord, hein, la boussole, de chercher le nord, autrement dit, chercher son centre.
1: Oui. Et c'est-à-dire, la capacité de répondre à une question très simple, what do you stand for, c'est-à-dire quelles sont les choses importantes pour toi, non? J'ai beaucoup la fortune de travailler pour la Banque mondiale et je pense que toutes les personnes qui ont travaillé dans cette organisation, ils sont des missionnaires, des personnes qui pensent que la mission de la Banque mondiale, c'est important et vont travailler pour cette organisation. C'est-à-dire, c'est très important de commencer avec toi, avec ton valeur. La deuxième étape de voyage, c'est qu'est-ce que je peux faire pour comprendre la culture organisative d'organisations différentes? Et je suis d'accord avec vous, parce qu'il y a toujours une image très positive, très élégante, diversity, il y a des choses, des chansons qui sont très populaires, mais il y a des fois qui ne sont pas vraies. Il faut faire les devoirs avant de commencer pour comprendre la culture de l'organisation. C'est une organisation compatible avec ton valeur. Et je pense partager avec le lecteur qui peut faire les devoirs pour comprendre des choses très simples. Il y a des méthodologies pour comprendre qui ne sont pas compliquées. Un exemple, regarde le webpage. On peut aller à glassdoor.com, qu'il y a l'opinion des personnes qui travaillent là. Il y a la possibilité de faire une visite à l'organisation pour voir...
0: Mais c'est bien vu de la part de l'entreprise, quelqu'un qui est curieux, qui veut savoir, est-ce que c'est quelqu'un qui en dit dans le fond, il est peut-être déjà un peu inquisiteur, il est peut-être déjà un peu méfiant?
1: Mais il faut faire le devoir avant de commencer dans toutes les relations, personnelles et professionnelles. Okay? Personnel, il n'y a personne qui va décider d'être marié dans 20 minutes. Non, il faut faire le devoir. Alors, il faut faire, on s'appelle dating, mais c'est important pour comprendre.
0: Vous êtes marié combien de fois?
1: Une fois seulement, et c'est suffisant parce que j'adore ma femme, elle est formidable, mais on a fait les devoirs avant de se marier parce qu'elle est musulmane, je suis italien, je suis catholique, et on vient de deux cultures complètement différentes, mais il marche, il a bien marché, et j'espère, Inch'Allah, qu'il va marcher en futur. La même chose pour les relations professionnelles, parce qu'il y a une statistique très intéressante. Dans les United States, 5% des personnes quittent le travail la première semaine après commencer. Et 42% des personnes sont unhappy, amoureux, après 6 mois de l'engagement. Pourquoi? Parce qu'on a décidé de travailler dans une organisation parce que c'est prestigieuse, parce que le salaire c'est bon, parce que c'est la proximité à la maison. Il y a des facteurs importants, mais il n'y a pas fait les devoirs pour comprendre si l'organisation a des valeurs, qui sont les valeurs qui sont importantes. Un exemple, je suis un executive coach, et hier, un client m'a appelé, m'a dit, Paolo, j'ai une bonne nouvelle, j'ai obtenu un contrat de travail avec une organisation très prestigieuse en Italie. Moi, je suis une femme et on a fait des commentaires pas très élégantes parce que sur être femme, sur la sexualité, qu'est-ce que tu penses? Enfin, wow, qu'est-ce que tu penses? Enfin, wow, je pense que... voilà, si... Si tu comprends avant de commencer cette chose, c'est-à-dire ce n'est pas le travail pour toi. Et ce matin, elle m'a appelé, elle m'a dit, Paolo, j'ai décidé de ne pas accepter ce travail.
0: Est-ce que dans l'entreprise, il y a souvent la hiérarchie, il y a le poids de la hiérarchie, le poids du pouvoir? Parce qu'en fait, quelque part, quand vous dites vous-même dans votre livre, quand on rentre dans une entreprise, quand on est en plus dirigeant, on rentre dans une façon d'organiser le pouvoir, ou d'un pouvoir déjà organisé. En fait, c'est ça la culture d'entreprise, c'est comment comprendre comment fonctionne le pouvoir. Mm-hmm. Tout est là, en fait. Alors la question, c'est, est-ce qu'on a le choix? Parce qu'on a le choix de dire oui ou non, je veux certaines choses, mais quand même, il y aura des pressions, il y aura une certaine violence, une certaine force. Alors s'épanouir et tout, je veux bien, tout le monde n'est pas, comment dirais-je, dans une culture bouddhique, hein. Donc il faut savoir aussi comment on peut aborder ça. Est-ce que c'est pas difficile aussi d'arriver à dépasser tout ça?
1: Bah, il faut comprendre le power game dans toutes les organisations. Ce n'est pas seulement les organisations économiques, l'église, l'école sportive, mais il y a toujours, ici, dans cet hôtel, il y a de la politique, non? Il y a le pouvoir de l'organisation. Il faut comprendre, understand the game, non? C'est très important. Understand the game, c'est différent de jouer le game. C'est-à-dire, comprendre le fonctionnement d'une organisation, c'est très important, mais c'est pas la même chose d'être part de pouvoir. Il faut aussi comprendre que, pour moi, c'est une idée de mon livre, le succès, ce n'est pas climb the corporate ladder, c'est-à-dire de devenir le chef de l'organisation.
2: De grimper,
1: non, c'est pas ça. Il y a aussi, je pense, l'opportunité d'avoir une carrière de succès, parce qu'il y a des choses qui sont plus importantes que l'accumulation de pouvoir ou de l'argent. Que c'est-à-dire, dans la dernière part de mon livre, j'ai...
0: Vous dites très clairement, l'argent est à la carrière, ce que le sexe est à une relation. Excitant, oui, mais souvent, ça empêche de prendre de bonnes décisions.
1: Oui, c'est vrai. Je pense à...
0: je suis une des formules du livre.
1: Hein. Oui, je suis d'accord complètement. Non, écoute, l'argent, la possibilité d'avoir une indépendance économique, c'est très important. C'est clair. Mais c'est pas les seules choses qui sont importantes. Il y a des choses qui sont plus importantes, comme les relations. Les relations, c'est sûrement sexe. Après 6 mois, 2 mois, va terminer. S'il y a des choses plus importantes pour cultiver la relation, va développer, être une chose très
0: différente. Est-ce qu'on développe le safer sex aussi dans l'entreprise, à ce niveau-là?
1: Mais il y a des organisations, ils sont la motivation, c'est seulement l'argent. Je dis dans mon livre qu'il y a deux. C'est une généralisation, je comprends ça, mais il y a des missionaries, les personnes qui travaillent parce qu'il y a une mission, il y a un purpose, il y a quelque chose très important. Et il y a des mercenaries, qui sont les personnes qui sont seulement travaillées pour l'argent, pour la carrière, pour la visibilité, pour le pouvoir. Et ce sont deux mentalités, mindset, qui sont complètement différents. Et je pense que si on va utiliser le premier, c'est-à-dire un missionary, pour travailler dans une organisation que tu comprends les valeurs, qui sont les valeurs de toi-même, va être une carrière très différente.
0: Alors justement, vous dites dans votre livre qu'il faut avoir aussi mensuellement un développement personnel, savoir qui on est, où on va, qu'est-ce qu'on fait, qui on va rencontrer, qu'est-ce qu'on veut faire, qu'est-ce qu'on peut faire pour se développer. Est-ce que finalement, ce que vous appliquez au personnel s'applique aussi aux dirigeants ?
1: Ça s'applique à tout le monde.
0: Sur la façon de diriger aussi.
1: Mais c'est plus important, parce que c'est-à-dire, si toi, un dirigeant, tu as responsabilité d'une équipe, tu as responsabilité d'une organisation. Et j'avoue, dans ma vie professionnelle, comme chef de Human Resources, qui est le dirigeant, le chef d'une fonction, d'un département, il y a une responsabilité double, parce qu'il y a responsabilité pas seulement pour lui-même, aussi pour les personnes qui travaillent dans l'équipe. Et il y a une corrélation très forte entre la satisfaction ou des personnes qui travaillent, parce que le style de dirigeant, il y a un impact très fort sur la motivation, sur la santé de personnes. Et il y a une étude très intéressante qui indique quand le leader est toxique, c'est-à-dire qu'il y a un mauvais, méchant leader, il y a un impact supérieur à l'impact de ton épouse dans ta vie. C'est-à-dire un toxic manager, malheureusement, il y a un impact réel.
0: Finalement, les cultures d'entreprise dépendent aussi de la culture tout court. Est-ce que dans le monde japonais, par exemple, ou dans certains milieux asiatiques, ou dans certains milieux arabes, sachant que la concentration du pouvoir est forte, qu'il y a une verticalité extrêmement importante, est-ce que tout ça marche encore ? Est-ce que là, on a affaire plutôt à des cultures de pouvoir, des cultures de mercenaires qui sont valorisées par rapport aux missionnaires ?
1: Oui, je pense que ce n'est pas seulement en Asie ou en Paris arabe, aussi en Suisse. Il y a des organisations qui sont comme ça, et dans tout le monde. Hein. Mais il faut réfléchir sur un discours plus grand, je pense. Que c'est-à-dire, quel est le modèle de leadership qui va marcher dans le futur ? Il faut collaborer. Il faut partager des informations, il faut construire des équipes avec la diversité, il faut utiliser pas le pouvoir mais l'intégrité pour travailler avec les personnes, que c'est-à-dire que le leadership model de le chef qui connaît tout, qui sait tout, qui contrôle tout, ne marche pas.
0: C'est la culture militaire, en fait.
1: La culture militaire, mais le militaire, pour moi, c'est une culture de discipline. Je ne suis pas un grand fan de la culture militaire, mais je comprends qu'il y a besoin d'avoir discipline dans cette institution. Je pense à un autre modèle, c'est-à-dire, je parle de Louis XIV, l'État, c'est moi, parce qu'il y a toujours des personnes dans cette organisation qui pensent à l'État, c'est moi, je connais tous les réponses et toutes les questions du monde. Ce n'est pas possible, ne marche pas.
0: Vous parlez beaucoup d'intelligence émotionnelle comme quelque chose de particulièrement important. Pouvez-vous un peu définir ce que vous appelez intelligence émotionnelle ?
1: La définition était écrite de Daniel Goleman dans ce livre qui est devenu très célèbre. Mais c'est simplement la capacité de penser avec de l'empathie, d'utiliser la capacité de travailler avec des personnes en syntonie psychologique pour comprendre les besoins des personnes qui travaillent avec toi. Que c'est pas acheter la sac à torte ou d'offrir des cadeaux, c'est se comprendre les autres tous les temps et utiliser des cooperations par le pouvoir pour faire des choses ensemble. Et il y a des personnes qui sont nées avec cette capacité, il y a d'autres personnes qui c'est plus difficile pour cette personne de faire
0: Mais
1: ça.
0: On n'est pas avec ça, on développe, on l'apprend.
1: Les deux. Je pense il y a des personnes qui ont la propensité de développer ça, mais je suis absolument d'accord qu'il y a la possibilité de construire, d'utiliser et aussi d'utiliser de leadership coaching et des autres instruments pour aider les personnes à développer ça dans le futur.

0: Est-ce qu'on n'a pas l'impression d'être un peu dans une culture gentille, jolie, béni oui, vous m'êtes gentil, faut être sympa, faut montrer une belle image de soi, mais est-ce que ça c'est pas un peu artificiel aussi? Est-ce que c'est pas un souhait? Est-ce qu'on veut que des saints à la tête des organisations d'entreprises importantes?
1: Mais écoutez, bien sûr, il faut prendre des décisions avec l'équipe, bien sûr, ok? Mais la modalité pour prendre les décisions est très différente. Il y a deux modalités, ok? En modalité, j'essaie leur réponse et va être comme ça. La deuxième, écouter l'équipe, écouter les clientes, utiliser le data qui sont disponibles.

0: disponible, partager des informations, en prendre une décision ensemble et décider de faire un voyage dans une certaine direction, que c'est complètement différent. C'est pas être gentil, c'est pas utiliser l'équipe, utiliser l'intelligence, l'intellectual intelligence de la personne qui travaille dans ton équipe pour prendre une décision meilleure. C'est, il y a des personnes, des managers qui comprennent ça, et il y a des managers qui ne comprennent pas et c'est différent.
1: Quand on gère le pouvoir, il y a toujours le problème de gérer les conflits. Parce qu'en fait, quand souvent exercer le pouvoir, c'est gérer les conflits.
0: Ah oui, mais bien sûr, j'étais chef de Human Resources pour 18 ans. Je suis né dans les conflits tout le temps et dans différentes organisations. Mais il faut utiliser une technique très intéressante. C'est-à-dire, c'est normal d'avoir des conflits et je pense que c'est healthy d'avoir des conflits. C'est-à-dire, c'est une indication qu'il y a différentes opinions dans un métier. C'est normal, ok? Mais il faut comprendre que le conflit va être sur le sujet, pas personnel. C'est-à-dire, on peut discuter que mon livre, c'est terrible. Ok, bien. Mais c'est différent de dire l'écrivain, il est une personne terrible. Donc, so, s'il va à parler de livre, d'une idée, c'est normal de gérer le conflit. Si le conflit va être personnel, c'est une chose complètement différente. Il faut utiliser des techniques pour éviter qu'il va être un conflit personnel.
1: Est-ce que dans cette stratégie, il y a forcément des laissés pour compte, il y a aussi des perdants et des gagnants. Malheureusement, les entreprises, elles doivent en général être performantes, il faut que ça marche. Si ça marche pas, on est mis sous la touche ou on est écarté.
0: Oui, mais il y a des personnes pas, ok? Et c'est facile de dire à Paolo, il n'a pas performé, il faut démissionner Paolo, ok? C'est très facile de faire ça. Mais il faut comprendre pourquoi. Paolo, il n'a pas performé. Il y a beaucoup de raisons. Il y a des fois, il y a des études, il y a trois catégories de causes pour cette. Donc, la première catégorie, il y a un problème personnel de Paolo, c'est le mariage ne marche pas. OK? Donc, il faut dire, heureusement, ce n'est pas mon problème, mais c'est-à-dire, il faut donner du temps pour cette personne pour retourner à. Et, comme le sport, non? Si tu vas avoir une injury, ce n'est pas impossible de blessure et de jouer le prochain match. Il faut dire, OK, tu vas jouer pas seulement le mois prochain, c'est-à-dire, un. Deux, le problème est le manager. OK? C'est-à-dire, ce n'est pas le problème de la personne, c'est le problème du manager. So, il faut comprendre pourquoi le manager, il y a quelqu'un qui ne performe pas. C'est-à-dire, il faut poser une autre question. La troisième, okay, c'est possible que la personne est fatiguée, n'est pas motivée, il n'y a pas de skills pour faire ça. Et c'est ça va être la raison. Il faut développer les skills de la personne pour aider la personne à performer. Mais ce n'est pas le problème de la personne, c'est le problème de les skills de la personne, qui va être très différent. Malheureusement, il y a beaucoup de compagnies, ces personnes ne performe pas pour 2, 3, 4 mois, enfin ok, c'est tout, voir, marche pas. Et il faut faire attention et utiliser les personnes, non pas comme des instruments, mais comme des personnes humaines avec des valeurs. Ils sont personnes, ils ne sont pas des machines.
1: Il y a un phénomène aujourd'hui qui s'impose un peu parce qu'il sort davantage, c'est la présence des femmes, l'importance des femmes. Alors, souvent dans le monde du travail, peu qualifiées, ou en tout cas pas des postes de responsabilité, souvent pas très nombreuses. Alors aujourd'hui, est-ce que la femme a un profil dans votre livre? Vous dites, en fond, la femme souvent, elle est plus conciliante, elle a d'autres critères que simplement sa recherche de qualité dans son travail et aussi dans l'application des décisions, on pourrait dire plus malléable, en tout cas plus ouverte.
0: Dans mon équipe à le Forum, à World Bank et à IBRD, j'ai toujours 80% de femmes dans mon équipe. Parce que je personnellement préfère travailler avec des femmes parce que pour travailler dans les human resources, il faut avoir des esprits de collaboration, partager, négocier, mitiguer. Des qualités qui sont, je pense, très importantes et les femmes, elles ont démontré d'avoir ces qualités. Il y a une autre chose, on a fait une petite étude à la Banque mondiale pour comprendre pourquoi les salaires de femmes sont plus bas que le salaire des hommes. Et je me suis posé ces questions, c'est 20 ans que j'ai posé ces questions. Et on a appris quelque chose de très intéressant, que c'est-à-dire quand je fais une offre dans un travail, salary offer, les hommes, généralement, on va commencer la négociation le jour après. OK? Je vais offrir 100 Jean-Pierre, et Jean-Pierre me répond, merci, mais je voudrais 120.

0: Pour commencer. Et tous les hommes vont négocier un salaire plus haut. La femme, elle dit merci beaucoup, je suis très heureux d'accepter, sainte, je vais commencer le lundi. Que c'est-à-dire, les hommes, ils ont une mentalité de contracter, de négocier plus forte que les femmes. Et ça, j'ai commencé à offrir le travail à les hommes plus bas, un salaire plus bas, et à les femmes plus hautes pour balancer le salaire. C'est-à-dire, pour moi, c'est encourager les femmes d'être un peu plus fortes, assertives, pour négocier le salaire, la promotion, la carrière dans la vie professionnelle, parce que malheureusement, they don't do this. C'est dommage parce que c'est une opportunité perdue dans la vie professionnelle.
1: Il faut des quotas pour ça?
0: Oui, je pense qu'il y a ces 20 ans, 30 ans que j'écoute de white paper, séminaires, workshops, études sur la question. Malheureusement, la situation n'est pas très améliorée. Il faut être très dur pour dire qu'il faut mettre 50% de femmes dans le cadre, senior cadre. Un exemple, le United Nations, on a fait ça. Le United Nations, le directeur général du United Nations, Guterres, il a décidé qu'il faut avoir 50% de femmes sur D1 et D2, qui sont les fonctionnaires plus hauts dans les Nations Unies. Il a bloqué, malheureusement, la promotion de certaines de ce pourcent, mais il a encouragé la promotion de femmes pour arriver à 50%. Et après 2 ans et demie, il a dit victoire, on a fait ça. Il y a des autres organisations, je ne veux pas parler d'eux, mais ici à Genève, en Suisse, et 48, il y a 48 managing directors, et il y a seulement une femme dans le cadre de managing director. So, cette organisation, ça, c'est pas important d'organiser un séminaire pour la diversité de ces femmes. Il faut être sérieuse pour faire des choses avec de l'énergie.
2: Comment vous voyez aujourd'hui se profiler le monde du travail de demain ? Est-ce qu'aujourd'hui, tout ce que vous dites, finalement, va être remis en question par d'autres formes de travail demain? Parce qu'il y a quand même aujourd'hui des métiers qui tombent, des technologies importantes qui sont utilisées. Mmh. Alors, il y a quand même une angoisse de la part de beaucoup de gens, savoir qu'est-ce que je sais aujourd'hui, qu'est-ce que je dois faire demain?
0: Cette question, elle est très, très importante. Il y a une information très importante. Maintenant, dans les United States, il y a 8 millions de travail disponibles. OK? Vacancy. OK? Et Donald Trump, il a dit, regarde, c'est une indication que l'économie va très forte. Et c'est vrai qu'il y a 8 millions de travail disponibles. Il y a aussi 9 millions de personnes qui sont unemployed. Mais c'est un petit, il y a une différence. Ces personnes, ils ont été en chômage pour plus de 2 ans, que c'est-à-dire ils n'ont pas la possibilité de retourner dans un travail. Pourquoi? Parce que les travaux qui sont disponibles, on demande de skills qui sont différents de les skills de qualité de les personnes qui sont unemployed. Que c'est-à-dire maintenant, les personnes ne sont pas unemployed, but unemployable, que c'est un mot très différent. Que c'est-à-dire ce n'est pas une situation temporaire, c'est une situation permanente, parce qu'ils ont des skills qui ne sont pas.
2: Des qualités qui sont plus adaptées au marché.
0: Oui,
2: mais le problème aujourd'hui, la formation permanente, ça existe, mais c'est aussi difficile quand on voit certaines banques, par exemple, si des personnes ne savent plus utiliser certaines machines, on licencie des gens, on en prend d'autres qui savent utiliser d'autres machines. Mais est-ce qu'il n'y a pas du gâchis aussi au niveau de la main-d'œuvre?
0: Mais il faut, c'est très important pour regarder la santé d'une organisation, la santé d'un pays, c'est le combien d'investissements le pays et l'organisation font sur les human resources, sur les personnes qui travaillent là. Et il y a, je travaillais pour la Banque mondiale, il y a des economic indicators qui sont d'internet très clairs, qui ont dit les nations, le pays, l'organisation qui veut faire cet investissement sont les nations qui vont gagner dans la nouvelle économie. La Suisse est le numéro un. Il y a un système très bien développé, d'apprentissage, mais il y a malheureusement des pays comme l'Italie, l'investissement pour payer les intérêts sur les dettes sont majeurs de l'investissement sur les personnes qui travaillent là.
2: Vous appliquez le mythe de Frankenstein, personnage inventé donc, à Genève par Maya Shelley, dans une soirée très orageuse. Et puis, Frankenstein, je rappelle, c'est le docteur, hein, c'est pas le monstre. Voilà.
1: Oui, c'est bien.
2: Alors, pourquoi vous utilisez cette image de Frankenstein? Comment vous l'appliquez aujourd'hui dans votre théorie sur l'art de faire carrière?
0: Un jour, j'ai fait une petite promenade à Cologny, parce que le World Economy Forum, c'est à Cologny, et j'allais en plate dans une villa Deodati. Et ok, j'ai vu l'histoire des maréchals et blablabla, et j'ai fait un TED Talk sur cette histoire. Mais c'est très important parce que quand Victor Frankenstein, le docteur, il a créé les monstres, le premier mot de le monstre, il a dit, je vais le lire en anglais, « You are my creator, but I will be your master. »
2: Je suis votre créature, mais je suis le maître.
0: Je vais être le maître. Parce que Mary Shelley, elle a compris la possibilité de destruction de la technologie. C'est la technologie, il n'y a pas de ethics pour faire le développement. Et je pense que c'est un début de livre très intéressant, très, très fort.
2: La première révolution industrielle, elle était parfaitement au courant, avec son père aussi, c'était quelqu'un de très connu, dans le domaine, un intellectuel qu'il connaissait bien. Et en fait, derrière tout ça, il y a toute l'importance de la science qui rentre dans la technologie à l'époque.
0: Mais oui, mais bien sûr, mais c'est le débat, les choses, c'est très important. Maintenant, regarde l'utilisation de artificial intelligence, l'utilisation de facial recognition. Ok, c'est très important de réfléchir avec ça. Maintenant, il y a des pays qui font des investissements incroyables sur l'artificial intelligence pour comprendre les émotions des personnes. Les émotions, hein, pas le data pour acheter quelque chose, les émotions. Je vais donner un exemple très simple. Ok, pensez-vous à quel est votre nourriture préférée. Ok, quel est votre nourriture préférée? Pour ma femme, sushi. Ok, la nourriture qui n'est pas préférée, c'est l'épinard. Ok, je peux comprendre avec facial recognition votre émotion si je vous montre une photo de sushi ou des épinards. Ok, c'est simple. Demain, je vais utiliser la même méthodologie avec en photo de le dictator of cet pays. Et j'ai pour comprendre les vraies émotions, qu'est-ce que vraiment pensez sur cette dictateur, ok? C'est-à-dire, je peux comprendre si vous êtes une amie de le dictateur ou pas du tout. Si vous vous montrez une photo de Salvini, je vous dis, pour moi, c'est la même face que ma femme fait avec les épinards, ok? Pedro, even worse. C'est-à-dire, il y a un développement très dangereux dans les technologies pour comprendre les émotions des personnes et utiliser les émotions, pas seulement pour acheter des choses, pour vendre des choses, mais pour influencer, pour manipuler la décision politique qu'on a vue avec Cambridge Analytica. So, je pense que là, Frankenstein, qu'est-ce qu'il a dit? Attention, parce que tout m'a créé, moi je vais être le maître. C'est toujours maintenant plus important que...
2: On le voit très bien aujourd'hui avec la reconnaissance faciale développée dans certains pays, par exemple en Chine, qui prend un essor important, ça se développe aussi beaucoup. En fait, on veut contrôler tout le monde. Et il y a quand même un problème, c'est que visiblement, tout le monde n'est pas contrôlable, contrôlé. On peut aussi s'effacer, on peut aussi échapper à ça. Il y a toujours eu, je dirais, dans la tentative des dictateurs de voir contrôler la population, des moyens d'y échapper. Même la technologie n'échappe pas non plus.
0: Oui, oui, mais...
2: Il y a des technologies pour échapper aussi.
0: Oui, bien sûr, je n'ai pas la réponse, mais je pense que poser la question, c'est important.

0: en deux phrases, en deux mots, qu'est-ce que vous dites à vos enfants aujourd'hui pour leur avenir et pour trouver un emploi?
1: Mais la même chose que mon père, il m'a dit quand j'étais un enfant, c'est-à-dire il est venu retourner de Brésil à Milan, je suis né à Milan, pour mon premier jour d'école avec ma sœur, et j'ai partagé toutes les histoires avec mon père, et après ça il m'a dit, ok Paolo, très important, tu vas partager les histoires, mais je dois retourner en Brésil, c'est-à-dire demain tu ne peux pas partager des histoires, mais tu dois poser trois questions. Est-ce que tu aimes ce que tu fais? Est-ce que tu vas apprendre des choses tous les jours? Est-ce que tu fais quelque chose pour les autres? Parce que si tu vas réfléchir avec cette question, tu peux avoir un succès dans ta vie professionnelle et personnelle. Ça, je pense que le même conseil va être valide pour ma petite-fille.
0: Clé de lecture, recevait aujourd'hui Paolo Gallo, auteur de La boussole du succès, l'art de faire carrière tout en restant soi-même, paru en français aux éditions Nouveau Monde à Paris. Au micro, Jean Musier, à la technique, Cyril Caillez. Dans quelques instants, la suite de notre programme.
2: 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Micro Jean Pélichon. L'arrivée de mon père en France, oui, migré d'hier, migrant d'aujourd'hui. C'est en voyant ce qui se passe à Sangat que Martin Storti, auteur du roman L'arrivée de mon père en France, a décidé de publier chez édition Michel de Maulle une réflexion sur sa généalogie italienne. Reportage de Jean-Louis Riwal de Radio Oxygène pour Radio Zone.
3: Mais où est donc Ornicard ? Une émission proposée et présentée par Jean-Louis Riwal.
4: Pour moi, l'exil, c'est ça. C'est le fait que on ne sait pas, on reste un peu dans l'inconnu et il n'y a pas beaucoup de traces. L'exil et l'émigration. C'est vrai que du côté de ma mère, qui est donc française et dont les parents étaient en France, etc., il y a quelques objets. Il y a un portrait de sa mère, j'ai une bague qui a appartenu à ma grand-mère. Du côté des émigrés, on a l'impression qu'ils partent comme ça.
3: Aujourd'hui, l'arrivée de mon père en France, deuxième partie, migrant hier, migré aujourd'hui.
4: Voilà, je crois qu'il y a un arrachement, hein. Il y a une part de soi qu'on n'emporte pas, il y a quelque chose qu'on laisse, que ces gens qui partent laissent.
3: Pour connaître les conditions de venue en France de son père dans les années 30, Martin Storti est allé à la rencontre des migrants d'aujourd'hui, ceux que l'on rencontre à Lampedusa, à Sangat, en Mauritanie, dans les îles Canaries. Quel rapport ? La réalité économique et le profil même des migrants ne sont pas identiques, mais le sentiment vécu par l'arrachement à sa terre, lui, demeure malgré tout, malgré le temps qui passe. Journaliste, elle est maintenant inspectrice générale de l'éducation nationale. Notons qu'elle a été chargée de mission au cabinet de Laurent Fabius lorsque celui-ci était Premier ministre et conseillère technique en charge de la politique audiovisuelle extérieure auprès du cabinet d'Alain Decaux, alors ministre de la Francophonie, entre 1989 et 1991. Elle vient de publier « L'arrivée de mon père en France » aux éditions Michel de Maulle. Martin Storti.
4: Moi, je suis née en France, je suis complètement française, j'ai une part italienne, mais encore une fois, elle n'ampute pas du tout le fait que je sois française. C'est, au contraire, c'est un enrichissement considérable. Mais l'exil, j'ai fait l'expérience de l'exil, j'ai fait l'expérience d'aller ailleurs, mais comme ça, provisoirement. Pour moi, l'exil, c'est ça. C'est le fait que on ne sait pas. On reste un peu dans l'inconnu et il n'y a pas beaucoup de traces. L'exil et l'émigration. C'est vrai que du côté de ma mère, qui est donc française et dont les parents étaient en France, etc., il y a quelques objets. Il y a un portrait de sa mère, j'ai une bague qui a appartenu à ma grand-mère. Du côté des émigrés, on a l'impression qu'ils partent comme ça. Alors, en effet, c'est un miracle que mon père ait emporté ces photos de Chine, qui me donne d'ailleurs des images de la Chine qui n'existent plus, puisque probablement que ce que je vois de Pékin ou de Shanghai a dû être ces dernières années complètement détruit. Mais il n'y a rien, il n'y a aucune photo d'enfance. Or, j'ai des photos de ma mère petite fille. Bien que ce n'était pas du tout une famille très riche, donc c'est quelques petites photos comme ça, ils n'avaient pas... Bon. Mais je n'ai aucune photo de mon père enfant, je ne sais pas du tout à quoi il ressemblait. Il n'y a aucun objet. Et à part ces photos, mais il avait déjà 18, 19, 20 ans, si vous voulez. Voilà. Je crois qu'il y a un arrachement. Il y a un arrachement. Il y a une part de soi qu'on n'emporte pas. Il y a quelque chose qu'on laisse, que ces gens qui partent laissent. C'est d'ailleurs pour ça que vraiment... Je ne veux pas du tout être dans l'angélisme, mais la manière dont on parle, dont certains parlent depuis des années maintenant et aujourd'hui, des émigrés, comme si ces gens qui s'embarquent là dans des conditions épouvantables au Sénégal, dans les côtes africaines, et qui arrivent, tiens, encore hier, il y a deux jours, il y avait une dépêche là dans Le Monde, 24 morts d'un bateau qui arrive aux Canaries, 24 cadavres. Moi, je suis allée à Lampedusa, au cimetière de Lampedusa, il y a des tombes anonymes parce que ce sont des gens qui sont arrivés morts. Alors, est-ce qu'on croit que ces gens-là, ces hommes, ces femmes, ces enfants, quittent le pays, la fleur au fusil, radieux, ravis, contents, pour venir voler le pain des Français, comme disait l'autre connard ?

0: entre l'immigration de votre père en 1930-1931 lorsqu'il vient s'installer dans la région parisienne et les formes migratoires telles qu'elles s'observent aujourd'hui avec la présence de cette forteresse Europe qui endigue toute venue, qu'elle vienne donc d'Afrique subsaharienne ou d'Asie ou d'Europe de l'Est, on s'aperçoit malgré tout que les formes migratoires entre ces 70 ans, 80 ans qui nous séparent de l'immigration ou des immigrations portugaises, espagnoles, italiennes, polonaises et les formes migratoires aujourd'hui ont considérablement évolué. Vous êtes allé à Lampedusa, vous êtes allé également donc à Calais, ce qui est l'objet même du début de votre réflexion. Vous êtes allé également en Mauritanie. Vous avez vu ces migrants?
1: Oui, j'ai vu. Alors, oui, j'en ai vu en tous les cas un certain nombre. Oui, bien sûr que les formes évoluent. Moi, je ne dis pas du tout que ce qui arrive aux émigrés aujourd'hui et ce qui s'est passé pour ces émigrés européens des années 30, c'est la même chose. C'est pas la même chose parce que d'abord, en effet, l'émigration au début des années 30, en tout cas, était tout à fait voulue. On peut plus comparer les années 30 et les années 50-60, pour un pays comme la France ou pour d'autres pays européens où on est allé les chercher, les émigrés. Ils sont pas venus d'eux-mêmes. Sans doute étaient-ils très contents de gagner mieux leur vie, mais je veux dire, on est allé les chercher parce qu'on avait besoin d'une main-d'œuvre. Peut-être que ça reviendra d'ailleurs, cette. Mais c'est pas du tout la même chose, en effet. Et en même temps, quand je me suis mise à écrire ce livre, j'ai un peu travaillé sur l'aspect, non pas conditions matérielles. Conditions matérielles aujourd'hui sont épouvantables. Ces types et ces femmes et ces enfants sur ces rafios qui se font en effet d'abord voler, violer, arnaquer par tous les passeurs qui sont eux-mêmes des émigrés. Bon. Et puis ces conditions matérielles de traverser des mers. Bon. Ça n'est en effet pas la même chose que de prendre son car pour passer de la frontière italienne ou la frontière espagnole, etc. Mais moi, j'ai été beaucoup frappée, je suis toujours beaucoup frappée, par les questions de langage. Or, on s'aperçoit que le langage aujourd'hui, tenu par non seulement le gouvernement français, mais l'Europe tout entière, l'Union européenne tout entière, l'expression d'immigration choisie, l'idée qu'il faut regarder ce sont vraiment de vrais mariages et pas des mariages arrangés ou des mariages blancs, savoir si en arrivant ils auront de quoi vivre un peu financièrement, etc. Toute une série de mots qu'on pourrait citer là, puisqu'ils sont dans mon livre, sont très exactement les expressions utilisées au milieu des années 30 par le gouvernement français et par plusieurs gouvernements européens. Alors, non seulement à l'égard de l'immigration de travail, même si elle avait une part politique, mais enfin essentiellement une immigration de travail des Polonais, des Italiens, des Espagnols, etc., mais à l'égard, et là elle était complètement politique, de l'immigration juive. C'est-à-dire des gens qui comprenaient, de ces juifs autrichiens et allemands, qui comprenaient qu'il fallait s'en aller. On est frappé par la similitude des mots. C'est-à-dire, à l'époque, on parle, comme aujourd'hui, on parle d'immigration choisie, c'est-à-dire on fait le tri. Il faut faire le tri entre ceux qui peuvent venir et ceux qui ne peuvent pas venir. On s'interroge sur est-ce que ce sont vraiment des réfugiés, est-ce qu'ils ont vraiment, est-ce que ce qu'ils disent est vrai, est-ce que... Donc, encore une fois, les conditions sont tout à fait différentes, les situations sont tout à fait différentes, les raisons de l'immigration aussi. Mais c'est quand même étonnant, cette constante de la manière de la dire. Non seulement de la manière de la dire, mais ensuite de la manière de la traiter. On va faire le tri. Aujourd'hui, qu'est-ce que fait l'Europe ? Là, il y a énormément, non seulement d'enquêtes, de reportages, etc., qui le montrent, mais d'études, là aussi, des documents, des décisions des conseils européens. L'Europe est très embêtée, parce que justement, elle se souvient de son passé. Donc, elle a un peu des problèmes d'ordre moral. Qu'est-ce que fait l'Europe? Elle essaie d'externaliser ce que vous avez dit tout à l'heure, l'Europe frontière. C'est pire que ça. C'est même pas l'Europe frontière, c'est l'Europe qui demande aux autres d'être la frontière. Pourquoi on se réconcilie avec Kadhafi? Pourquoi ces voyages de Kadhafi, ces tournepistes autour de Kadhafi, que ce soit en France, en Italie? Parce qu'on dit à Kadhafi, si vous pouvez les garder, là, ceux qui sont en Libye, et les empêcher de prendre les bateaux, allez-y, on sera bien contents. Et en échange, on vous donne le canal machin pour exporter le gaz, le pétrole, etc. Donc, on dit pareil aux Marocains. L'Espagne, ce Tamelila. Donc la barrière, pour pas choquer nos âmes, n'est-ce pas, sensibles, et pour pas qu'on se fasse traiter par nos petits-enfants de salauds, comme on peut traiter, et comme certains peuvent traiter leurs parents ou leurs grands-parents, de ne pas avoir été des justes pendant la guerre, mais on externalise, on dit aux autres, faites-le. Mais attention, on leur dit, on sera vigilants, on va regarder les droits de l'homme. Respecter les droits de l'homme. Non mais ça c'est le pire. On est dans une espèce d'hypocrisie, enfin pas dans une espèce, dans une totale hypocrisie. C'est-à-dire on demande aux autres à la fois de faire le sale boulot et en même temps on leur demande de le faire en respectant les droits de l'homme. Tout ça pour, parce que nous ça nous gêne aux entournures, on est enfin. Ça ne gêne pas tout le monde, mais ça en gêne un certain nombre quand même, aux gens tournures, d'être soi-même dans cette situation extrêmement ambiguë ou ambivalente. Alors, évidemment, moi je ne dis pas il faut accueillir toute la misère du monde. Par parenthèse, précisons que Michel Rocard, qui est accablé par certains parce qu'il a osé dire « la France ne veut pas accueillir toute la misère du monde », on ne cite jamais la deuxième partie de la phrase « mais elle doit en prendre sa part ». En effet, on ne peut pas ouvrir comme ça, accueillir tous ceux qui frappent aux portes, d'autant qu'avec la crise qui est devant nous, parce que la crise, elle n'est pas derrière nous, elle est devant nous, les conditions de vie vont être de plus en plus difficiles. Mais on ne peut pas... moi, ce qui m'agace le plus, si vous voulez, c'est l'hypocrisie. Disons-le franchement, on ne peut pas en effet accueillir toute la misère du monde. Mais cette idée de demander aux autres de faire le travail que nous ne voulons pas faire parce que ça nous perturbe un petit peu moralement, là je pense que c'est assez insupportable.

0: Et effectivement, là, vous interpellez finalement ce que peut être la politique ou les politiques françaises depuis 3-4 ans, depuis 2007, grosso modo, depuis mai 2007. Comment vous voyez évoluer les choses?
1: Qu'on ne puisse pas accueillir tout le monde, je le pense. Pas non plus faire comme si, porte ouverte et allons-y, allons-y. Le problème, c'est comment est-ce qu'on traite les gens une fois qu'ils sont là, même si ensuite on ne veut pas qu'ils y restent. Moi, ce que j'ai vu à Calais, ce que je n'ai pas vu à Ceuta et à Melilla, mais que j'ai lu, ce que j'ai vu à Lampedusa, mais restons en France, restons à Calais. Attendez, ça n'est pas digne de la République que ces gens, une fois qu'ils sont là, soit dans cette la jungle, la jungle, faut paraît-il prononcer à l'anglaise jungle, mais c'est pire. Moi, j'ai vu beaucoup de camps de réfugiés dans beaucoup de pays. Hein. J'ai vu les camps en Afghanistan, j'ai vu les camps en Albanie, j'ai vu les camps au Pakistan, j'ai vu des camps en Afrique, j'ai vu des bon. Ça n'a rien à voir. Pardon de le dire comme ça, avec le traitement de ces gens qui sont dans leur merde, littéralement dans leur merde, à ciel ouvert, dans un espèce de petit bois qui est raflé, nettoyé. Cette expression est extraordinaire. Toute la presse dit nettoyer la jungle, pour que 3 jours après, d'ailleurs, ça soit... C'est-à-dire des gens qui sont traités comme des bêtes. Des gens qui sont traités comme des bêtes. Je veux dire, ils vivent dehors par moins 15 degrés. Il y en a d'autres. Parce que la fermeture de Saint-Gaët, ça voulait dire ça. C'est pas que les émigrés ne viennent plus. C'est qu'au lieu d'avoir un lieu un tout petit peu humain où on peut se laver, où on peut s'asseoir à une table pour un bol de soupe, ben non, ils sont comme ça, dans n'importe quelle situation. Donc ils dorment dehors, ils sont dégueulasses. Évidemment qu'ils puent. Qu'on peut pas se laver. Et même aujourd'hui, les douches n'existent plus. Moi, je les ai vus aller prendre les douches dans la petite maison de la Croix-Rouge. Donc, ils sont là, dans ce terrain, dans ce petit bois épouvantable. Ils sont éparpillés le long de la côte, dans des silos, dans des... Non, c'est ça qui n'est pas admissible. Et puis rien n'en paie. Et puis, il faut voir comment on leur parle, comment... voilà, c'est cette brutalité-là qui n'est pas acceptable. Ils sont là. Ça n'est pas parce qu'on ferme Saint-Gaët qu'ils ne viennent plus. Anecdote. Hein, que je raconte dans mon livre. 2002, donc automne 2002, j'y retourne au printemps 2003 à Calais pour voir un petit peu si la situation évoluait. Et j'assiste donc à ces scènes où il y a le petit bungalow de Médecins du Monde, s'appelle la cabina, et devant cette cabina, des collectifs distribuent à manger un petit sac. Le midi, c'est un repas froid, le soir, ça sera dans un autre endroit, un repas chaud. On leur distribue donc un œuf dur, une banane, une boîte de thon, quelque chose pour se nourrir. Ils sont très nombreux. Évidemment, au bout d'une heure, tout le terre-plein est jonché de sacs en plastique, de boîtes de conserve, d'épluchures de bananes, etc. Pourquoi ? Parce qu'il n'y a pas de poubelle, cet endroit-là. Et pourquoi il n'y a pas de poubelle ? C'est une décision de la mairie de l'époque. On ne met pas de poubelle. Parce qu'on ne veut pas officialiser le lieu. Il n'y a pas de poubelle, il n'y a pas de réfugiés, il n'y a pas d'émigrés, il n'y a personne. Et donc, il n'y a pas de problème. Ça, c'est extraordinaire. Alors, du coup, qu'est-ce qu'on repasse là? On se dit, ils sont dégueulasses, ces gens-là. Ils foutent toutes leurs ordures par terre. Ah ben oui, mais voulez-vous qu'ils les mettent? Donc, cette idée que si on ne met pas de poubelle, c'est comme si ça n'existait pas, ben voilà, on ferme Saint-Gaët. 7 ans plus tard, la situation... Mais il n'y a plus de réfugiés. Mais non, ils sont là.

merci à Martine Storti, auteure de L'arrivée de mon père en France aux éditions Michel de Maulle. Elle est aujourd'hui inspectrice générale de l'éducation nationale.

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1: C'était l'arrivée de mon père en France. C'est le titre d'un livre de Martine Storti, qui, à force de voir les agglutinés de Sangatte, a décidé d'agir et de parler elle aussi aux éditions Michel de Maulle. Reportage de Jean-Louis Riwal de Radio Oxygène pour Radio Zone. C'était Espace Ouvert, le magazine de l'intégration, comme chaque mardi à 19h30, en reprise chaque 6h sur 24h. Au micro, Jean Pélichon. Salut.

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4: Peut-être qu'on a franchi le point de non-retour du capitalisme avec le néolibéralisme, parce que pour moi, le néolibéralisme, c'est un pouvoir total. C'est un pouvoir total, c'est-à-dire qu'il investit totalement nos vies. L'économie n'est pas une science. Alors qu'est-ce qu'elle est ? Pourquoi les présidents de la République continuent à se revendiquer d'une telle, entre guillemets, science ? Oui, c'est un discours purement idéologique. On vit dans un monde totalement schizophrène, avec des discours hors sol, et une réalité qui de temps en temps vient frapper à la porte pour dire « Mais attendez, mais des pauvres et des pauvres. » Il y a certains économistes qui enseignent toujours dans des grandes instances universitaires telles que NormalSup, alors que ces gens-là ont été non seulement incapables de prévoir quoi que ce soit, une science est faite pour prévoir les phénomènes. Cette science, encore une fois cette science qui n'en est pas une, ce discours n'est pas scientifique, ne sert à rien du côté de la prévision. Si on le conserve, c'est qu'il a une autre utilité, pleinement idéologique. Ces gens-là n'ont pas été discrédités. Ils sont toujours là, ils sont toujours invités, alors qu'ils se sont, plus que trompés.
3: On vous l'a souvent dit dans cette émission, l'économie est tout sauf une science. Et les prétendus spécialistes en ce domaine sont en fait des charlatans, des prêtres d'un culte absurde, ce qui est d'ailleurs un pléonasme. Incapables de voir se dessiner les crises qui nous tombent dessus, de prétendus spécialistes de l'économie qui ne sont pourtant jamais discrédités par leurs propres erreurs. Et cette religion du pognon s'appelle depuis quelque temps le néolibéralisme. Salut, c'est JBD, c'est La Voix Off, et on parle aujourd'hui d'économie, non pas avec un économiste, mais avec un philosophe. Parce que la philo, ça ne consiste pas seulement à gloser autour de concepts dans des salons entre gens qui se pensent intelligents. Comme la socio, la philo est un sport de combat pour comprendre le monde, et pas seulement l'abstraction conceptualisée de son propre nombril. Et en l'occurrence, ce monde est dirigé par le culte du fric et par ses serviteurs, pour ne pas dire ses théologiens. On en parle pendant une heure avec votre invité, Norbert Lenoir, auteur de « Déconstruction du libéralisme » publié au temps des cerises.

0: moitié de nous.
1: Norbert Lenoir, bonjour.
2: Bonjour.
1: Comment peut-on vous présenter ?
2: Enseignant, professeur de philosophie. Alors, j'ai enseigné d'abord en lycée, après, pendant pas mal d'années à l'université, là, je suis professeur à Nice, en classe préparatoire.
1: Prof de philo ?
2: Prof de philo, oui, une matière inutile pour certains, enfin bon, je pense qu'elle a peut-être pas une utilité, mais une valeur du moins, qui tend à, évidemment à s'éroder avec les multiples déformes, je n'appelle pas ça des réformes, mais les multiples déformes de l'éducation nationale.
1: Je ne sais plus qui a dit la philo en soi ça sert à rien, mais la vie c'est mieux avec.
2: J'ignore l'auteur, mais j'y souscris. Je pense que c'est mieux avec. C'est mieux avec, oui, oui.
1: Est-ce que ça aide à rendre plus heureux ou à mieux supporter les choses, la philo ?
2: Une grande question. La philosophie conduit-elle au bonheur ? Non, je ne pense pas. Et effectivement, la philosophie ne donne pas des recettes toutes faites pour être heureux. En revanche, je pense que la philosophie, on a besoin de concepts pour comprendre, pour s'éclairer. Et quand même, je pense que la philosophie apporte une certaine lucidité. Et je pense que pour être heureux, il faut être lucide. Même si ça peut conduire paradoxalement au désespoir, mais au moins ça sera un désespoir lucide sur notre modernité et sur le monde qui nous entoure et le monde politique et économique actuel. Mais quand même, je pense qu'il y a une grande valeur de ce point de vue-là de la philosophie qui nous apporte encore une fois une lucidité sur le monde, du moins.
1: Un ouvrage vient de paraître au temps des cerises, Déconstruction du néolibéralisme. Mais là, on n'est plus dans la philo, on est dans l'économie.
2: Précisément, encore une fois, il y a des grands auteurs. Hein. Alors, on peut évidemment aller dans le côté opposé des grands auteurs de politique libéraux, tels que John Stuart Mill, Adam Smith, qui sont des philosophes et des économistes. Il ne faut jamais oublier qu'Adam Smith a commencé sa carrière par un traité de philosophie pure sur les passions. Et dans l'autre bord, évidemment, vous avez le grand Karl Marx, le grand penseur, qui est aussi à la frontière de l'économie et de la philosophie. Il faut se rappeler que Marx a fait une thèse sur les théories matérialistes, sur Démocrite notamment. Son espoir, c'était d'être professeur à l'université en philosophie. Bon, mais évidemment, le pouvoir en place en a décidé autrement. Et il est devenu ce qu'il est devenu, un grand penseur pleinement de l'économie. Mais en fait, moi, je pense qu'il faut faire un peu exploser quoi, toutes ces cloisons entre la philosophie, l'économie, la littérature. Quand on est vraiment un grand écrivain en littérature, en économie ou en philosophie, on est les trois à la fois. Quoi. Si on lit l'allemand, Marx a un style absolument superbe. Je ne pense pas qu'il faille rentrer, coller, étiqueter les gens et compartimenter la pensée, en fait.
1: Je n'ai pas lu Le Capital, mais j'ai cru en comprendre, malgré ce que les gens de droite notamment peuvent en dire, que Karl Marx, c'est pas tant de l'idéologie, mais une analyse économique. Or, ça arrange beaucoup de gens, en fait, de dire que Marx, c'est idéologique. Or, il y a une grille de lecture qui se veut rationnelle, à défaut de scientifique.
2: Concernant Le Capital, bon, c'est un livre inachevé. La fin de sa vie a été consacrée à la rédaction du Capital. De son vivant, n'est paru que le premier tome, le tome 1 du Capital. Les deux autres tomes, les trois, ça a été Engels qui l'a fait paraître. Donc fondamentalement, on ne peut qu'attribuer à Marx le premier tome. Et le premier tome est effectivement une analyse absolument serrée de la logique du capitalisme. Que d'ailleurs, pour rebondir sur le bouquin qui est paru au temps des cerises, je me place sous l'angle marxiste.
1: C'est bien pratique pour certains, notamment pourquoi pas pour l'oligarchie qui nous gouverne depuis un certain temps, finalement de dissocier philosophie d'économie. Or, les gens qui servent le capital, lui aussi utilise des concepts, des idées, un langage. Alors, est-ce que c'est de la philosophie capitaliste ? Mais ces gens-là recourent à ces outils, notamment donc autour de ce bouquin récemment paru, hein, Déconstruction du néolibéralisme. Déjà, une définition, J'ai toujours tendance un peu à m'hérisser quand j'entends le préfixe néo devant un mot. Par exemple, néo-nazi, je ne vois pas tellement ce que le nazisme a de nouveau. Enfin si, on comprend bien qu'historiquement, ce sont ces gens qui s'en réclamaient après la défaite du Troisième Reich. Et quand on dit néo-libéralisme, bien sûr, je vois bien cette histoire de ces jeunes économistes de droite qu'on a appelés les Chicago Boys, qui, dans les années 70, ont émis des dogmes qui ont été appliqués aux États-Unis par Ronald Reagan, puis par Margaret Thatcher.
2: Attention, les Chicago Boys, c'est pas en 80. Dès que Pinochet a pris le pouvoir, le lendemain, débarquaient au Chili les fameux Chicago Boys. La première politique, justement, néolibérale, a été menée au Chili.
1: Et le coup d'État de Pinochet, c'est le 11 septembre 1973 au Chili. Ouais. Et cette école économique existait évidemment avant le coup d'État de Pinochet et leur dogme. Mais bon, voilà, quand on dit néolibéralisme, effectivement, je vois cette histoire donc, qui s'échelonne des années 70 et qui flamboie, qui éclate dans les années 80. Effectivement, Chicago Boys, Pinochet, Reagan, Thatcher. Donc je vois bien que néolibéralisme fait référence à une époque historique précédente. Mais finalement, qu'est-ce qu'il attend de néo, ce bon vieux capitalisme ripolliné aux paillettes des années 80?
2: Il y a plusieurs événements. Enfin, on va évidemment simplifier. Pour moi, pour expliquer le néolibéralisme, on peut prendre, non pas dans un passé très très lointain, des années 80-90, on peut prendre 2007. 2007-2008, la crise. Enfin, cette crise. Hein. Moi, je mets des guillemets à crise. Hein, parce que, ouais, c'est de comprendre, ce n'est pas du tout une crise. La fameuse crise des subprimes. La façon de rater, de mal comprendre ce qui s'est passé, c'est soit d'en faire la conséquence d'être cupide, avec des grands discours de quelqu'un qui vient d'être d'ailleurs inculpé, Nicolas Sarkozy, hein, qui avait dit « j'ai la solution hein, », c'est le grand discours de Toulon, « j'ai la solution, il faut moraliser le capitalisme ». Bon, honnêtement, si, évidemment, si on a un tout petit peu de soupçon d'esprit critique, bon, on en rigole, enfin, évidemment, ce rire est un rire quasiment dépressif, enfin, on en rigole quand même. Ou alors, justement, ce qui se passe, c'est la poursuite hein, du bon et vieux capitalisme qui, le soleil du capitalisme ne se couchait jamais. Et justement là, pour moi, quand même, là, qu'est-ce qui s'est passé? Qu'est-ce qui s'est passé en 2007-2008? On nous a dit, évidemment, la presse nous a vendu, encore une fois, un scénario. Ce qui s'est passé, bon, on ne pouvait pas cacher qu'il y avait quand même un petit problème hein, du côté des banques, des sociétés d'assurance. Bon. Voilà ce qui s'est passé. Alors, pour la presse, évidemment, ils avaient tout de suite une théorie. Ce sont des êtres cupides, les traders, qui aurait évidemment fait des malversations financières et qui aurait fait sombrer. Aux États-Unis, c'est 4 000 milliards hein, de dollars qui sont partis en fumée. Et sur le total des pertes sur 2007-2008, mondial, c'est 25 000 milliards de dollars. Il est bon de, quand même de rappeler un peu ces chiffres. Hein. 25 000 milliards de dollars, c'est 10 fois le PIB français. Alors, ce qui s'est passé, c'est quand même ces démontages financiers, notamment avec la titrisation, parce qu'il y a quand même un problème. Cette crise, il faut se poser la question. Évidemment que les médias n'ont pas bien en avant, ils avaient les coupables. Le capitalisme manquait de vertu, il y avait des gens vicieux, cupides, donc il suffit de moraliser. La question à se poser, c'est comment se fait-il qu'un problème local, la vente de crédit dans une région de Cleveland, aux États-Unis, comment se fait-il que cette explosion de cette bulle, Cleveland, a envahi le monde entier? C'est ça la question. Eh bien, ce sont deux techniques financières, la titrisation et le CDO, qui ont permis l'extension planétaire, sauf en Chine, hein, mais bon, la Chine a des soucis, l'explosion planétaire. Et là, malheureusement, je vais faire un bond en arrière, on a comparé la crise de 2007 à la crise de 29. La crise de 29, elle s'est effectivement étendue, mais pas pour des raisons financières. Pourquoi la crise de 29 a touché l'Europe ? Parce que, avec notamment le New Deal, ils ont fait des politiques protectionnistes. C'est-à-dire que tous les Européens ne pouvaient plus exporter leurs marchandises du côté américain. C'est ça qui a créé fondamentalement la crise en Europe. Là, pas du tout. Il n'y a aucune politique protectionniste qui a été envisagée. C'est encore une fois des techniques financières, la titrisation et le CDO, qui ont pourri le monde. Alors, je vais aller vite. La titrisation, je le rappelle, c'est quoi? C'est la transformation d'une dette privée, hein, pas dette publique, transformation d'une créance que l'on détient En un actif financier, vous souscrivez un crédit pour acheter votre maison. La banque vous fait crédit et la banque immédiatement transforme le crédit que vous avez en produit financier. Donc, la banque va posséder un paquet de crédits de plusieurs millions et va les revendre sous forme d'actifs sur le marché. Et c'est ça qu'on appelle les subprimes. Les subprimes, c'est cette création financière, ce produit financier tout à fait, entre guillemets, moderne. Et on se repasse la patate chaude. Tout ça, ce montage financier, se passe évidemment sous l'œil bienveillant des agences de notation, comme Standard & Poor's. En principe, ces agences de notation doivent veiller à la qualité financière des produits créés sur les marchés. Et les subprimes ont été notés avec la note la plus haute, hein, les fameux 3A. Donc c'est-à-dire la meilleure note. Et ces subprimes, on les a retrouvés de partout. Là aussi, on parle beaucoup de la dette des hôpitaux, ces hôpitaux publics, ils sont trop dispendieux, ils accueillent trop les pauvres, enfin bref, c'est pas vrai. Les hôpitaux sont fondamentalement endettés parce que ils sont, alors qu'ils ne l'ont pas voulu, hein, mais ils ont été pris dans la tourmente des subprimes. Il y a beaucoup de collectivités aussi en France. Alors, j'ai parlé du CDO. Le CDO, c'est un millefeuille. C'est de la pâtisserie financière. C'est-à-dire qu'au-dessus, comme la beauté du millefeuille, on met des produits financiers tout à fait sûrs. Et plus on s'enfonce dans le millefeuille, on a évidemment des actifs qui sont pourris. Et donc, évidemment, ces CDO, ces cotisations, toutes les banques du monde en ont acheté, ont fait des plus-values avec et se sont répandues dans le monde. Voilà. La deuxième question que je poserai aussi, c'est pourquoi on en est venu aussi à vendre, replaçons-nous à l'origine, pourquoi on a vendu, on a accepté que des gens dont on savait qu'ils n'étaient pas solvables, comment on en est venu à leur proposer des crédits. Ben là, si on adopte une petite lunette marxiste, c'est pour répondre à ce que Marx appelait la baisse tendancielle du taux de profit. C'est-à-dire que, notamment aux États-Unis, hein, il y avait une érosion des marges, l'économie s'essoufflait, et donc il fallait relancer par le crédit, ça c'est vraiment la logique américaine, il faut relancer la machine économique par le crédit. Donc voilà un petit peu la mise en contexte de cette crise, et dans mon livre, j'ai voulu justement explorer, aller au-delà de ce fait, pour montrer que justement cette crise relevait du néolibéralisme. J'entends à néolibéralisme toute cette politique par laquelle le capital se restructure objectivement à travers notamment la finance, mais aussi subjectivement, parce que le néolibéralisme crée des nouveaux types de sujets, de nouveaux types d'individus, notamment la notion de capital humain. Ce que met en avant le néolibéralisme comme centralité, c'est le management, ce que j'appelle moi l'homme managé. Alors je peux me tromper, hein. La nouveauté, le préfixe néo, c'est qu'il y a une nouveauté. Tiens, au capitalisme, c'est pas... Mais le capitalisme, encore une fois, pour dépasser à chaque fois cette baisse tendancielle du taux de profit, hein, cette chute du profit, il est obligé de se restructurer de façon objective, mais aussi subjectivement, en inventant un homme nouveau. Et là, alors, on peut en désespérer, mais on peut un petit peu être optimiste, peut-être qu'on a franchi le point de non-retour du capitalisme avec le néolibéralisme, parce que pour moi, le néolibéralisme, c'est un pouvoir total. C'est un pouvoir total, c'est-à-dire qu'il investit totalement nos vies. Il n'y a que le management, et ce que j'ai dit, la nouveauté absolue pour moi, c'est le coach, le coaching. Il y a des coachs de partout. Hein. Il y a une évolution dans le sens du terme. Le coach était, dans les années 80, ça existait, mais c'était l'entraîneur d'une équipe. Là, il y a des coachs en relooking. Et là, le pouvoir du coaching est énorme. Le management, le coaching, le marketing. Il y a un nouveau type de marketing avec le numérique. Tout ça, encore une fois, ce sont des façons d'essayer pour le néolibéralisme de faire désirer le capitalisme et ses structures objectives.
1: Norbert, pour faire avaler ça aux gens, alors outre le fait que la consommation est une drogue dure extrêmement addictive, voilà, moi-même j'ai une voiture, je vais au supermarché, je consomme des choses qui polluent, je me range hein, dans les toxicos de la société de consommation, outre donc déjà cette addiction, il y a aussi chez ces gens qui tiennent les manettes du système capitaliste, il y a aussi des penseurs, qui ne pensent pas comme nous, évidemment, mais qui développent des concepts, qui développent un langage. Ben voilà, un historien américain a glosé il y a quelques décennies sur la fin de l'histoire, hein, puisque l'URSS s'était effondrée, c'était la fin de l'histoire. Voilà, on refermait le livre de l'histoire de l'humanité, c'était terminé. On nous raconte depuis très longtemps qu'il n'y a plus de classe. Il n'y a plus d'ouvriers, il y a des gens qui travaillent dans le tertiaire. Et donc, s'il n'y a plus de classe, bah, il n'y a plus de lutte des classes. Il n'y a plus de riches, il n'y a plus de pauvres. Là, je vois, par exemple, en ce moment, beaucoup de gens que je sais, intelligents, sont encore plus perdus que d'habitude. Je parle du Covid hein, et de ce qui en découle. Ils souffrent, ils sont en colère, mais finalement, comme on leur a dit tout sauf les années,

0: analyse des rouges, vous êtes en colère, mais dans un monde où il n'y a pas de riches, pas de pauvres, pas d'exploiteurs, pas d'exploités. Alors si, vaguement, il y a quand même des milliardaires qui flottent un peu dans la stratosphère avec Jeff Bezos, hein, il y a quelques méchants riches, mais il ne s'agit surtout pas du système capitaliste. Il a fallu imposer cette pensée-là, faire croire finalement que l'économie aussi est une science aussi rationnelle que la météo, qui est certes imprévisible. Hein, il a fallu aussi nous mettre dans le crâne tout un tas de dogmes, de vocabulaire. Bon, maintenant, on dit plus plan social, on dit plan de sauvegarde de l'emploi. Mais pendant très longtemps, pour nous faire passer des sales trucs, on y a collé l'adjectif social. Donc on procédait à une charrette, un dégraissage, un licenciement, mais c'était un plan social. Donc à la manœuvre, de l'autre côté, si j'ose dire, je ne sais pas si on pourrait les qualifier de philosophes, mais il y a des gens qui pensent, qui parlent et qui influent sur nos manières de percevoir le monde et de ne pas le comprendre.
1: Oui, non, mais bon, qui est des penseurs du néolibéralisme et de taille, bon, par exemple, il y a Hayek, hein. Il a inventé un concept un peu jargonnant, la catalepsie, c'est-à-dire le fait que le marché serait en état d'autorégulation, selon l'offre et la demande. Enfin, bref. Et évidemment, à chaque fois que l'État interférerait dans cet équilibre du marché, le marché serait déséquilibré. Voilà. Mais je reviens juste, il y a vraiment un phénomène étrange sur cette présentation, effectivement, de l'économie comme une science. Je m'excuse de me référer à chaque fois à mon livre, mais dans mon introduction, je pars à peu près de ce constat. Si on analyse les discours, justement, des grands économistes, enfin des grands, évidemment c'est ironique, hein, des grands économistes qui ont reçu ce fameux pseudo-prix Nobel d'économie, il y en a un qui s'appelle Kotis. En 2007, il a ce grand discours, hein, en disant « ça y est, la macroéconomie a résolu le phénomène des crises ». 2007, hein, le phénomène des crises. Maintenant, les immenses crises économiques n'auront plus lieu parce qu'on peut les prévoir. Enfin, bonnes gens, heureusement que nous sommes là. Maintenant, le monde sera évidemment un paradis sur Terre. Bon, malheureusement pour lui, quelques mois plus tard, là, il y a un problème.

0: Un éminent épistémologue, enfin, c'est-à-dire quelqu'un qui s'intéresse à la découverte scientifique, au raisonnement scientifique, a créé un bon concept pour différencier un énoncé scientifique d'un énoncé qui ne l'est pas. Il est très simple, ce concept. Attention, c'est la réfutabilité. Si on regarde toute l'histoire des sciences comme point de référence, on va parler de la physique. Que se passe-t-il en physique? Eh bien, il y a des théories, et à un moment donné, il y a une expérience ou un phénomène qui vient démentir cette théorie. Par exemple, on prévoit que tel phénomène doit arriver dans le cadre de cette théorie. Ce phénomène n'arrive pas. Ah ben, Popper dit, ben voilà, ce phénomène n'arrive pas, ne peut pas être expliqué par la théorie existante. Eh bien, la théorie est réfutée, il faut la réaménager, ou, et ça c'est la crise des sciences, où on va faire une théorie tout à fait nouvelle. Ce qui s'est passé, hein, la physique de Newton a été, non pas remplacée, mais elle a été complétée par la physique d'Albert Einstein. Mais là, qu'est-ce qui s'est passé en 2007? Mais tiens, à propos de Macron, hein, qui avait rédigé avec Attali, c'était le rédacteur, hein, du rapport 2007-2008, il y a Sarkozy qui a demandé à Attali, Macron est né là, hein, voilà, hein, lors du rapport Attali. Il a été donc tout genoux, il y avait un parterre de... Enfin, bon, j'appelle ça des pseudo-penseurs. Hein. Enfin, Attali, c'est pas un pseudo-penseur, c'est... Enfin, bref. Tous ces gens-là ont pondu un rapport. Il faut lire le rapport, hein, toute l'introduction. C'est ça y est, hein. On va dans un taux de croissance, le chômage va être éliminé en 2-3 ans. Enfin, on lit ça, et encore une fois, hop, en 2008, c'est la catastrophe. Donc, toutes ces prévisions, je disais économiques, ont été totalement démenties par l'expérience la plus simple. Qu'ont fait ces économistes? Ben rien. Ils ont continué à faire les mêmes prévisions, avec la même théorie, avec les mêmes concepts, avec les mêmes équations mathématiques qui sont totalement... Depuis les années 30, on a toutes les équations de la macroéconomie sont... absolument infondé, hein, mathématiquement. N'importe quel mathématicien sérieux peut le dire. Hein. C'est-à-dire que ce discours n'est pas un discours scientifique. L'économie n'est pas une science. Alors qu'est-ce qu'elle est? Pourquoi les présidents de la République et les ministres, hein, continuent à se revendiquer d'une telle, entre guillemets, science? Oui, c'est un discours purement idéologique. Pour, justement, faire passer ce discours qui n'a plus de classe, qui n'a plus de pauvres, mais encore une fois, heureusement qu'il y a le Secours catholique, Oxfam, enfin bon, des associations qui viennent à chaque fois dire « Mais oui, mais fait quand même, le taux de pauvreté augmente, il y a de plus en plus de pauvres, il y a de plus en plus de chômeurs, enfin bon. » Effectivement, on vit dans un monde totalement schizophrène, avec des discours hors sol, et une réalité qui de temps en temps vient frapper à la porte pour dire « Mais attendez, mais aussi, ce qui renforce ces discours, qui sont totalement idéologiques, hein, et non pas scientifiques, c'est que, comme tout le monde le sait, les médias ne sont plus libres. Ça fait un bon moment. D'où le problème. Moi, ce que j'appelle ça, bon, avec évidemment, sous couvert d'Orwell, 1984, il y a une police du langage. Il y a une police du langage. C'est-à-dire qu'il y a des mots, hein, qui sont véritablement crédité d'une charge positive d'explication et d'autres qui sont empêchés, qu'on ne peut pas prononcer, ou alors, si on les prononce, ils vont être radicalisés. Communisme, classe, hein, évidemment. Il faut regarder C8, hein, fait, si vous tenez plus de 5 minutes, c'est que vous avez une puissance absolue de tolérance, mais malheureusement, c'est regardé. Oui.
1: Encore que ça se soit un peu assoupli ces 10 dernières années, parce que, d'ailleurs, vous l'avez mentionné, il y a eu un moment où Sarkozy a fait un discours fustigeant le mauvais capitalisme, hein, en expliquant qu'il y en avait un bon. Oui. Ce qui était assez surprenant, parce que, ne serait-ce que l'emploi de ce mot, il y a un peu plus de 10 ans, vous faisiez passer pour un promoteur du goulag. Maintenant, comme la situation se tend, il est devenu un tout petit peu moins tabou. Peut-être pas sur BFM ou sur C8. Hein, mais moi, j'ai cru remarquer qu'il y avait un certain nombre d'outils et de concepts qui était un petit peu moins tricard, parce que, bah, évidemment, devant le truc en train de s'écrouler sous notre nez, ça devient compliqué de nier l'évidence, jusqu'au point où que Sarkozy a atteint, en faisant lui-même, Sarkozy faisant un discours contre le capitalisme. C'était quand même un truc assez extraordinaire.
0: Ouais. Mais je reste sur cette idée que quand même, il s'est passé donc en 2 minutes et après quelque chose d'extraordinaire. Ces gens-là, ces économistes en vue, sont toujours invités, sont, je vais être méchant, mais il faut être méchant dans ce monde, il y a certains économistes qui enseignent toujours dans des grandes instances universitaires telles que Normal Sup, alors que ces gens-là ont été non seulement incapables de prévoir quoi que ce soit, une science est faite pour prévoir les phénomènes. Grâce à la physique, on est capable de balancer une fusée parce qu'on est capable de calculer la vitesse de libération. D'accord ? On prévoit. Ces gens-là, cette science, encore une fois cette science qui n'en est pas une, ce discours n'est pas scientifique, ne sert à rien du côté de la prévision. Donc, si on le conserve, c'est qu'il a une autre utilité. Pleinement idéologique, je l'ai dit. Mais encore une fois, ces gens-là n'ont pas été discrédités. Quoi. Ils sont toujours là, ils sont toujours invités à faire. Je ne sais pas, moi, pendant au moins 10 ans, on a les entre guillemets, on va me traiter de staliniens, mais de les

0: interdire d'antenne, enfin, d'avoir proféré tant de conneries, quoi.
1: Puisqu'il est question des soi-disant spécialistes, c'est un rituel de cette émission. On va à nouveau écouter une chanson qu'on vous a déjà beaucoup passée à chaque fois qu'il est question des spécialistes qui ont toujours raison, surtout quand ils ont tort.

0: les spécialistes d'Alain Chamfort, véritable tube de cette émission, avant de retrouver Norbert Lenoir. Norbert Lenoir, parlons rapidement d'un sujet sur lequel on pourrait passer beaucoup de temps, la dette, ce choix politique de la dette. Chaque année, les riches fraudent au moins 100 milliards d'euros qui ne rentrent pas dans les caisses de l'État. Et tous les ans, la dette de la France s'alourdit de 100 milliards d'euros. Une opération mathématique qui n'est pourtant pas très compliquée à réaliser, mais pourtant ça semble très compliqué. Des gens très intelligents, les scientifiques de l'économie qui nous parlent dans les grands médias, nous disent de toute façon qu'on est trop bête pour comprendre ces questions-là, qu'il faut laisser à des gens sérieux, et que c'est quand même pas avec une simple soustraction qu'on pourrait résoudre ce problème.
1: Je rebondis sur la soustraction. Pour ces gens-là, la soustraction, c'est en fait, il faut soustraire de la réalité la véritable cause de la dette. Alors, dans toutes les émissions, notamment sur aussi la grande radio France Inter, où sévit depuis des années Dominique Seux, qui se donne comme économiste, mais en fait c'est un journaliste économiste, nous répète quasiment tous les jours, hein, l'origine de la dette, c'est évidemment un État qui est trop dispendieux, qui fait trop de dépenses vis-à-vis des pauvres. Donc la dette, l'origine de la dette serait simplement budgétaire, c'est-à-dire... Pourquoi l'État est-il endetté? Il y aurait un déséquilibre entre les ressources et les dépenses de l'État. Donc les ressources, il y a eu toutes les contre-révolutions fiscales, c'est un lointain héritage de Reagan, Thatcher, hein, les riches, soi-disant, payent trop, donc il faut alléger les impôts des riches. Bon. Cette explication d'un État trop dispendieux expliquerait évidemment que l'on fasse des coupes, une fameuse coupe budgétaire, notamment à l'hôpital. Je rappelle d'ailleurs que malgré tous les discours, la création des faux héros par le gouvernement des médecins, je rappelle qu'on a eu les chiffres, il y a 7500 lits d'hôpitaux qui ont été supprimés cette année. Hein, donc ça continue. Donc, rappelons quand même que l'endettement de l'État, pour réel qu'il soit, il a une cause, évidemment, qui est disparue des écrans radars, hein, ça c'est clair. C'est la fameuse crise de 2007-2008. Les chiffres sont là. La dette représentait 64% du PIB en 2007. Et en 2008, donc après la crise, quand l'État, évidemment, a déversé de l'argent public en direction des banques, 83%. En un an, 64%, 83%. Bon. Donc, en fait, qu'est-ce qu'il y a derrière? La dette, c'est un moyen de gouvernement, de gouverner. La dette, c'est un instrument disciplinaire. Il faut discipliner l'État. Il faut discipliner les gens au moyen de la dette. Ça, c'est très important. C'est-à-dire qu'il faut créer un État endetté. La dette permet de créer un État endetté pour avoir une politique d'austérité, certes, mais aussi une politique, ce que David Harvey, grand penseur du capitalisme, appelle l'accumulation par dépossession. Il s'agit, encore une fois, donc, de privatiser à tout va. Un exemple historique, il n'y a pas longtemps, s'est passé en Grèce. Que s'est-il passé en Grèce, sous le gouvernement de Tsipras? Un raid de la finance sur la Grèce, mené par le FMI, la BCE, et évidemment, le nom m'échappe, de la grande banque américaine qui avait trafiqué les comptes de la Grèce pour qu'elle rentre dans l'Europe. Donc là, on a créé un État surendetté. Et qu'est-ce qu'on a imposé aux Grecs? La vente des services publics, mais de leurs ports, de leurs aéroports et des plages aussi. Donc ce pays a été vendu à la coupe aux multinationales. C'est cette politique qui est menée en France, et malheureusement, cet État endetté que l'on poursuit légitime, encore une fois, la vente, la privatisation de tous les services publics, la mise en concurrence, enfin voilà, la mise en concurrence de la SNCF. Maintenant, entre la ligne Marseille-Nice, c'est ouvert à la concurrence, donc maintenant, il va y avoir des entreprises privées qui vont gérer le trafic ferroviaire entre Marseille et Nice, par exemple. Voilà, c'était juste ce petit point. La dette comme un moyen de discipliner l'État, les citoyens, et de faire accepter l'austérité, mais surtout la privatisation tous azimuts de tous les domaines. Voilà.
0: Alors Norbert, c'est rassurant hein, de savoir qu'il y a des gens dans votre genre qui essayent de déconstruire, d'analyser, de construire une analyse et un discours dans l'aspiration la plus rationnelle possible. Hélas, notamment en sciences humaines comme en histoire, on ne fait pas de l'histoire, notamment contemporaine, n'importe comment. On ne peut pas dire n'importe quoi. Il y a quand même aujourd'hui des masses d'archives de diverses sources qui, croisées entre elles, permettent quand même d'établir grosso modo des faits. Donc, il est compliqué de raconter n'importe quoi, sauf quand on se heurte à l'irrationalité et à l'émotion. Et là, j'en reviens au discours des servants du système capitaliste et néolibéral. Ces gens, en fait, sont plus que dans l'idéologie, peut-être même dans le dogme, si ce n'est pas la religion, la croyance.
1: Oui, oui. Alors, que l'on puisse faire un parallèle entre ces économistes et la religion, oui, oui, oui. La foi, peut-être, mais surtout cette politique d'ostraciser et de dire qu'il y aurait des hérétiques en économie. Au sein de l'université française, il n'est pas bon, d'ailleurs quasiment on ne peut pas le dire, hein, qu'on est un économiste d'obédience marxiste, on doit se cacher et s'avancer masqué. Hein. Donc ils ont un pouvoir, non seulement un grand pouvoir de nuisance. En principe, si on est un penseur, on doit accepter la confrontation avec des idées qui viendraient réfuter ou montrer une certaine faiblesse de la pensée. Moi, je pense que c'est comme ça qu'on doit s'améliorer, progresser dans sa propre pensée. Mais eux, non. Eux, non. Et je ferai un autre rapport avec la religion. Ils pensent détenir la vérité parce qu'ils pensent être les détenteurs d'une vérité révélée. Eux seuls posséderait la vérité économique. C'est délirant, quoi. Parce qu'encore une fois, 2007-2008, mais évidemment qu'il y a d'autres événements, mais quand même, une telle crise, avec, encore une fois, des dizaines de milliards de dollars de pertes, des dizaines de milliards de dollars, ça aurait dû provoquer quand même, ne serait-ce que de leur part, une remise un petit peu, une remise en cause, quoi. La foi. La foi. La foi. Je pense que c'est effectivement, comme le dit Kant, il y a deux mondes, il y a deux niveaux qui ne peuvent pas se rencontrer, quoi, et qui sont superposés. Il y a le domaine de la foi et le domaine de la raison. Effectivement, le discours critique, alors maintenant ça y est, il y a certains hommes politiques ou femmes politiques qui ont redécouvert le sens de radical. Hein. Radicalité, ça y est, maintenant c'est le mot à la mode. Oui, oui, c'est vrai, radical, c'est prendre les choses à la racine. Hein. Affronter quelqu'un qui a la foi tout court, la foi catholique, ou la foi dans Mitterrand, ou la foi dans Sarkozy ou Macron, effectivement, on ne peut pas discuter, quoi. S'il n'est pas ouvert à des arguments rationnels, là, je pense qu'on ne peut pas, on peut pas établir un dialogue. Il va de soi que pour établir un dialogue, il faut quand même qu'il y ait un fond commun. Et ce fond commun, c'est au minimum d'accepter l'existence d'arguments rationnels. Mais aussi, je verrai une autre foi, une foi qui est non pas renforcée mais créée, la foi dans le réel, la foi dans un réel qui est projeté à longueur de journée par la télévision, même si de moins en moins, moi j'ai les jeunes étudiants que j'ai, la télévision pour eux c'est, ça n'existe plus, quoi. Enfin, c'est un objet qui appartient à un monde archaïque, hein. Donc c'est des tablettes, c'est machin, et les accès aux informations. Et comme chacun sait, hein, les informations de Google, d'ailleurs, elles sont évidemment hiérarchisées. Donc, il y a cette foi, c'est-à-dire qu'on crée une adhésion au réel en gommant, en effaçant toutes les aspérités de ce réel. On crée une fausse réalité à l'aide d'un langage, de cette police du langage qui va empêcher des signifiants, des mots de naître, de proliférer, et aussi on crée une réalité visuelle ou sonore où toutes les aspérités sont gommées. Et je pense que ça, cette foi, elle est très très importante. Très importante, d'où évidemment l'utilité d'avoir, comme le disait Bourdieu, des contre-feux, des contre-discours, des contre-radios, d'où l'utilité de, d'avoir évidemment des radios qui donnent un petit peu la parole à des gens qui ont un discours un petit peu en décalage. Mais dire déjà ça, un discours en décalage, c'est montrer qu'il y a la puissance, cette fois, d'adhésion à cette réalité qui est préfabriquée. On préfabrique. Et c'est ça l'homme aussi nouveau, quoi. Comme on préfabrique les élections et qui va être vainqueur. Quels sont les partis qui ont droit d'exister, par exemple, hein, si on reste dans une logique partidaire, qu'on appelle les partis de gouvernement. Et donc les autres partis ne sont pas de gouvernement, et donc ils ne peuvent pas gouverner, donc il ne faut pas s'intéresser à eux.
0: Il y a cette question de la foi et de la croyance. Je suis aussi entouré, d'ailleurs je me demande si je ne suis pas en train d'en faire partie, il y a aussi tout un tas de gens qui voient très bien le monde que nous voyons, avec ses ressorts méphitiques, mais il est tellement facile de se résigner, en fait, parce que ça donne l'impression que le système en face, le rouleau compresseur, est tellement puissant, qu'il soit médiatique ou policier, machin, la tentation de baisser les bras et d'aller arrêter de manifester avec des cheminots et des infirmières est là, quoi. Parce qu'on peut se dire, mais bon, nom de Dieu, ça fait plus de 25 ans qu'on se prend des fessées tous les ans à chaque mouvement social, et passer, en ce qui me concerne, un quart de siècle à perdre, ça commence à être fatigant. Si vous voulez passer par la soumission volontaire de la Boétie, hein, puisqu'ils ne sont grands que parce que nous sommes à genoux et que la tentation de s'y mettre à genoux, finalement, elle est là. Et on pourrait comprendre qu'on soit un peu fatigué des fois. c'est pas vraiment une question.
1: Je partage tout à fait ce sentiment de, évidemment, que l'on sent, hein, et évidemment que le pouvoir est ravi, hein, c'est la douce musique de l'impuissance. Comme Sarkozy, moi les grèves, il n'y en a plus. Hein. Oui, mais il y a de quoi être désespéré, c'est clair.
0: Je crois que la citation de Sarkozy, c'était « quand il y a une grève, tout le monde s'en fout parce que personne s'en rend compte ».
1: Oui, mais c'est ça. Oui, oui, non, mais c'est sûr, et même si on... Si on refait l'histoire du monde, effectivement, il y a quelques surgissements de liberté et de liberté politique pour, évidemment, tout de suite que le couvercle soit mis dessus. Hein, je veux dire, ça, c'est... Ouais. Là, fondamentalement, j'ai pas de réponse. Je comprends tout à fait, hein, ce sentiment d'impuissance. Et évidemment, en contrepartie, il faut tout de suite être au clair avec ça, c'est que cette impuissance, encore une fois, cette douce musique de l'impuissance est favorable au renforcement du pouvoir qui nous a servi. Hein. C'est clair aussi. Donc, il faut maintenir... Alors, j'allais dire la foi. Comme quoi, on n'y échappe pas. Mais c'est vrai, la foi, ou du moins, alors si on veut être tout à fait laïque, l'espoir, l'espérance dans quelque chose de meilleur. De meilleur. Ça, c'est... bon... Il y a aussi une pensée qui me vient, c'est que quand je dis qu'on vit dans un monde schizophrène, mais je dirais maintenant un monde maintenant criminel, là de plus en plus, me semble-t-il, ça, bon, moi je ne suis pas compétent dans ce domaine, mais me semble-t-il que là on ne peut pas échapper aussi à dans la critique du capitalisme, bon, chose que je n'ai pas faite, hein, une critique fondamentalement écologique. Mais encore une fois, aucune décision réelle n'est prise. Aucune. Hein. Ça, c'est évidemment, on nous bassine avec les COP 21, 22, 26, 36, qui ne servent strictement à rien. Mais à rien, parce que le battage médiatique, mes grands mots. Hein, là, il y a la COP qui se tient ou qui va se tenir. Ils n'interdisent toujours pas que les grandes entreprises payent soi-disant des amendes. Enfin, bref. C'est, me semble-t-il, que là, avec les rapports du GIEC qui tombent, c'est la cécité absolue, quoi. C'est après, comme le disait Marx, c'est après moi le déluge. Mais bon. Mais encore une fois, il y a des gens qui, au moins, se battre pour être lucides, quoi. Voilà. Maintenir cette flamme, la flamme de la critique, pour au moins être lucide. Alors, évidemment, certaines diront, ouais, ok, ça va pas loin. Peut-être.
0: Là aussi, c'est pas forcément une question. Cette émission de radio, là, s'intéresse particulièrement à notre histoire populaire, et à la façon dont on nous la raconte ou dont on nous la raconte surtout pas. dans le lot, eh ben, il y a le lessivage, le vidage de sens de notre histoire. On nous parle typiquement d'acquis sociaux. Bon, alors on voit bien à l'heure actuelle qu'il n'y a rien d'acquis et que ces droits qui ont été conquis et non pas acquis...
1: Ça, c'est clair.
0: Par nos anciens. Mais il y a eu un tel vidage du sens de notre histoire populaire qu'on a mis aussi dans la tête des gens que la conflictualité, c'est pas bien. J'observe souvent autour de moi en discutant qu'il y a même une confusion entre le rapport de force et la violence. Et que, ma foi, une solution, ce serait peut-être aussi d'aller faire sa petite expérience alternative. Voilà, moi je fais du compost dans mon jardin, et alors j'ai pas de colibris qui viennent picorer, mais je nourris mes oiseaux, j'apporte ma petite goutte au biotope universel. Mais je pense que ça suffit pas. Mais je suis tellement ébranlé que, je t'avoue, je me dis, bon, est-ce que finalement, lutter contre tout ça, ou supporter l'époque, je sais pas, ce serait pas... d'aller monter une espèce de kibboutz au fin fond de l'Ardèche, parce que bon, ma foi, aller manifester avec des cheminots, des infirmières et des profs, je le fais depuis 25 ans et j'ai pas l'impression que ça fasse avancer le schmilblick. Des fois dans les moments de positif, avancer le schmilblick, des fois dans les moments de positif.

0: de façon magnanime quelques avantages sociaux, mais maintenant, il est temps de les reprendre, parce que vous savez, nous traversons une crise. Donc ça, véritablement, ce terme d'acquis sociaux, c'est pour éliminer l'histoire, et notamment, évidemment, éliminer que ce ne sont pas des acquis, des droits qui ont été justement conquis dans la lutte par des mouvements conflictuels. C'est éliminer l'histoire, éliminer la texture de l'histoire qui est effectivement donc révolutionnaire. L'histoire est révolutionnaire. C'est par des révolutions, des révoltes, des conflits que les droits ont pu être inventés, créés, étendus. Deux, je rebondis sur, effectivement, donc, aller manifester, c'est ralentir. Mais c'est déjà pas mal. C'est-à-dire que là, on aurait quand même l'idée, d'abord, avant d'avoir une politique positive, l'idée d'une politique négative. Alors, politique négative, je m'entends. Politique négative, c'est justement avoir déjà un effet de retardement. Retarder, non pas l'inéluctable, mais retarder leur volonté. Montrer quand même qu'ils ne sont pas seuls. Montrer qu'il y a des gens qui sont contre. Alors, effectivement, on perd. Mais c'est montrer qu'on existe déjà. Et effectivement, dans les mouvements, politiquement, il y a quand même quelque chose qui ne va pas, me semble-t-il. Hein, c'est qu'il n'y a qu'une politique négative, de retarder, de retardement. Mais il n'y a pas de politique positive, fondamentalement positive. C'est-à-dire, non pas contre, alors évidemment, il faut, là, encore une fois, je dénigre pas ça, hein, dire qu'on est contre la réforme, la liquidation, hein, des retraits de la santé, mais c'est néolibéral, ça. Juste, j'ouvre une parenthèse. Le libéralisme, si on lit les libéralismes, c'est du 18e, hein, 18e, 19e siècle, pour les libéraux, même Adam Smith, hein, qui est donné comme le père du libéralisme, l'inventeur du marché, hein, la main invisible, c'est lui. Bref, il accepte que le marché ne peut pas tout faire. Il le dit expressivement dans La Richesse des Nations, tome 1. Il dit, par exemple, pour administrer les ports, pour administrer les transports, le marché, ça va pas. Parce que les profits, ils vont pas être assez élevés et le marché ne pourra pas s'intéresser. Aux yeux des libéraux, alors évidemment, c'est petit, mais il y a des domaines, des poches, qui ne peuvent pas être gérés par le marché. Ou si le marché va essayer de gérer, il ne le fera pas de façon optimale. Tandis que le néolibéralisme, c'est un mouvement total. Tout doit être privatisé. Tout, tout, tout. C'est pour cette raison que les retraites, c'est quoi? C'est la privatisation des retraites, hein, c'est clair. Hein. Depuis des décennies et des décennies, des grandes sociétés d'assurance comme AXA, enfin bref, lorgnent sur les milliards que représenterait une privatisation de la retraite, de la santé, enfin bref, hein, c'est voilà. Juste sur le fonder un kibbutz, oui, c'est ce que j'appelle la politique des brèches. On peut aussi effectivement dire autre possibilité d'une politique peut-être à la fois négative et positive, ça serait une politique hybride, c'est-à-dire que bon, le grand soir n'arrivant jamais, ou n'arrivera pas du moins, dire pourquoi ne pas essayer des expériences. Bon, ça a été fait, hein, certains penseront, mais attendez, dans les années 70, qu'est-ce qu'on a fait? Ouais. Mais pourquoi ne pas peut-être aussi réactiver les expériences locales. Bon, encore une fois, il y en a qui le font, hein, d'une économie non capitaliste. Pourquoi pas? C'est la théorie des brèches. Et à partir de cette brèche, essayer de contaminer le système capitaliste. Oui, oui. Mais sur le plan des partis, encore une fois, si on reste dans la logique, bon, moi j'ai une grande critique, hein, sur la logique partidaire, mais si on reste sur le plan d'une logique partidaire, donc d'élection entre des partis, pour moi, il n'y a aucun parti qui fondamentalement développe une politique positive. D'avoir un projet de sortie de ce type d'économie.
1: Norbert Lenoir, évidemment, vous êtes philosophe, vous intéressez à l'économie, aux idées, vous n'êtes pas cartomancien ni équipé de boules de cristal. Mais alors donc, puisque le mot de résistance

0: est très à la mode ces temps-ci, hein, pour qualifier des choses qui me semblent d'ailleurs assez éloignées de ce qu'a été la réalité de la résistance française entre 40 et 44, mais peu importe. Bon, rester lucide, c'est rester debout, déjà c'est pas mal. Et on fait quoi? On attend que le système capitaliste s'effondre sur lui-même?
1: Non, non, c'est ça, c'est... Là, certains du moins attribuent à Marx cette idée. C'est-à-dire que bon, de toute façon, il y aurait une logique, le système capitaliste est lancé. Évidemment, c'est un système qui repose sur des contradictions, il les surmonte et les surmonte, et à un moment donné, il va être incapable de surmonter la contradiction finale, il va s'effondrer tout seul. On peut dire, mais pourquoi Marx a fondé l'AOT, a participé au mouvement des syndicats? Non, le capitalisme ne s'écroulera pas tout seul, c'est clair. Donc, il faut, encore une fois, maintenir cet espoir, mais pas qu'un espoir vain, cette entreprise de lucidité et aussi de discussion avec des gens pour essayer de comprendre ce qui se passe, quoi, et les contradictions internes. Bon, on n'en a pas parlé, hein, des contradictions internes du capitalisme. C'est le capitalisme est un système contradictoire. C'est un système qui ne peut créer que l'inégalité. C'est un système qui ne fonctionne et qui ne peut fonctionner que sur un rythme inégalitaire, en renforçant les inégalités, mais partout, sociales, économiques et politiques.
0: Norbert Lenoir, on va se quitter en citant à nouveau ce dernier ouvrage. C'est paru au Temps des Cerises et ça s'intitule « Déconstruction du néolibéralisme ». Merci beaucoup.
1: Merci et au revoir.
0: Et voilà les amis, c'est pas parce qu'un combat semble perdu qu'il ne faut pas le mener. Après tout, hein, souvenez-vous, en 1940, tout le monde était persuadé que le Troisième Reich allait durer 1000 ans, et ça n'a pourtant pas empêché une poignée de gens de résister avec des bouts de ficelle. Et puis tout ça, c'est aussi une histoire de dignité, et de ce qu'on a envie de voir quand on s'aperçoit dans une glace. Un esclave résigné, voire volontaire, ou un être humain libre et tendant à la rationalité. C'est ici que se termine cette conversation à réécouter sur notre site, polymixetlavoixoff.com, qu'on vous invite à explorer, notamment avec son moteur de recherche, dans lequel on peut par exemple taper le mot « capitalisme ». Ça vous indiquera plein d'autres émissions également en écoute. Alors plus que jamais, ce n'est qu'un combat. Continuons le début. Et à très bientôt sur cette même antenne. Salut.
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0: avec tous les pièges et les écueils qui nous y attendent, comment connaître la culture d'entreprise pour s'y intégrer et s'y trouver bien, et d'autres conseils encore sur la façon de faire face aux multiples types de management. Sans oublier de s'interroger soi-même sur le prix à payer pour notre goût de la réussite et la satisfaction de nos ambitions. Une introspection obligée pour affronter le monde du travail avec ses nouvelles technologies et ses mutations en continu. Paolo Gallo, au micro de Jean Musi pour Radio Zone. Paolo Gallo, vous signez La boussole du succès, l'art de faire carrière tout en restant soi-même aux éditions Nouveau Monde. Alors, vous êtes un homme des relations humaines, un RH, comme on dit, qui avait travaillé dans le monde entier. Dans le fond, ce livre travaille sur un vide, sur une peur, sur une angoisse. Comment aujourd'hui se situer par rapport au monde du travail en mouvement et en changement perpétuel?
1: J'ai réfléchi en deux questions qui sont pour moi très importantes. La première question, c'est qu'est-ce que veut dire avoir une carrière de succès? Et la deuxième question est pourquoi il y a beaucoup de personnes qui ne sont pas très heureuses dans la carrière, non? Parce que j'étais chef de Human Resources dans 4 organisations différentes. Je travaillais avec beaucoup de personnes de niveau incroyable et dans 50 pays différents. Et je pensais qu'écrire un livre et réfléchir sur ces questions, c'est important.
0: Oui, d'accord. Alors, ce livre s'adresse aussi à des cadres, à des gens qui veulent réussir. Mais est-ce que le monsieur tout le monde, l'ouvrier, le jeune technicien, a les mêmes chances?
1: Il y a les mêmes questions, c'est-à-dire, ce livre, il a été publié dans 8 pays différents, en différentes langues, et j'ai fait plus de 100 présentations de mon livre avec des étudiants, avec des CEO à Davos, avec...
0: Et devant les syndicats aussi?
1: Les syndicats, les mafias, et il y a un chapitre dans mon livre pour expliquer les personnes que tu vas rencontrer, qui s'appelle « Welcome to the jungle », et j'ai mis des animaux pour expliquer leur personnalité de différentes personnes que tu peux rencontrer dans une organisation pour expliquer ça à ma fille. Et elle a très bien compris le concept et j'ai pensé, ok, c'est bien, ça marche avec ma fille, va marcher avec tout le monde. Et je pense qu'elle a bien marché pour expliquer ça.
0: Quelles sont les qualités aujourd'hui pour réussir et pour pouvoir avoir du succès? C'est d'abord bien se connaître et finalement connaître aussi l'ambiance, la culture d'entreprise. Mais ce n'est pas évident de bien se connaître déjà dans la vie, où on voit très bien le marché du livre sur le développement personnel. Et deuxièmement, la culture d'entreprise, c'est pas toujours simple. Les entreprises ne sont pas toujours très transparentes non plus.
1: Oui, bien sûr. Mais la première chose, knowing yourself, ce n'est pas Paolo Gallo, c'est Socrate. Socrate, il a commencé ça, c'est 15. Et c'est-à-dire, il faut réfléchir pour comprendre qui sont ton passion, ton talent, qui sont les choses les plus importantes pour toi. Et pour moi, la boussole, c'est les system values, des valeurs personnelles que toi, comme individu, c'est pas l'argent, c'est pas le métier, c'est toi. Ce sont les choses importantes pour toi.
0: C'est ce qui permet de garder le nord, hein, la boussole, de chercher le nord, autrement dit, chercher son centre.
1: Oui. Et c'est-à-dire, la capacité de répondre à une question très simple, what do you stand for, c'est-à-dire quelles sont les choses importantes pour toi, non? J'ai beaucoup la fortune de travailler pour la Banque mondiale et je pense que toutes les personnes qui ont travaillé dans cette organisation, ils sont des missionnaires, des personnes qui pensent que la mission de la Banque mondiale, c'est important et vont travailler pour cette organisation. C'est-à-dire, c'est très important de commencer avec toi, avec ton valeur. La deuxième étape de voyage, c'est qu'est-ce que je peux faire pour comprendre la culture organisative d'organisations différentes? Et je suis d'accord avec vous, parce qu'il y a toujours une image très positive, très élégante, diversity, il y a des choses, des chansons qui sont très populaires, mais il y a des fois qui ne sont pas vraies. Il faut faire les devoirs avant de commencer pour comprendre la culture de l'organisation. C'est une organisation compatible avec ton valeur. Et je pense partager avec le lecteur qui peut faire les devoirs pour comprendre des choses très simples. Il y a des méthodologies pour comprendre qui ne sont pas compliquées. Un exemple, regarde le webpage. On peut aller voir le glassdoor.com, qu'il y a l'opinion des personnes qui travaillent là. Il y a la possibilité de faire une visite à l'organisation pour voir...
0: Mais c'est bien vu de la part de l'entreprise, quelqu'un qui est curieux, qui veut savoir, est-ce que c'est quelqu'un qui en dit dans le fond, il est peut-être déjà un peu inquisiteur, il est peut-être déjà un peu méfiant?
1: Mais il faut faire le devoir avant de

0: commencer dans toutes les relations, personnelles et professionnelles. Okay? Personnel, il n'y a personne qui va décider d'être marié dans 20 minutes. Non, il faut faire les devoirs. Il faut faire, on s'appelle dating, mais c'est pourtant pour comprendre.
1: Vous êtes marié combien de fois?
0: Une fois seulement, et c'est suffisant parce que j'adore ma femme, elle est formidable. Mais on a fait les devoirs avant de se marier parce qu'elle est musulmane, je suis italien, je suis catholique, et on vient de deux cultures complètement différentes, mais il marche. Il a bien marché et j'espère, Inch'Allah, qu'il va marcher en futur. La même chose pour les relations professionnelles, parce qu'il y a une statistique très intéressante. Dans les United States, 5% des personnes quittent le travail la première semaine après commencer. Et 42% des personnes sont unhappy, amoureux, après 6 mois de l'engagement. Pourquoi? Parce qu'on a décidé de travailler dans une organisation parce que c'est prestigieuse, parce que le salaire c'est bon, parce que c'est la proximité à la maison. Il y a des facteurs importants, mais il n'y a pas fait les devoirs pour comprendre si l'organisation a des valeurs qui sont les valeurs qui sont importantes. Un exemple, je suis un executive coach et hier, un client m'a appelé, m'a dit, Paolo, j'ai une bonne nouvelle, j'ai obtenu un contrat de travail avec une organisation très prestigieuse en Italie. Moi, je suis une femme et on a fait des commentaires pas très élégantes parce que sur être femme, sur la sexualité, qu'est-ce que tu penses? Enfin, wow, qu'est-ce que tu penses? Enfin, wow, je pense que... voilà, si... Si tu comprends avant de commencer cette chose, c'est-à-dire ce n'est pas le travail pour toi. Et ce matin, il m'a appelé, il m'a dit, Paolo, j'ai décidé de ne pas accepter ce travail.
1: Est-ce que dans l'entreprise, il y a souvent la hiérarchie, il y a le poids de la hiérarchie, le poids du pouvoir? Parce qu'en fait, quelque part, quand vous dites vous-même dans votre livre, quand on rentre dans une entreprise, quand on est en plus dirigeant, on rentre dans une façon d'organiser le pouvoir, ou d'un pouvoir déjà organisé. En fait, c'est ça la culture d'entreprise, c'est comment comprendre comment fonctionne le pouvoir. Mm-hmm. Tout est là, en fait. Alors la question, c'est, est-ce qu'on a le choix? Parce qu'on a le choix de dire oui ou non, je veux certaines choses, mais quand même, il y aura des pressions, il y aura une certaine violence, une certaine force. Alors s'épanouir et tout, je veux bien, tout n'est pas, comment dirais-je, dans une culture bouddhique, hein. Donc il faut savoir aussi comment on peut aborder ça. Est-ce que c'est pas difficile aussi d'arriver à dépasser tout ça?
0: Bah, il faut comprendre the power game dans toutes les organisations. C'est pas seulement l'organisation économique, l'église, l'école sportive, mais il y a toujours, ici, dans cet hôtel, il y a de la politique, non? Il y a le pouvoir de l'organisation. Il faut comprendre, understand the game, non? C'est très important. Understand the game, c'est différent de jouer le game. C'est-à-dire, comprendre le fonctionnement d'une organisation, c'est très important, mais ce n'est pas la même chose d'être part du pouvoir. Il faut aussi comprendre que, pour moi, c'est une idée de mon livre, le succès, ce n'est pas climb the corporate ladder, c'est-à-dire de devenir le chef de l'organisation.
2: De grimper,
0: non, c'est pas ça. Il y a aussi, je pense, l'opportunité d'avoir une carrière de succès, parce qu'il y a des choses qui sont plus importantes que l'accumulation de pouvoir ou de l'argent. Que c'est-à-dire, dans la dernière part de mon livre,
1: vous dites très clairement, l'argent est à la carrière, ce que le sexe est... Mais souvent, ça en parle.
0: Oui, c'est vrai. Je parle de voir ce qu'on est important. Qui sont importantes. Il y a des choses qui sont plus importantes, comme les relations. Les relations, c'est seulement sexe. Après 6 mois, 2 mois, va terminer. S'il y a des choses plus importantes pour cultiver la relation, va développer, être une chose très
1: différente. Est-ce qu'on a développé le safer sex aussi dans l'entreprise, à ce niveau-là?
0: Mais il y a des organisations, ils sont la motivation, c'est seulement l'argent. Je dis dans mon livre qu'il y a deux. C'est une généralisation, je comprends ça, mais il y a des missionaries, les personnes qui travaillent parce qu'il y a une mission, il y a un purpose, il y a quelque chose de très important. Et il y a des mercenaries, qui sont les personnes qui sont souvent travaillées pour l'argent, pour la carrière, pour la visibilité, pour le pouvoir. Et ce sont deux mentalités, mindset qui sont complètement différents. Et je pense que si on va utiliser le premier, c'est-à-dire un missionary pour travailler dans une organisation que tu comprends les valeurs, qui sont les valeurs de toi-même, va être une carrière très différente.
1: Alors justement, vous dites

0: dans votre livre que il faut avoir aussi souvent un développement personnel, savoir qui on est, où on va, qu'est-ce qu'on fait, qui on va rencontrer, qu'est-ce qu'on veut faire, qu'est-ce qu'on peut faire pour se développer. Est-ce que finalement, ce que vous appliquez au personnel s'applique aussi aux dirigeants?
1: Ça s'applique à tout le monde.
0: De la part, je veux dire, sur la façon de diriger aussi.
1: Mais c'est plus important, parce que c'est-à-dire, c'est toi un dirigeant, tu as responsabilité d'une équipe, tu as responsabilité d'une organisation. Et j'avoue, dans ma vie professionnelle, comme chef de Human Resources, qui est le dirigeant, le chef d'une fonction, d'un département, il y a une responsabilité double. Parce qu'il y a responsabilité pas seulement pour lui-même, aussi pour les personnes qui travaillent dans l'équipe. Et il y a une corrélation très forte entre la satisfaction ou des personnes qui travaillent, parce que le style de dirigeant, il y a un impact très fort sur la motivation, sur la santé de personnes. Et il y a une étude très intéressante qui indique quand le leader est toxique, c'est-à-dire qu'il y a un mauvais, méchant leader, il y a un impact supérieur à l'impact de ton épouse dans ta vie. C'est-à-dire, un toxic manager, malheureusement, il y a un impact très négatif dans la vie personnelle et professionnelle de la personne qui travaille avec lui ou elle.
0: Finalement, les cultures d'entreprise dépendent aussi de la culture tout court. Est-ce que dans le monde japonais, par exemple, ou dans certains milieux asiatiques, ou dans certains milieux arabes, sachant que la concentration du pouvoir est forte, qu'il y a une verticalité extrêmement importante, est-ce que tout ça marche encore? Est-ce que là, on a affaire plutôt à des cultures de pouvoir, des cultures de mercenaires qui sont valorisées par rapport aux missionnaires?
1: Oui, je pense qu'il n'est pas seulement en Asie ou en Paris arabe, aussi en Suisse. Il y a des organisations qui sont comme ça, et dans tout le monde. Mais il faut réfléchir sur un discours plus grand, je pense. Que c'est-à-dire, quel est le modèle de leadership qui va marcher dans le futur? Il faut collaborer. Il faut partager des informations, il faut construire des équipes avec la diversité, il faut utiliser pas le pouvoir mais l'intégrité pour travailler avec les personnes, que c'est-à-dire que le leadership model de le chef qui connaît tout, qui sait tout, qui contrôle tout, marche pas, ne marche pas.
0: C'est la culture militaire, en fait.
1: La culture militaire, mais le militaire, pour moi, c'est une culture de discipline. Je ne suis pas un grand fan de la culture militaire, mais je comprends qu'il y a besoin d'avoir discipline dans cette institution. Je pense à un autre modèle, c'est-à-dire, je parle de Louis XIV, l'État c'est moi, parce qu'il y a toujours des personnes dans cette organisation qui pensent à l'État c'est moi, je connais tous les réponses et toutes les questions du monde. Ce n'est pas possible, ne marche pas.
0: Vous parlez beaucoup d'intelligence émotionnelle comme quelque chose de particulièrement important. Pouvez-vous un peu définir ce que vous appelez intelligence émotionnelle?
1: La définition était écrite de Daniel Goleman dans ce livre qui est devenu très célèbre. Mais c'est simplement la capacité de penser avec de l'empathie, d'utiliser la capacité de travailler avec des personnes en syntonie psychologique pour comprendre les besoins des personnes qui travaillent avec toi. Que c'est pas acheter la sacre torte ou d'offrir des cadeaux, c'est se comprendre les autres tous les temps et utiliser des cooperations, pas le pouvoir, pour faire des choses ensemble. Et il y a des personnes qui sont nées avec cette capacité, il y a d'autres personnes qui c'est plus difficile pour ces personnes de faire
0: mais
1: ça.
0: On n'est pas avec ça, on développe, on l'apprend.
1: Les deux. Je pense il y a des personnes qui ont la propensité de développer ça, mais je suis absolument d'accord qu'il y a la possibilité de construire, d'utiliser et aussi d'utiliser de leadership coaching et des autres instruments pour aider les personnes à développer ça dans le futur.

0: Est-ce qu'on n'a pas l'impression d'être un peu dans une culture gentille, jolie, béni oui, vous m'êtes gentil, faut être sympa, faut montrer une belle image de soi, mais est-ce que ça c'est pas un peu artificiel aussi? Est-ce que c'est pas un souhait? Est-ce qu'on veut que des saints à la tête des organisations d'entreprises importantes?
1: Mais écoutez, bien sûr, il faut prendre des décisions avec l'équipe, bien sûr, ok? Mais la modalité pour prendre les décisions est très différente. Il y a deux modalités, ok? En modalité, j'essaie leur réponse et va être comme ça. La deuxième, écouter l'équipe, écouter les clientes, utiliser le data qui sont disponibles, partager des informations, en prendre une décision ensemble et décider de faire un voyage dans une certaine direction, que c'est complètement différent. C'est pas être gentil, c'est pas utiliser l'équipe, utiliser l'intelligence, l'intellectual intelligence de la personne qui travaille dans ton équipe pour prendre une décision meilleure. C'est, il y a des personnes, des managers qui comprennent ça, il y a des managers qui ne comprennent pas et c'est différent.
0: Quand on gère le pouvoir, il y a toujours le problème de gérer les conflits. Parce qu'en fait, quand souvent exercer le pouvoir, c'est gérer les conflits.
1: Ah oui, mais bien sûr, j'étais chef de Human Resources pour 18 ans. Je suis né dans les conflits tout le temps et dans différentes organisations. Mais il faut utiliser une technique très intéressante. C'est-à-dire, c'est normal d'avoir des conflits et je pense que c'est healthy d'avoir des conflits. C'est-à-dire, c'est une indication qu'il y a différentes opinions dans un métier. C'est normal, ok? Mais il faut comprendre que le conflit va être sur le sujet, pas personnel. C'est-à-dire, on peut discuter que mon livre, c'est terrible. OK, bien. Mais c'est différent de dire l'écrivain, il est en personne terrible. Donc, s'il va à parler de livre, d'une idée, c'est normal de gérer le conflit. Si le conflit va être personnel, c'est une chose complètement différente. Il faut utiliser des techniques pour éviter que va être un conflit personnel.
0: Alors, est-ce que dans cette stratégie, il y a forcément des laissés pour compte, il y a aussi des perdants et des gagnants, mais malheureusement, les entreprises, elles doivent en général être performantes, il faut que ça marche. Si ça marche pas, on est mis sous la touche ou on est écarté.
1: Oui, mais il faut comprendre pourquoi il y a des personnes qui ne performent pas, ok? Et c'est facile de dire à Paolo, il n'a pas performé, il faut démissionner Paolo, ok? C'est très facile de faire ça. Mais il faut comprendre pourquoi Paolo, il n'a pas performé. Il y a beaucoup de raisons. Il y a des fois, il y a des études, il y a trois catégories de causes pour cette. La première catégorie, il y a un problème personnel de Paolo, c'est le mariage ne marche pas. OK? Donc, il faut dire, heureusement, ce n'est pas mon problème, mais c'est-à-dire, il faut donner du temps pour cette personne pour retourner à. Et, comme le sport, non? Si tu vas avoir une injury, ce n'est pas impossible une blessure et de jouer le prochain match. Il faut dire, OK, tu vas jouer pas seulement le mois prochain, c'est-à-dire, un. Deux, le problème est le manager. OK? C'est-à-dire, ce n'est pas le problème de la personne, c'est le problème du manager. So, il faut comprendre pourquoi le manager, il y a quelqu'un qui ne performe pas. C'est-à-dire, il faut poser une autre question. La troisième, okay, c'est possible que la personne est fatiguée, n'est pas motivée, il n'y a pas de skills pour faire ça. Et c'est ça va être la raison. Il faut développer les skills de la personne pour aider la personne à performer. Mais ce n'est pas le problème de la personne, c'est le problème de les skills de la personne, qui va être très différent. Malheureusement, il y a beaucoup de compagnies, ces personnes ne performe pas pour 2, 3, 4 mois, enfin, ok, c'est tout, voir, marche pas. Et il faut faire attention et utiliser les personnes, non pas comme des instruments, mais comme des personnes humaines avec des valeurs. Ils sont personnes, ils ne sont pas des machines.
0: Il y a un phénomène aujourd'hui qui s'impose un peu parce qu'il sort davantage, c'est la présence des femmes, l'importance des femmes. Alors, souvent dans le monde du travail, peu qualifiées, ou en tout cas pas des postes de responsabilité, souvent pas très nombreuses. Alors aujourd'hui, est-ce que la femme a un profil dans votre livre? Vous dites, en fond, la femme, souvent, elle est plus conciliante, elle a d'autres critères que simplement déjà dans sa recherche de qualité dans son travail, et aussi dans l'application des décisions, on pourrait dire plus malléable, en tout cas plus ouverte.
1: Dans mon équipe à le Forum, à World Bank et IBRD, j'ai toujours 80% des femmes dans mon équipe. parce que je personnellement préfère travailler avec des femmes, parce que pour travailler dans les human resources, il faut avoir des esprits de collaboration, partager, négocier, mitiguer, des qualités qui sont, je pense, très importantes, et les femmes, elles ont démontré d'avoir ces qualités. Il y a une autre chose, on a fait une petite étude à la Banque mondiale pour comprendre pourquoi les salaires de femmes sont plus bas que le salaire des hommes. Et je me suis posé ces questions, c'est 20 ans que j'ai posé ces questions. Et on a appris quelque chose de très intéressant, que c'est-à-dire quand je fais une offre dans un travail, salary offer, les hommes, généralement, on va commencer la négociation le jour après. OK? Je vais offrir 100 Jean-Pierre, et Jean-Pierre me répond, merci, mais je voudrais 120 pour commencer. Et tous les hommes vont négocier un salaire plus haut. La femme, elle dit, merci beaucoup, je suis très heureux d'accepter 100, je vais commencer le lundi. Que c'est-à-dire, les hommes, ils ont une mentalité de contracter, de négocier plus forte que les femmes. So, j'ai commencé à offrir le travail à les hommes plus bas, un salaire plus bas, et à les femmes plus hautes pour balancer le salaire. C'est-à-dire, pour moi, c'est encourager les femmes d'être un peu plus fortes, assertives, pour négocier le salaire, la promotion, la carrière dans la vie professionnelle, parce que malheureusement, they don't do this. C'est dommage, parce que c'est une opportunité perdue dans la vie professionnelle.
0: Il faut des quotas pour ça?
1: Oui, je pense qu'il y a ces 20 ans, 30 ans que j'écoute de white paper, séminaires, workshops, études sur la question. Malheureusement, la situation n'est pas très améliorée. Il faut être très dur pour dire qu'il faut mettre 50% de femmes dans le cadre, senior cadre. Un exemple, le United Nations, on a fait ça. Le United Nations, le directeur général du United Nations, Guterres, il a décidé qu'il faut avoir 50% de femmes sur Diwan et tout, qui sont les fonctionnaires plus hauts dans les Nations Unies. Il a bloqué, malheureusement, la promotion de certaines de ce pourcent, mais il a encouragé la promotion de femmes pour arriver à 50%. Et après 2 ans et demi, il a dit, victoire, on a fait ça. Il y a des autres organisations, je ne veux pas parler d'eux, mais ici à Genève, en Suisse, et 48, il y a 48 managing directors, et il y a seulement une femme dans le cadre de managing director. So, cette organisation, ça, c'est pas important d'organiser un séminaire pour la diversité de ces femmes. Il faut être sérieuse pour faire des choses avec de l'énergie.

0: Comment vous voyez aujourd'hui se profiler le monde du travail de demain ? Est-ce qu'aujourd'hui, tout ce que vous dites, finalement, va être remis en question par d'autres formes de travail demain ? Parce qu'il y a quand même aujourd'hui des métiers qui tombent, des technologies importantes qui sont utilisées. Oui. Alors, il y a quand même une angoisse de la part de beaucoup de gens, savoir qu'est-ce que je sais aujourd'hui, qu'est-ce que je dois faire demain ?
1: Cette question elle est très, très importante. Il y a une information très importante. Maintenant, dans les United States, il y a 8 millions de travail disponibles, OK ? Vacancy, OK ? Et Donald Trump, il a dit, regarde, c'est une indication que l'économie va très forte. Et c'est vrai qu'il y a 8 millions de travail disponibles. Il y a aussi 9 millions de personnes qui sont unemployed. Mais c'est un petit, il y a une différence. Ces personnes, ils ont été en chômage pour plus de 2 ans, que c'est-à-dire ils n'ont pas la possibilité de retourner dans un travail. Pourquoi? Parce que les travaux qui sont disponibles, on demande de skills qui sont différents de les skills de qualité de les personnes qui sont unemployed, que c'est-à-dire maintenant les personnes ne sont pas unemployed but unemployable, que c'est un mot très différent, que c'est-à-dire ce n'est pas une situation temporaire, c'est une situation permanente parce qu'ils ont des skills qui ne sont pas
0: des qualités qui sont plus adaptées au marché.
1: Oui,
0: mais le problème aujourd'hui, la formation permanente, ça existe, mais c'est aussi difficile quand on voit certaines banques, par exemple, si des personnes ne savent plus utiliser certaines machines, on licencie des gens, on en prend d'autres qui savent utiliser d'autres machines. Mais est-ce qu'il n'y a pas du gâchis aussi au niveau de la main-d'œuvre ?
1: Mais il faut, c'est très important pour regarder la santé d'une organisation, la santé d'un pays, c'est combien d'investissements le pays et l'organisation font sur les human resources, sur les personnes qui travaillent là. Et il y a, j'ai travaillé pour la Banque mondiale, il y a des economic indicators qui sont d'internet très clairs, qui ont dit les nations, le pays, l'organisation qui veut faire cet investissement sont les nations qui vont gagner dans la nouvelle économie. La Suisse est le numéro un. Il y a personne, il y a un système très bien développé, d'apprentissage, mais il y a malheureusement des pays comme l'Italie, les investissements pour payer les intérêts sur les dettes sont majeurs de l'investissement sur les personnes qui travaillent là.
0: Vous appliquez le mythe de Frankenstein, personnage inventé donc, à Genève par Maya Shelley, dans une soirée très orageuse. Et puis, Frankenstein, je rappelle, c'est le docteur, hein, c'est pas le monstre. Voilà.
2: Oui, c'est bien.
0: Alors, pourquoi vous utilisez cette image de Frankenstein ? Comment vous l'appliquez aujourd'hui dans votre théorie sur l'art de faire carrière ?
1: Un jour, j'ai fait une petite promenade à Cologny, parce que le World Economic Forum, c'est à Cologny. Et je lis en plate dans une villa Deodati. Et ok, j'ai vu l'histoire de Marichelle et blablabla, j'ai fait un TED Talk sur cette histoire, mais c'est très important parce que quand Victor Frankenstein, le docteur, il a créé les monstres, le premier mot de le monstre, il a dit, je vais lire en anglais, you are my creator but I will be your master.
0: Je suis votre créature mais je suis le maître.
1: Je vais être le maître. Parce que Mary Shelley, elle a compris la possibilité de destruction de la technologie. C'est la technologie, il n'y a pas d'éthique pour faire le développement. Et je pense que c'est un début de livre très intéressant, très, très fort.
0: La première révolution industrielle, elle était parfaitement au courant, avec son père aussi, était quelqu'un de très connu, dans le domaine, un intellectuel qu'il connaissait bien. Et en fait, derrière tout ça, il y a toute l'importance de la science qui rentre dans la technologie à l'époque.
1: Mais oui, mais bien sûr, mais c'est le débat, les choses, c'est très important. Maintenant, regarde l'utilisation de artificial intelligence, l'utilisation de facial recognition, OK? Et c'est très important de réfléchir avec ça. Maintenant, il y a des pays qui font des investissements incroyables sur l'artificial intelligence pour comprendre les émotions des personnes. Les émotions, hein, pas le data pour acheter quelque chose, les émotions. Je vais donner un exemple très simple, OK? Pensez-vous à quel est votre nourriture préférée, OK? Quelle est votre nourriture préférée? Pour ma femme, sushi, OK? La nourriture qui n'est pas préférée, c'est l'épinard, OK? Je peux comprendre avec facial recognition votre émotion si je vous montre une photo de sushi ou des épinards. OK? C'est simple. Demain, je vais utiliser la même méthodologie avec une photo de le dictator of ce pays. Et je peux comprendre les vraies émotions, qu'est-ce que vous vraiment pensez sur cette à dictatum, ok? C'est-à-dire, je peux comprendre si vous êtes une amie de le dictateur ou pas du tout. Si vous voulez montrer une photo de Salvini, je peux vous dire, pour moi, c'est la même face que ma femme fait avec les épinards, ok? Pire, even worse. C'est-à-dire, il y a un développement très dangereux dans les technologies pour comprendre les émotions des personnes et utiliser les émotions, pas seulement pour acheter des choses, pour vendre des choses, mais pour influencer, pour manipuler la décision politique qu'on a vue avec Cambridge Analytica. So, je pense que là, Frank, qu'est-ce qu'il a dit? Attention, parce que tout m'a créé, moi je vais être le maître. C'est toujours maintenant plus important que... 200 years ago, candidat.
0: On le voit très bien aujourd'hui avec la reconnaissance faciale développée dans certains pays. Bon, par exemple en Chine, qui prend un essor important, ça se développe aussi beaucoup. En fait, on veut contrôler tout le monde. Et il y a quand même un problème, c'est que visiblement, tout le monde n'est pas contrôlable, contrôlé. On peut aussi s'effacer, on peut aussi échapper à ça. Il y a toujours eu, je dirais, dans la tentative des dictateurs de voir contrôler la population, des moyens d'y échapper. Même la technologie n'échappe pas non plus.
1: Oui, oui. Mais...
0: il y a des technologies pour échapper aussi.
1: Oui, bien sûr. Je n'ai pas la réponse, mais je pense que poser la question, c'est important.

0: en deux phrases, en deux mots, qu'est-ce que vous dites à vos enfants aujourd'hui pour leur avenir et pour trouver un emploi?
1: Mais la même chose que mon père, il m'a dit quand j'étais un enfant. C'est-à-dire, il est venu retourner de Brésil à Milan. Je suis né à Milan pour mon premier jour d'école avec ma sœur. Et j'ai partagé toutes les histoires avec mon père. Et après ça, il m'a dit, OK, Paolo, très important, tu vas partager les histoires, mais je dois retourner en Brésil. C'est-à-dire, demain, tu ne peux pas partager des histoires, mais tu dois poser trois questions. Est-ce que tu aimes, qu'est-ce que tu fais? Est-ce que tu vas apprendre des choses tous les jours? Est-ce que tu fais quelque chose pour les autres? Parce que si tu vas réfléchir avec cette question, tu peux avoir un succès dans ta vie professionnelle et personnelle. Ça, je pense que le même conseil va être valide pour ma petite-fille.
0: Clé de lecture, recevait aujourd'hui Paolo Gallo, auteur de La boussole du succès, l'art de faire carrière tout en restant soi-même, paru en français aux éditions Nouveau Monde à Paris. Au micro, Jean Musier, la technique, Cyril Caillez. Dans quelques instants, la suite de notre programme.
2: 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Micro Jean Pellichon. L'arrivée de mon père en France. Oui, migré d'hier, migrant d'aujourd'hui. C'est en voyant ce qui se passe à Sangatte que Martine Storti, auteur du roman L'arrivée de mon père en France, a décidé de publier chez l'édition Michel de Maulle une réflexion sur sa généalogie italienne. Reportage de Jean-Louis Riwal de Radio Oxygène pour Radio Zone.
3: Mais où est donc Ornicard ? Une émission proposée et présentée par Jean-Louis Riwal.
4: Pour moi, l'exil, c'est ça. C'est le fait que on ne sait pas, on reste un peu dans l'inconnu et il n'y a pas beaucoup de traces. L'exil et l'émigration. C'est vrai que du côté de ma mère, qui est donc française et dont les parents étaient en France, etc., il y a quelques objets. Il y a un portrait de sa mère, j'ai une bague qui a appartenu à ma grand-mère. Du côté des émigrés, on a l'impression qu'ils partent comme ça.
3: Aujourd'hui, l'arrivée de mon père en France, deuxième partie, migrant hier, migré aujourd'hui.
4: Voilà, je crois qu'il y a un arrachement, il y a un arrachement, il y a une part de soi qu'on n'emporte pas, il y a quelque chose qu'on laisse, que ces gens qui partent laissent.
3: Pour connaître les conditions de venue en France de son père dans les années 30, Martine Storti est allée à la rencontre des migrants d'aujourd'hui, ceux que l'on rencontre à Lampedusa, à Sangatte, en Mauritanie, dans les îles Canaries. Quel rapport ? La réalité économique et le profil même des migrants ne sont pas identiques, mais le sentiment vécu par l'arrachement à sa terre, lui, demeure malgré tout, malgré le temps qui passe. Journaliste, elle est maintenant inspectrice générale de l'éducation nationale. Notons qu'elle a été chargée de mission au cabinet de Laurent Fabius lorsque celui-ci était Premier ministre et conseillère technique en charge de la politique audiovisuelle extérieure auprès du cabinet d'Alain Decaux, alors ministre de la Francophonie, entre 1989 et 1991. Elle vient de publier « L'arrivée de mon père en France » aux éditions Michel de Maulle. Martine Storti.
4: Moi, je suis née en France, je suis complètement française, j'ai une part italienne, mais encore une fois, elle n'ampute pas du tout le fait que je sois française. C'est, au contraire, c'est un enrichissement considérable. Mais bon, l'exil, j'ai fait l'expérience de l'exil, j'ai fait l'expérience d'aller ailleurs, mais comme ça, provisoirement. Pour moi, l'exil, c'est ça. C'est le fait que On ne sait pas. On reste un peu dans l'inconnu et il n'y a pas beaucoup de traces. L'exil et l'émigration. C'est vrai que du côté de ma mère, qui est donc française et dont les parents étaient en France, etc., il y a quelques objets. Il y a un portrait de sa mère, j'ai une bague qui a appartenu à ma grand-mère. Du côté des émigrés, on a l'impression qu'ils partent comme ça. Alors, en effet, c'est un miracle que mon père ait emporté ces photos de Chine, qui me donne d'ailleurs des images de la Chine qui n'existent plus, puisque probablement que ce que je vois de Pékin ou de Shanghai a dû être ces dernières années complètement détruit. Mais il n'y a rien, il n'y a aucune photo d'enfance. Or, j'ai des photos de ma mère petite fille. Bien que ce n'était pas du tout une famille très riche, donc c'est quelques petites photos comme ça, ils n'avaient pas... Bon. Mais je n'ai aucune photo de mon père enfant, je ne sais pas du tout à quoi il ressemblait. Il n'y a aucun objet. Et à part ces photos, mais il avait déjà 18, 19, 20 ans, si vous voulez. Voilà, je crois qu'il y a un arrachement, il y a un arrachement. Il y a une part de soi qu'on n'emporte pas. Il y a quelque chose qu'on laisse, que ces gens qui partent laissent. C'est d'ailleurs pour ça que vraiment... Je ne veux pas du tout être dans l'angélisme, mais la manière dont on parle, dont certains parlent depuis des années maintenant et aujourd'hui, des immigrés, comme si ces gens qui s'embarquent là dans des conditions épouvantables au Sénégal, dans les côtes africaines, et qui arrivent, qui encore hier, il y a deux jours, il y avait une dépêche là dans Le Monde, 24 morts d'un bateau qui arrive aux Canaries, 24 cadavres. Moi, je suis allée à Lampedusa, au cimetière de Lampedusa, il y a des tombes anonymes parce que ce sont des gens qui sont arrivés morts. Alors, est-ce qu'on croit que ces gens-là, ces hommes, ces femmes, ces enfants, quittent le pays, la fleur au fusil, radieux, ravis, contents, pour venir voler le pain des Français, comme disait l'autre connard ?

0: relation entre l'immigration de votre père en 1930-1931 lorsqu'il vient s'installer dans la région parisienne et les formes migratoires telles qu'elles s'observent aujourd'hui avec la présence de cette forteresse Europe hein, qui endigue toute venue, qu'elle vienne donc d'Afrique subsaharienne ou d'Asie ou d'Europe de l'Est, on s'aperçoit malgré tout que les formes migratoires entre ces 70 ans, 80 ans qui nous séparent de l'immigration ou des immigrations portugaises, espagnoles, italiennes, polonaises et les formes migratoires aujourd'hui ont considérablement évolué. Vous êtes allé à Lampedusa, vous êtes allé également donc à Calais, hein, ce qui est l'objet même du début de votre réflexion. Vous êtes allé également en Mauritanie. Vous avez vu ces migrants.
1: Oui, j'ai vu. Alors, oui, j'en ai vu en tous les cas un certain nombre. Oui, bien sûr que les formes évoluent. Moi, je ne dis pas du tout que ce qui arrive aux émigrés aujourd'hui et ce qui s'est passé pour ces émigrés européens des années 30, c'est la même chose. C'est pas la même chose parce que d'abord, en effet, l'émigration au début des années 30, en tout cas, était tout à fait voulue. On peut plus davantage comparer les années 30 et les années 50-60, hein, pour un pays comme la France ou pour d'autres pays européens où on est allé les chercher, hein, les émigrés. Ils sont pas venus d'eux-mêmes. Sans doute étaient-ils très contents de gagner mieux leur vie, mais je veux dire, on est allé les chercher parce qu'on avait besoin d'une main-d'œuvre. Peut-être que ça reviendra d'ailleurs, cette. Mais c'est pas du tout la même chose, en effet. Et en même temps, quand je me suis mise à écrire ce livre, j'ai un peu travaillé sur l'aspect, non pas conditions matérielles. Conditions matérielles aujourd'hui sont épouvantables. Ces types ces types et ces femmes et ces enfants sur ces rafios. Qui se font en effet d'abord voler, violer, arnaquer par tous les passeurs qui sont eux-mêmes des émigrés. Bon. Et puis ces conditions matérielles de traverser des mers. Bon. Ça n'est en effet pas la même chose que de prendre son car pour passer de la frontière italienne ou la frontière espagnole, etc. Mais. Moi, j'ai été beaucoup frappée, je suis toujours beaucoup frappée, par les questions de langage. Or, on s'aperçoit que le langage aujourd'hui, tenu par non seulement le gouvernement français, mais l'Europe tout entière, l'Union européenne tout entière, l'expression d'immigration choisie, l'idée qu'il faut regarder ce sont vraiment de vrais mariages et pas des mariages arrangés ou des mariages blancs, savoir si en arrivant ils auront de quoi vivre un peu financièrement, etc. Toute une série de mots qu'on pourrait citer là puisqu'ils sont dans mon livre sont très exactement les expressions utilisées au milieu des années 30 par le gouvernement français et par plusieurs gouvernements européens, alors non seulement à l'égard de l'immigration de travail, même si elle avait une part politique, mais enfin essentiellement une immigration de travail des Polonais, des Italiens, des Espagnols, etc., mais à l'égard, et là elle était complètement politique, de l'immigration juive. C'est-à-dire des gens qui comprenaient, de ces juifs autrichiens et allemands, qui comprenaient qu'il fallait s'en aller. On est frappé par la similitude des mots. Hein. C'est-à-dire, à l'époque, on parle, comme aujourd'hui, on parle d'immigration choisie, c'est-à-dire faut faire le tri. Il faut faire le tri entre ceux qui peuvent venir et ceux qui ne peuvent pas venir. On s'interroge sur est-ce que ce sont vraiment des réfugiés, est-ce qu'ils ont vraiment... Est-ce que ce qu'ils disent est vrai, est-ce que... Donc, encore une fois... les conditions sont tout à fait différentes, les situations sont tout à fait différentes, les raisons de l'immigration aussi. Mais c'est quand même étonnant, cette constante de la manière de la dire.

ce que vous avez dit tout à l'heure, l'Europe frontière. C'est pire que ça. C'est même pas l'Europe frontière, c'est l'Europe qui demande aux autres d'être la frontière. Pourquoi on se réconcilie avec Kadhafi ? Pourquoi ces voyages de Kadhafi, ces tournepistes autour de Kadhafi, que ce soit en France, en Italie ? Parce qu'on dit à Kadhafi, si vous pouvez les garder, là, ceux qui sont en Libye, et les empêcher de prendre les bateaux, allez-y, on sera bien contents. Et en échange, on vous donne le canal machin pour exporter le gaz, le pétrole, etc. Donc, on dit pareil aux Marocains. L'Espagne, ce Tamélie-là. Donc, la barrière, pour pas choquer nos âmes, n'est-ce pas, sensibles, et pour pas qu'on se fasse traiter par nos petits-enfants de salauds, comme on peut traiter, et comme certains peuvent traiter leurs parents ou leurs grands-parents, de ne pas avoir été des justes pendant la guerre, mais on externalise, on dit aux autres, faites-le. Mais attention, on leur dit, on sera vigilants, on va regarder les droits de l'homme, respecter les droits de l'homme. Non mais ça, c'est le pire. On est dans une espèce d'hypocrisie. Enfin, pas dans une espèce, dans une totale hypocrisie. C'est-à-dire, on demande aux autres à la fois de faire le sale boulot et en même temps, on leur demande de le faire en respectant les droits de l'homme. Tout ça pour... Parce que nous, ça nous gêne aux entournures, on est... Enfin, ça ne gêne pas tout le monde, mais ça en gêne un certain nombre quand même, aux gens tournures, d'être soi-même dans cette situation extrêmement ambiguë ou ambivalente. Alors, évidemment, moi je ne dis pas il faut accueillir toute la misère du monde, par parenthèse, hein, précisant que Rocard, Michel Rocard, qui est accablé par certains parce qu'il a osé dire « la France ne veut pas accueillir toute la misère du monde », on cite jamais la deuxième partie de la phrase « mais elle doit en prendre sa part ». En effet, on ne peut pas ouvrir comme ça, accueillir tous ceux qui frappent aux portes, d'autant qu'avec la crise qui est devant nous, parce que la crise, elle n'est pas derrière nous, elle est devant nous, les conditions de vie vont être de plus en plus difficiles. Mais on ne peut pas... moi, ce qui m'agace le plus, si vous voulez, c'est l'hypocrisie. Disons-le franchement, on ne peut pas en effet accueillir toute la misère du monde. Mais cette idée de demander aux autres de faire le travail que nous ne voulons pas faire parce que ça nous perturbe un petit peu moralement, là je pense que c'est assez insupportable.

0: Et effectivement, là, vous interpellez finalement ce que peut être la politique ou les politiques françaises depuis 3-4 ans, depuis 2007, grosso modo, depuis mai 2007. Comment vous voyez évoluer les choses?
1: Qu'on ne puisse pas accueillir tout le monde, je le pense. Pas non plus faire comme si, porte ouverte et allons-y, allons-y. Le problème, c'est comment est-ce qu'on traite les gens une fois qu'ils sont là, même si ensuite on ne veut pas qu'ils y restent. Moi, ce que j'ai vu à Calais, ce que je n'ai pas vu à Ceuta et à Melilla, mais que j'ai lu, ce que j'ai vu à Lampedusa, mais restons en France, restons à Calais. Attendez, ça n'est pas digne de la République que ces gens, une fois qu'ils sont là, soit dans cette la jungle, la jungle, faut paraît-il prononcer à l'anglaise jungle, mais c'est pire. Moi, j'ai vu beaucoup de camps de réfugiés dans beaucoup de pays. Hein. J'ai vu les camps

en Afghanistan, j'ai vu les camps en Albanie, j'ai vu les camps au Pakistan, j'ai vu des camps en Afrique, j'ai vu des... Bon, ça n'a rien à voir, pardon de le dire comme ça, avec le traitement de ces gens qui sont dans leur merde, littéralement dans leur merde, à ciel ouvert, dans un espèce de petit bois qui est raflé, nettoyé, nettoyé. Cette expression est extraordinaire. Toute la presse dit nettoyer la jungle, pour que 3 jours après, d'ailleurs, ça soit... C'est-à-dire des gens qui sont traités comme des bêtes. Des gens qui sont traités comme des bêtes. Je veux dire, ils vivent dehors par moins 15 degrés dans des... Il y en a d'autres. Là, parce que la fermeture de Sangatte, ça voulait dire ça. Ça pas, c'est pas que les émigrés ne viennent plus. C'est qu'au lieu d'avoir un lieu un tout petit peu humain où on peut se laver, où on peut s'asseoir à une table pour un bol de soupe, ben non, ils sont comme ça, dans n'importe quelle situation. Donc ils dorment dehors, ils sont dégueulasses. Évidemment qu'ils puent. Qu'on peut pas se laver. Et même aujourd'hui, les douches n'existent plus. Moi, je les ai vus aller prendre les douches dans la petite maison de la Croix-Rouge. Donc, ils sont là, dans ce terrain, dans ce petit bois épouvantable. Ils sont éparpillés le long de la côte, dans des silos, dans des... Non, c'est ça qui n'est pas admissible. Rien, et puis rien n'en paix. Et puis, il faut voir comment on leur parle, comment... voilà, c'est cette brutalité-là qui n'est pas acceptable. Ils sont là. Ça n'est pas parce qu'on ferme Sangatte qu'ils ne viennent plus. Anecdote. Que je raconte dans mon livre. 2002, donc automne 2002, j'y retourne au printemps 2003 à Calais, pour voir un petit peu si la situation évoluait. Et j'assiste donc à ces scènes où il y a le petit bungalow de Médecins du Monde, qui s'appelle la cabina, et devant cette cabina, des collectifs distribuent à manger un petit sac. Le midi, c'est un repas froid, le soir, ça sera dans un autre endroit, un repas chaud. On leur distribue donc un œuf dur, une banane, une boîte de thon, quelque chose pour se nourrir. Ils sont très nombreux. Évidemment, au bout d'une heure, tout le terre-plein est jonché de sacs en plastique, de boîtes de conserve, d'épluchures de bananes, etc. Pourquoi ? Parce qu'il n'y a pas de poubelle, cet endroit-là. Et pourquoi il n'y a pas de poubelle ? C'est une décision de la mairie de l'époque. On ne met pas de poubelle parce qu'on ne veut pas officialiser le lieu. Il n'y a pas de poubelle, il n'y a pas de réfugiés, il n'y a pas d'émigrés, il n'y a personne. Et donc, il n'y a pas de problème. Ça, c'est extraordinaire. Ouais. Alors, du coup, qu'est-ce qu'on repasse là? On se dit, ils sont dégueulasses, ces gens-là. Ils foutent toutes leurs ordures par terre. Ah ben oui, mais vous voulez qu'ils les mettent? Donc, cette idée que si on ne met pas de poubelle, c'est comme si ça n'existait pas, ben voilà, on ferme Sangatte. 7 ans plus tard, la situation... Mais il n'y a plus de réfugiés, il n'y a plus de... Mais non, ils sont là.

Merci à Martine Storti, auteure de « L'arrivée de mon père en France » aux éditions Michel de Maulle. Elle est aujourd'hui inspectrice générale de l'éducation nationale.

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1: C'était l'arrivée de mon père en France. C'est le titre d'un livre de Martine Storti, qui, à force de voir les agglutinés de Sangatte, a décidé d'agir et de parler elle aussi, aux éditions Michel de Maulle. Reportage de Jean-Louis Riwal de Radio Oxygène pour Radio Zone. C'était Espace Ouvert, le magazine de l'intégration, comme chaque mardi à 19h30, en reprise chaque 6h sur 24h. Au micro, Jean Pellichon. Salut.

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4: Peut-être qu'on a franchi le point de non-retour du capitalisme avec le néolibéralisme, parce que pour moi, le néolibéralisme, c'est un pouvoir total. C'est un pouvoir total, c'est-à-dire qu'il investit totalement nos vies. L'économie n'est pas une science. Alors qu'est-ce qu'elle est ? Pourquoi les présidents de la République continuent à se revendiquer d'une telle, entre guillemets, science ? Oui, c'est un discours purement idéologique. On vit dans un monde totalement schizophrène, avec des discours hors sol, et une réalité qui de temps en temps vient frapper à la porte pour dire « Mais attendez, mais des pauvres et des pauvres. » Il y a certains économistes qui enseignent toujours dans des grandes instances universitaires telles que Normalsup, alors que ces gens-là ont été non seulement incapables de prévoir quoi que ce soit, une science est faite pour prévoir les phénomènes. Cette science, encore une fois cette science qui n'en est pas une, ce discours n'est pas scientifique, ne sert à rien du côté de la prévision. Si on le conserve, c'est qu'il a une autre utilité, pleinement idéologique. Ces gens-là n'ont pas été discrédités. Ils sont toujours là, ils sont toujours invités, alors qu'ils se sont plus que trompés.
3: On vous l'a souvent dit dans cette émission, l'économie est tout sauf une science. Et les prétendus spécialistes en ce domaine sont en fait des charlatans, des prêtres d'un culte absurde, ce qui est d'ailleurs un pléonasme. Incapables de voir se dessiner les crises qui nous tombent dessus, de prétendus spécie-économiques. Et cette religion du pognon s'appelle depuis quelque temps le néolibéralisme. Voix off, et on parle aujourd'hui d'économie, non pas avec un économiste, mais avec un philosophe. Parce que la philo, ça ne consiste pas seulement à gloser autour de concepts dans des salons entre gens qui se pensent intelligents. Comme la socio, la philo est un sport de combat pour comprendre le monde et pas seulement l'abstraction conceptualisée de son propre nombril. Et en l'occurrence, ce monde est dirigé par le culte du fric et par ses serviteurs, pour ne pas dire ses théologiens. On en parle pendant une heure avec votre invité, Norbert Lenoir, auteur de « Déconstruction du libéralisme » publié au temps des cerises.

0: Norbert Lenoir, bonjour.
1: Bonjour.
0: Comment peut-on vous présenter ?
1: Enseignant, professeur de philosophie. Alors, j'ai enseigné d'abord en lycée, après, pendant pas mal d'années à l'université, là, je suis professeur à Nice, en classe préparatoire.
0: Prof de philo ?
1: Prof de philo, oui, une matière inutile pour certains, enfin bon, je pense qu'elle a peut-être pas une utilité, mais une valeur du moins, qui tend évidemment à s'éroder avec les multiples déformes, je n'appelle pas ça des réformes, mais les multiples déformes de l'éducation nationale.
0: Je ne sais plus qui a dit la philo en soi ça ne sert à rien, mais la vie c'est mieux avec.
1: J'ignore l'auteur, mais j'y souscris. Je pense que c'est mieux avec. C'est mieux avec, oui, oui.
0: Est-ce que ça aide à rendre plus heureux ou à mieux supporter les choses, la philo ?
1: Une grande question. La philosophie conduit-elle au bonheur ? Non, je ne pense pas. Et effectivement, la philosophie ne donne pas des recettes toutes faites pour être heureux. En revanche, je pense que la philosophie, on a besoin de concepts pour comprendre, pour s'éclairer. Et quand même, je pense que la philosophie apporte une certaine lucidité. Et je pense que pour être heureux, il faut être lucide. Même si ça peut conduire paradoxalement au désespoir, mais au moins ça sera un désespoir lucide sur notre modernité et sur le monde qui nous entoure et le monde politique et économique actuel. Mais quand même, je pense qu'il y a une grande valeur de ce point de vue-là de la philosophie, qui nous apporte encore une fois une lucidité.

0: le monde, du moins.
1: Un ouvrage vient de paraître au temps des cerises, Déconstruction du néolibéralisme. Mais là, on n'est plus dans la philo, on est dans l'économie.
0: Précisément, encore une fois, il y a des grands auteurs. Hein, alors, on peut évidemment aller dans le côté opposé des grands auteurs de politique libéraux, tels que John Stuart Mill, Adam Smith, qui sont des philosophes et des économistes. Il ne faut jamais oublier qu'Adam Smith a commencé sa carrière par un traité de philosophie pure sur les passions. Et dans l'autre bord, évidemment, vous avez le grand Karl Marx, le grand penseur, qui est aussi à la frontière de l'économie et de la philosophie. Il faut se rappeler que Marx a fait une thèse sur les théories matérialistes, sur Démocrite notamment. Son espoir, c'était d'être professeur à l'université en philosophie. Bon, mais évidemment, le pouvoir en place en a décidé autrement. Et il est devenu ce qu'il est devenu, un grand penseur pleinement de l'économie. Mais en fait, moi, je pense qu'il faut faire un peu exploser quoi, toutes ces cloisons entre la philosophie, l'économie, la littérature. Quand on est vraiment un grand écrivain en littérature, en économie ou en philosophie, on est les trois à la fois. Quoi. Si on lit l'allemand, Marx a un style absolument superbe. Je ne pense pas qu'il faille rentrer, coller, étiqueter les gens et compartimenter la pensée, en fait.
1: Je n'ai pas lu Le Capital, mais j'ai cru en comprendre, malgré ce que les gens de droite notamment peuvent en dire, que Karl Marx, c'est pas tant de l'idéologie, mais une analyse économique. Or, ça arrange beaucoup de gens, en fait, de dire que Marx, c'est idéologique. Or, il y a une grille de lecture qui se veut rationnelle, à défaut de scientifique.
0: Concernant Le Capital, bon, c'est un livre inachevé. La fin de sa vie a été consacrée à la rédaction du Capital. De son vivant, n'est paru que le premier tome, le tome 1 du Capital. Les deux autres tomes, deux et trois, ça a été Engels qui l'a fait paraître. Donc fondamentalement, on ne peut qu'attribuer à Marx le premier tome. Et le premier tome est effectivement une analyse absolument serrée de la logique du capitalisme. Que d'ailleurs, pour rebondir sur le bouquin qui est paru au temps des cerises, je me place sous l'angle marxiste.
1: C'est bien pratique pour certains, notamment pourquoi pas pour l'oligarchie qui nous gouverne depuis un certain temps, finalement de dissocier philosophie d'économie. Or, les gens qui servent le capital, lui aussi utilise des concepts, des idées, un langage. Alors, est-ce que c'est de la philosophie capitaliste? Mais ces gens-là recourent à ces outils, notamment donc autour de ce bouquin récemment paru, hein, Déconstruction du néolibéralisme. Déjà, une définition. J'ai toujours tendance un peu à m'hérisser quand j'entends le préfixe néo devant un mot. Par exemple, néo-nazi. Je vois pas tellement ce que le nazisme a de nouveau. Enfin, si, on comprend bien qu'historiquement, ce sont ces gens qui s'en réclamaient après la défaite du Troisième Reich. Et quand on dit néolibéralisme, bien sûr, je vois bien cette histoire de ces jeunes économistes de droite qu'on a appelés les Chicago Boys, qui, dans les années 70, ont émis des dogmes qui ont été appliqués aux États-Unis par Ronald Reagan, puis par Margaret Thatcher.
0: Attention, les Chicago Boys, c'est pas en 80. Dès que Pinochet a pris le pouvoir, le lendemain, débarquaient au Chili les fameux Chicago Boys. La première politique, justement, néolibérale, a été menée au Chili.
1: Et le coup d'état de Pinochet, c'est le 11 septembre 1973 au Chili. Ouais. Et cette école économique existait évidemment avant le coup d'état de Pinochet, ouais. Et leur dogme. Mais bon, voilà, quand on dit néolibéralisme, effectivement, je vois cette histoire donc, qui s'échelonne des années 70 et qui flamboie, qui éclate dans les années 80. Effectivement, Chicago Boys, Pinochet, Reagan, Thatcher. Donc je vois bien que néolibéralisme fait référence à une époque historique précise. Mais finalement, qu'est-ce qu'il attend de néo, ce bon vieux capitalisme ripolliné aux paillettes des années 80?
0: Il y a plusieurs événements. Enfin, on va évidemment simplifier. Pour moi, pour expliquer le néolibéralisme, on peut prendre, non pas dans un passé très très lointain, des années 80-90, on peut prendre 2007. 2007-2008, la crise. Enfin, cette crise. Hein. Moi, je mets des guillemets à crise. Hein, parce que, on va essayer de le comprendre, ce n'est pas du tout une crise. La fameuse crise des subprimes. La façon de rater, de mal comprendre ce qui s'est passé, c'est soit d'en faire la conséquence d'être cupide, avec des grands discours de quelqu'un qui vient d'être d'ailleurs inculpé, Nicolas Sarkozy, hein, qui avait dit « j'ai la solution hein, », c'est le grand discours de Toulon, « j'ai la solution, il faut moraliser le capitalisme ». Bon, honnêtement, si, évidemment, si on a un tout petit peu de soupçon d'esprit critique, bon, on en rigole, enfin, évidemment, ce rire est un rire quasiment dépressif, mais on en rigole quand même. Ou alors, justement, ce qui se passe, c'est la poursuite hein, du bon et vieux capitalisme qui, le soleil du capitalisme ne se couchait jamais. Mais justement là, pour moi, quand même, là, qu'est-ce qui s'est passé ? Qu'est-ce qui s'est passé en 2007-2008 ? On nous a dit, évidemment, la presse nous a vendu, encore une fois, un scénario. Ce qui s'est passé, bon, on ne pouvait pas cacher qu'il y avait quand même un petit problème hein, du côté des banques, des sociétés d'assurance. Bon. Voilà ce qui s'est passé. Alors, pour la presse, évidemment, ils avaient tout de suite une théorie. Ce sont des êtres cupides, les traders, qui auraient évidemment fait des malversations financières et qui auraient fait sombrer. Aux États-Unis, c'est 4 000 milliards hein, de dollars qui sont partis en fumée. Et sur le total des pertes sur 2007-2008, mondial, c'est 25 000 milliards de dollars. Il est bon de, quand même de rappeler un peu ces chiffres. Hein. 25 000 milliards de dollars, c'est 10 fois le PIB français. Alors, ce qui s'est passé, c'est quand même ces démontages financiers, notamment avec la titrisation, parce qu'il y a quand même un problème. Cette crise, il faut se poser la question. Évidemment que les médias n'ont pas bien en avant, ils avaient les coupables. Le capitalisme manquait de vertu, il y avait des gens vicieux, cupides, donc il suffit de moraliser. La question à se poser, c'est comment se fait-il qu'un problème local, la vente de crédit dans une région de Cleveland, aux États-Unis, comment se fait-il que cette explosion de cette bulle, Cleveland, a envahi le monde entier ? C'est ça la question. Eh bien, ce sont deux techniques financières, la titrisation et le CDO, qui ont permis l'extension planétaire, sauf en Chine, mais bon, la Chine maintenant a des soucis, l'explosion planétaire. Et là, malheureusement, je vais faire un bond en arrière, on a comparé la crise de 2007 à la crise de 29. La crise de 29, elle s'est effectivement étendue, mais pas pour des raisons financières. Pourquoi la crise de 29 a touché l'Europe ? Parce que, avec notamment le New Deal, ils ont fait des politiques protectionnistes. C'est-à-dire que tous les Européens ne pouvaient plus exporter leurs marchandises du côté américain. C'est ça qui a créé fondamentalement la crise en Europe. Là, pas du tout. Il n'y a aucune politique protectionniste qui a été envisagée. C'est encore une fois des techniques financières, la titrisation et le CDO, qui ont pourri le monde. Alors, je vais aller vite. La titrisation, je le rappelle, c'est quoi ? C'est la transformation d'une dette privée, hein, pas dette publique, transformation d'une créance que l'on détient en un actif financier. Vous souscrivez un crédit pour acheter votre maison, la banque vous fait crédit, et la banque immédiatement transforme le crédit que vous avez en produit financier. Donc, la banque va posséder un paquet de crédits de plusieurs millions et va les revendre sous forme d'actifs sur le marché. Et c'est ça qu'on appelle les subprimes. Les subprimes, c'est cette création financière, ce produit financier, tout à fait, entre guillemets, moderne. Et on se repasse la patate chaude. Tout ça, ce montage financier, se passe évidemment sous l'œil bienveillant des agences de notation, comme Standard & Poor's. En principe, ces agences de notation doivent veiller à la qualité financière des produits créés sur les marchés. Et les subprimes ont été notés avec la note la plus haute, hein, les fameux 3A. Donc, c'est la meilleure note. Et ces subprimes, on les a retrouvés de partout. Là aussi, on parle beaucoup de la dette des hôpitaux, ces hôpitaux publics, ils sont trop dispendieux, ils accueillent trop les pauvres. Enfin, bref, c'est pas vrai. Les hôpitaux sont fondamentalement endettés parce que ils sont, alors qu'ils n'ont pas voulu, hein, mais ils ont été pris dans la tourmente des subprimes. Il y a beaucoup de collectivités aussi en France. Alors, j'ai parlé du CDO. Le CDO, c'est un millefeuille. C'est de la pâtisserie financière. C'est-à-dire qu'au-dessus, comme la beauté du millefeuille, on met des produits financiers tout à fait sûrs. Et plus on s'enfonce dans le millefeuille, on a évidemment des actifs qui sont pourris. Et donc, évidemment, ces CDO, ces titrisations, Toutes les banques du monde en ont acheté, ont fait des plus-values avec et se sont répandues dans le monde. Voilà. La deuxième question que je poserai aussi, c'est pourquoi on en est venu aussi à vendre, remplaçons-nous à l'origine, pourquoi on a vendu, on a accepté que des gens dont on savait qu'ils n'étaient pas solvables, comment on en est venu à leur proposer des crédits. Ben là, si on adopte une petite lunette marxiste, c'est pour répondre à ce que Marx appelait la baisse tendancielle du taux de profit. C'est-à-dire que, notamment aux États-Unis, il y avait une érosion des marges, l'économie s'essoufflait, et donc il fallait relancer par le crédit, ça c'est vraiment la logique américaine, il faut relancer la machine économique par le crédit. Donc voilà un petit peu la mise en contexte de cette crise, et dans mon livre, j'ai voulu justement explorer, aller au-delà de ce fait, pour montrer que justement cette crise relevait du néolibéralisme. J'entends à néolibéralisme toute cette politique par laquelle le capital se restructure. Se restructure objectivement, à travers notamment la finance, mais aussi subjectivement, parce que le néolibéralisme crée des nouveaux types de sujets, de nouveaux types d'individus, notamment la notion de capital humain. Ce que met en avant le néolibéralisme comme centralité, c'est le management, ce que j'appelle moi l'homme managé. Alors je peux me tromper, la nouveauté, le préfixe néo, c'est qu'il y a une nouveauté. Oui, évidemment, ça appartient au capitalisme, c'est pas... Mais le capitalisme, encore une fois, pour dépasser à chaque fois cette baisse tendancielle du taux de profit, cette chute du profit, il est obligé de se restructurer de façon objective, mais aussi subjectivement, en inventant un homme nouveau. Et là, alors, on peut en désespérer, mais on peut un petit peu être optimiste, peut-être qu'on a franchi le point de non-retour du capitalisme avec le néolibéralisme, parce que pour moi, le néolibéralisme, c'est un pouvoir total. C'est un pouvoir total, c'est-à-dire qu'il investit totalement nos vies. Il n'y a que le management, et ce que j'ai dit, la nouveauté absolue pour moi, c'est le coaching. Il y a des coachs de partout. Il y a une évolution dans le sens du terme. Le coach était, dans les années 80, ça existait, mais c'était l'entraîneur d'une équipe. Là, il y a des coachs en relooking. Et là, le pouvoir du coaching est énorme. Le management, le coaching, le marketing. Il y a un nouveau type de marketing avec le numérique. Tout ça, encore une fois, ce sont des façons d'essayer pour le néolibéralisme de faire désirer le capitalisme et ses structures objectives.
1: Norbert, pour faire avaler ça aux gens, alors outre le fait que la consommation est une drogue dure extrêmement addictive, moi-même j'ai une voiture, je vais au supermarché, je consomme des choses qui polluent, je me range dans les toxicos de la société de consommation, outre donc déjà cette addiction, il y a aussi chez ces gens qui tiennent les manettes du système capitaliste, il y a aussi des penseurs, qui ne pensent pas comme nous, évidemment, mais qui développent des concepts, qui développent un langage. Un historien américain a glosé il y a quelques décennies sur la fin de l'histoire, puisque l'URSS s'était effondrée, c'était la fin de l'histoire. Voilà, on refermait le livre de l'histoire de l'humanité, c'était terminé. On nous raconte depuis très longtemps qu'il n'y a plus de classe, il n'y a plus d'ouvriers, il y a des gens qui travaillent dans le tertiaire. Et donc, s'il n'y a plus de classe, il n'y a plus de lutte des classes. Il n'y a plus de riches, il n'y a plus de pauvres. Là, je vois, par exemple, en ce moment, beaucoup de gens que je sais, intelligents, sont encore plus perdus que d'habitude. Je parle du Covid et de ce qui en découle. Ils souffrent, ils sont en colère, mais finalement, comme on leur a dit tout, sauf les analyses des rouges, vous êtes en colère, mais dans un monde où il n'y a pas de riches, pas de pauvres, pas d'exploiteurs, pas d'exploités. Alors si, vaguement, il y a quand même des milliardaires qui flottent un peu dans la stratosphère avec Jeff Bezos, il y a quelques méchants riches, mais il ne s'agit surtout pas du système capitaliste. Il a fallu imposer cette pensée-là, faire croire finalement que l'économie aussi est une science aussi rationnelle que la météo, qui est certes imprévisible. Il a fallu aussi nous mettre dans le crâne tout un tas de dogmes, de vocabulaire. Maintenant, on dit plus plan social, on dit plan de sauvegarde de l'emploi. Mais pendant très longtemps, pour nous faire passer des sales trucs, on y a collé l'adjectif social. Donc on procédait à une charrette, un dégraissage, un licenciement, mais c'était un plan social. Donc, à la manœuvre, de l'autre côté, si j'ose dire, je ne sais pas si on pourrait les qualifier de philosophes, mais il y a des gens qui pensent, qui parlent et qui influent sur nos manières de percevoir le monde et de ne pas le comprendre.
0: Oui, non, mais bon, qui est des penseurs du néolibéralisme et de taille, bon, par exemple, il y a Hayek, hein, il a inventé un concept un peu jargonnant, la catalepsie, c'est-à-dire le fait que le marché serait en état d'autorégulation, selon l'offre et la demande, enfin bref. Et évidemment, à chaque fois que l'État interférerait dans cet équilibre du marché, le marché serait déséquilibré. Voilà. Mais je reviens juste, il y a vraiment un phénomène étrange sur cette présentation, effectivement, de l'économie comme une science. Je m'excuse de me référer à chaque fois à mon livre, mais dans mon introduction, je pars à peu près de ce constat. Si on analyse les discours, justement, des grands économistes, et des grands, évidemment, c'est ironique, hein, des grands économistes qui ont reçu ce fameux pseudo-prix Nobel d'économie, il y en a un qui s'appelle Kotis. En 2007, il a ce grand discours, hein, en disant « ça y est, la macroéconomie a résolu le phénomène des crises. » 2007, hein, le phénomène des crises. Maintenant, les immenses crises économiques n'auront plus lieu parce qu'on peut les prévoir. Enfin, bonnes gens, heureusement que nous sommes là. Maintenant, le monde sera évidemment un paradis sur Terre. Bon, malheureusement pour lui, quelques mois plus tard, là, il y a un problème.

Un éminent épistémologue, enfin, c'est-à-dire quelqu'un qui s'intéresse à la découverte scientifique, au raisonnement scientifique, a créé un bon concept pour différencier un énoncé scientifique d'un énoncé qui ne l'est pas. Il est très simple, ce concept. Attention, c'est la réfutabilité. Si on regarde toute l'histoire des sciences comme point de référence, on va parler de la physique. Que se passe-t-il en physique ? Eh bien, il y a des théories. Et à un moment donné, il y a une expérience ou un phénomène qui vient démentir cette théorie. Par exemple, on prévoit que tel phénomène doit arriver dans le cadre de cette théorie. Ce phénomène n'arrive pas. Ah ben, Popper dit, ben voilà, ce phénomène n'arrive pas, ne peut pas être expliqué par la théorie existante. Eh ben, la théorie est réfutée, il faut la réaménager, ou, et ça c'est la crise des sciences, où on va faire une théorie tout à fait nouvelle. Ce qui s'est passé, hein, la physique de Newton a été, non pas remplacée, mais elle a été complétée par la physique d'Albert Einstein. Mais là, qu'est-ce qui s'est passé en 2007? Mais tiens, à propos de Macron, hein, qui avait rédigé avec Attali, c'était le rédacteur, hein, du rapport 2007-2008, il y a Sarkozy qui a demandé à Attali, Macron est né là, hein, voilà, hein, lors du rapport Attali. Il a été donc tout jeuneau, il y avait un parterre de... Enfin, moi j'appelle ça des pseudo-penseurs. Hein. Enfin, Attali, c'est pas un pseudo-penseur, c'est enfin, bref. Tous ces gens-là ont pondu un rapport. Il faut lire le rapport, hein, toute l'introduction. C'est ça y est, hein. On va dans un taux de croissance, le chômage va être éliminé en 2-3 ans. Enfin, on lit ça, et encore une fois, hop, en 2008, c'est la catastrophe. Donc, toutes ces prévisions, soi-disant économiques, ont été totalement démenties par l'expérience la plus simple. Qu'ont fait ces économistes ? Ben rien. Ils ont continué à faire les mêmes prévisions, avec la même théorie, avec les mêmes concepts, avec les mêmes équations mathématiques.